0: élevés pour la saison dans le sud-ouest, jusqu'à 36 à Bordeaux et Toulouse, 37 du côté d'Agen, et puis un petit peu plus frais sur le quart nord-ouest, 28 à Alençon, 29 à Rennes et Tours, 30 à Nantes. Enfin, je vous rappelle qu'une vingtaine de départements du sud et de l'ouest sont en vigilance orange feu de forêt. Attention à ne pas jeter votre mégot de cigarette par la fenêtre de votre véhicule.
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0: L'infotrafic à 2h03, priorité à cet accident à l'arrivée sur Toulouse, sur l'autoroute A61, autoroute que vous empruntez depuis Narbonne, depuis Carcassonne. C'est 8 km avant la barrière de péage de Toulouse-Sud. Attention donc, un véhicule arrêté sur voie de gauche, véhicule accidenté qui a priori ne repartira pas sans l'aide du dépanneur. Il y a plusieurs personnes sur les lieux qui sont protégées actuellement sur le terre-plein central, mais vous devez tout de même ralentir bien sûr et serrer sur la droite le temps que le patron puisse intervenir pour baliser la zone. Cet accident, je vous le rappelle, kilomètre 248, c'est 5 km après la sortie Montgiscard. Attention encore une fois, vous serrez sur la droite et vous ralentissez. Toujours du côté du sud-ouest, je vous rappelle cette fermeture cette nuit du côté de l'autoroute A64 entre Bayonne et Toulouse, à nouveau en direction de Toulouse, au kilomètre 233. Ne soyez pas surpris par la fermeture de la sortie 22 Martre-Tolosane en raison de travaux. Vous pouvez sortir par l'échangeur suivant Caserre numéro 23. Direction désormais les autoroutes du centre-ouest avec un autre véhicule arrêté sur les voies de circulation. Cette fois, c'est au kilomètre 192 de l'A11 que je vous rejoins dans le secteur du Mans. Vous passez tout juste le Mans en provenance d'Alençon ou de Paris. Si vous roulez direction Nantes, attention, vous ne circulez que sur voie de gauche dans ce secteur. 8 km après la sortie Le Mans Sud, le temps que le dépanneur, là aussi, puisse intervenir. Et puis toujours sur l'A11, vous êtes vigilant, non loin du Mans à nouveau, mais dans les deux sens cette fois, entre Le Mans et Paris, puisqu'une alerte aux piétons est toujours en vigueur au kilomètre 137 entre les sorties 6 Conneret et 5 à La Ferté-Bernard. Voilà, c'est à peu près tout pour les infos trafic. On avait un animal signalé près des voies de circulation de l'A10, mais cette alerte est désormais levée. En parlant de l'autoroute A10, je vous rappelle que si vous arrivez en provenance de Tours et d'Orléans, vous arrivez tout juste sur Paris en direction de la capitale. L'accès à la route nationale 118 est fermé cette nuit. Il faudra donc prolonger sur l'autoroute A10.
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C'était Elena à l'instant avec l'un de ses derniers titres, Capuche. Une bonne nouvelle avec une évolution favorable du côté de l'autoroute A61. Je vous rappelle qu'un accident est en cours dans le sens Narbonne-Toulouse au kilomètre 249. Bonne nouvelle puisque le patrouilleur est à pied d'œuvre. Il vient de poser les plots pour baliser la voie de gauche. Voie de gauche qui est donc neutralisée. Attention toujours à bien serrer sur la droite le temps que ce véhicule soit dépanné, d'autant plus que vous l'avez compris, vous allez apercevoir l'homme en jaune, un homme en jaune en l'occurrence en intervention sur place. On y revient dans un instant dans le point trafic. Vous restez avec nous, ce sera après The Cure.

0: The Cure pour la musique sur le 107.7. En octobre dernier, Vanessa Paradis a dévoilé son 8e album studio intitulé Le Retour des Beaux Jours. Elle est repartie en tournée en ce printemps 2026, l'occasion de la retrouver en live. Dans quelques minutes, retourne en 2001 pour le Bliss Tour, une série de concerts qui a réservé bien des surprises. Un moment absolument live à revivre dans un instant.
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0: Vous restez vigilants du côté du Mans sur l'autoroute A11 en direction de Nantes. J'y reviens dans un instant pour un poids lourd arrêté sur les voies de circulation. Mais tout d'abord, autre véhicule arrêté sur les voies du côté de l'A61 et de Toulouse. La Ville Rose que vous rejoignez cette nuit depuis l'autoroute A61 et Narbonne. À l'approche du péage de Toulouse Sud, à moins de 10 km de ce péage, il faudra toujours serrer sur la droite au kilomètre 249. Une voiture qui a fait une sortie de route, en tout cas qui est partie en tête à queue. Résultat, le véhicule est immobilisé sur voie de gauche. Il y a du monde en intervention. Vous allez apercevoir les équipes de Vinci Autoroute avec leur gilet jaune. La zone a été balisée, rassurez-vous. Pour autant, vous l'avez compris, il faut serrer sur la droite pour votre sécurité et naturellement lever le pied. Et puis une zone de travaux également à vous signaler dans le sud-ouest, une zone de travaux qui est active maintenant depuis quelques minutes, qui était prévue cette nuit, rassurez-vous. C'est du côté de Montauban et de l'autoroute A20. Si vous empruntez cette autoroute direction Brive, Limoges ou encore Paris, eh bien la sortie Les Chaumes numéro 62 est fermée en raison de travaux. Vous pouvez sortir par l'échangeur suivant, zone industrielle nord. Et puis d'ailleurs, non loin de cette fermeture, je vous rappelle que sur la 62, non loin de Montauban toujours, eh bien la sortie numéro 10 du même nom, à savoir Montauban, est fermée dans le sens Bordeaux-Toulouse, là aussi en raison d'une zone de travaux. Allez, retour sur l'autoroute A11 dans le secteur du Mans. On a toujours ce poids lourd arrêté sur voie droite au kilomètre 192. Conséquence, vous ne roulez que sur voie de gauche et il faut lever le pied bien sûr à l'approche de cette difficulté. C'est 8 km une fois passé l'échangeur numéro 9, Le Mans Sud. Vous m'écoutez toujours non loin du Mans, mais plus précisément entre Le Mans et La Ferté-Bernard au kilomètre 137, toujours sur la 11. Et cette fois, il faut ouvrir l'œil dans les deux sens puisqu'une alerte aux piétons est toujours en vigueur. Non loin de l'échangeur 5, La Ferté-Bernard. Attention également pour la sécurité de Mathieu, le patrouilleur, qui se rend dès à présent sur les lieux. Une évolution également niveau travaux du côté de l'autoroute A83 entre Nantes et Niort, puisque je vous signalais depuis plusieurs points trafic maintenant, la fermeture de l'échangeur numéro 7 s'intermine, fermée dans les deux sens de circulation en entrée comme en sortie. Échangeur qui est toujours fermé en direction de Niort, mais qui vient de réouvrir depuis quelques minutes en direction de Nantes. Et puis toujours sur la 83, je vous rappelle la fermeture, là cette fois dans les deux sens, de l'échangeur numéro 4 Montaigu, en entrée comme en sortie, c'est au kilomètre 22. Enfin, toujours sur la 83, si vous tentez d'accéder à Nantes en direction donc du périphérique nantais, il y a une sortie obligatoire par la Courneuve, l'échangeur numéro 2, en raison d'une zone de travaux. Vous rejoignez ensuite le périphérique par le secteur de Rezé. Et comme promis, tout de suite, votre rendez-vous absolument live.
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0: Et Marie Codemo nous invite à partager un moment avec une artiste incontournable de la scène française.
2: Elle est une artiste accomplie qui a une large place dans le cœur des Français depuis les années 80. Quand on l'a connue, elle était toute jeune et elle nous racontait l'histoire d'un chauffeur devenu lui aussi célèbre. Paradis a eu plusieurs vies et de nombreux artistes ont écrit pour elle. De Serge Gainsbourg à Lenny Kravitz, en passant par M. et Étienne Dao, elle est une vraie muse. Et elle fait toujours son effet sur scène, comme lors du Bliss Tour en 2001. Des lumières douces, chaleureuses, des musiciens et une chanteuse comblée, il n'en faut pas plus pour qu'une soirée soit parfaite, comme le 30 mai au Zénith de Paris. Entre moments intimes où elle se retrouve seule à chanter avec sa guitare, ambiance rock, psychédélique et même plus reggae sur Marilyn et John. Et puis on note aussi la venue d'un grand compositeur, interprète, guitariste et ami de Vanessa Paradis. M fait la surprise de la rejoindre avec sa guitare sur le titre pourtant une chanson qu'il a composée. Un moment de grande complicité. Voilà ce que je vous propose. Vanessa Paradis, M et leur public sont dans.

Vanessa Paradis accompagnée de M avec pourtant un très beau moment que l'on vous a fait revivre sur le 107.7. Il est 2h24, j'espère que vous passez une excellente nuit à mes côtés, que tout se passe bien, surtout sur la route, c'est le plus important. Vous n'oubliez pas de faire des pauses bien sûr, et vous restez vigilants sur l'autoroute A61 à l'arrivée sur Toulouse en provenance de Narbonne. Je vous rappelle cet accident en cours, kilomètre 249, la voie de gauche est neutralisée car un véhicule a fait un tête-à-queue dans ce secteur. Vous ne circulez que sur les deux voies de droite. Le retour détaillé au trafic, c'est à 2h31. Vous restez avec nous. Voici M et Simone, suivi d'Eliott.

0: La Camisa Negra, un titre d'Eliott à l'instant. Vous restez sur le 107.7. L'infotrafic arrive dans 30 secondes.
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0: Et des opérations de dépannage qui se poursuivent sur l'autoroute A61. Il faut donc rester vigilant si vous m'écoutez au départ de Carcassonne ou Narbonne, direction Toulouse. C'est à l'arrivée sur la ville rose que vous ne serrez toujours que sur deux voies de droite et que vous ralentissez. Au kilomètre 249, c'est juste avant le péage de Toulouse Sud, conséquence d'un véhicule en cours de dépannage sur voie de gauche. Beaucoup de monde en intervention sur les lieux, même s'il n'y a qu'un seul véhicule accidenté. Vous ralentissez pour votre sécurité naturellement, mais aussi et surtout pour celles des hommes et femmes en jaune qui travaillent d'arrache-pied sur cette fameuse voie de gauche. Non loin de Toulouse, vous roulez toujours en direction de la ville rose, mais cette fois-ci sur l'A64, vous avez passé Pau, Tarbes ou encore Lannemezan, et je vous rappelle une zone de travaux et la fermeture de l'échangeur Martre-Tolosane numéro 22, échangeur fermé en entrée comme en sortie en direction de Toulouse. Au nord de Toulouse, désormais légèrement plus au nord, non loin de Montauban, je vous rappelle une autre zone de travaux, toujours en direction de Toulouse, c'est sur l'A62 si vous roulez depuis Bordeaux. Attention, puisque la sortie Montauban numéro 10 est fermée cette nuit en raison de travaux. En revanche, une réouverture, je la prends à l'instant, c'est l'échangeur numéro 62, les Chaumes de l'autoroute A20. Concrètement, c'est pour vous qui traversez Montauban en direction de Brive et de Paris. Ça y est, la sortie vient de réouvrir au kilomètre 417. Je vous rejoins désormais sur le quart nord-ouest du pays, avec là aussi un dépannage qui se poursuit, mais sur voie de droite cette fois. C'est au kilomètre 192 de l'A11, dans le secteur du Mans, si vous roulez en direction d'Angers et de Nantes. Attention à bien ralentir et serrer sur la gauche. Dépannage en cours sur voie droite, 8 km après la sortie Le Mans Sud. Et puis vous restez vigilant dans les deux sens au kilomètre 137, puisqu'un patrouilleur est en intervention dans ce secteur, puisqu'un piéton nous a été signalé près des voies de circulation. Kilomètre 137, c'est non loin de la sortie 5, La Ferté-Bernard. Vous ouvrez l'œil dans les deux sens, direction Chartres ou direction Le Mans. Vous ouvrez l'œil également dans les deux sens sur l'A83. Nous quittons Le Mans en direction de Niort dans les Deux-Sèvres. Attention, là aussi dans les deux sens, un sanglier repéré près des voies de l'A83. Entre les sorties Niort-Nord et Niort-Ouest, au kilomètre 124 de l'A83. Et puis toujours sur ce même axe, je vous signale là aussi la fin d'une zone de travaux avec la réouverture de l'échangeur Saint-Hermine en entrée comme en sortie dans les deux sens au kilomètre 76.
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Alanis Morissette sur la musique, le titre A Joining You. 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Je vous souhaite bonne chance à toutes et à tous et je vous donne rendez-vous dans quelques minutes pour le trafic avec deux bonnes nouvelles, à commencer par cette alerte aux piétons levée du côté de l'autoroute A11 entre Nantes et Paris au kilomètre 137, non loin du Mans. En revanche, toujours non loin du Mans, il reste un dépannage en cours au kilomètre 192 sur voie de droite en direction de Nantes. Et puis l'accident est arrivé à son terme également du côté de l'A61, l'axe Narbonne-Toulouse. Une difficulté terminée désormais au kilomètre 249 à l'arrivée sur le péage de Toulouse Sud. Vous restez avec nous, je vous retrouve après la voix de Mylène Farmer, suivi de Sophie Elise Bextor.

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1: Quelques difficultés à signaler du côté des axes du centre-ouest du pays. Le temps pour moi de vous signifier que tout va bien du côté du sud-ouest du pays, à tel point que même les quelques zones de travaux encore en vigueur sont en train d'être levées, à l'image de la réouverture à l'instant de la sortie numéro 10 de la 62. C'est la sortie Montauban au kilomètre 491 de la 62. Je vous le rappelle, vous l'empruntez dans le sens Bordeaux-Toulouse et vous pouvez désormais sortir de l'autoroute par cet échangeur Montauban. Sur les axes du centre-ouest, les difficultés sont au nombre de 3, à commencer par ces morceaux de pneus toujours signalés sur les voies de la 10, juste après Orléans. Vous avez passé Orléans en direction de Tours, de Niort ou encore de Bordeaux. Attention donc à bien serrer sur la gauche, 6 km avant la sortie 15, Main-sur-Loire. Et puis vous restez vigilant dans le secteur du Mans, où je vous rappelle qu'un camion est toujours arrêté sur la voie droite. La bande d'arrêt d'urgence est également neutralisée au kilomètre 192. Et il faut donc lever le pied, une vingtaine de kilomètres avant la sortie 10, Sablé-la-Flèche. Votre repère plus précis, c'est la sortie 9, Le Mans Sud, puisque quelques kilomètres après cet échangeur, c'est là qu'il faudra vous décaler sur la gauche et naturellement ralentir. J'allais vous signaler une dernière difficulté du côté de la 83 et un sanglier près des voies de circulation. Alerte désormais levée grâce à l'intervention du patrouilleur Guillaume. Toujours sur la 83, je vous rappelle la fermeture cette nuit de l'échangeur numéro 4 Montaigu en entrée comme en sortie, c'est au kilomètre 22. Et puis une sortie obligatoire pour vous qui arrivez sur Nantes depuis Niort, sortie obligatoire par l'échangeur numéro 2 La Courneuve. Là aussi en raison d'une zone de travaux sur quelques kilomètres entre cet échangeur et le périphérique nantais. Votre rendez-vous consacré aux histoires des expressions de la route, c'est dans un instant sur le 107.7, juste après Angèle.

0: poule. 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
1: Rouler genèse, voilà une expression que l'on utilise au quotidien, surtout en voiture. Vous l'avez sûrement déjà dit. Eh bien, Nathan Giaume nous en parle.
2: Je parie que vous ne devinerez jamais comment cette expression a vu le jour dans les années 70. Allez, je vous donne un indice.
3: Ok, let's go.
4: Sensationnelle ce soir.
2: Vous aurez peut-être compris, cette expression est née dans l'univers magique des fêtes foraines. À l'époque, elle sert à lancer les batailles d'auto-tamponneuses, des tours de manège et autres attractions sensationnelles. Si d'autres vous diront que cette expression est née au cirque, c'est vrai aussi. Les directeurs de piste l'utilisaient pour prévenir les artistes du début du spectacle. Sans aucun doute, elle est restée très ancrée, même si aujourd'hui peut-être un petit peu ringarde. Rouler jeunesse, c'est le titre d'un film avec Éric Judor sorti en 2017, mais aussi le nom d'un duo de chanteurs originaires d'Aix-en-Provence. Et il y a aussi ce titre, écrit par Alain Souchon et Louis Chédid, chanté par ce dernier.
5: Rouler, rouler jeunesse, à fond la caisse.
2: Alors aujourd'hui, on l'utilise pour dire à la jeunesse qu'il est temps de se lancer ou d'y aller. À l'époque, vos parents vous disaient peut-être « en voiture, Simone ». Mais ça, c'est une autre expression.
1: L'infotrafic sur le 107.7, si vous roulez sur l'A10, vous êtes vigilant entre Bordeaux et Paris en direction de Tours et de Paris. C'est à l'arrivée sur Tours, précisément, attention, un bus arrêté sur bande d'arrêt d'urgence au kilomètre 227 à hauteur du péage de Sorigny. Vous saurez tout en détail de l'infotrafic juste après les grands titres de l'actualité à 3h. Pour l'heure, vous roulez en musique avec Imagination et Dua Lipa. Vous respectez bien les limitations de vitesse.

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1: Bonsoir à tous. Réaction exceptionnelle d'Emmanuel Macron face à la situation alarmante des incendies en France. Le chef de l'État a déclenché le mécanisme de protection civile de l'Union européenne, permettant l'arrivée rapide de moyens aériens en provenance de Croatie, du Portugal et de République tchèque pour lutter contre les feux de forêt en France. Sur le terrain, la situation reste extrêmement tendue en Gironde, où près de 5000 hectares ont déjà brûlé entre Somos et Lège-Cap-Ferret. 20 000 personnes ont été évacuées à titre préventif. Les autorités recommandent d'éviter tout déplacement dans le secteur. Situation dantesque et très défavorable dans les Landes, selon les secours, qui décrivent un feu apocalyptique près de Biscarrosse, où 9000 personnes ont dû être évacuées en urgence. Plus de 1000 hectares sont déjà partis en fumée. Une vingtaine de départements de l'Ouest et du Sud sont en vigilance orange feu de forêt. La Haute-Garonne est en rouge. Il n'y a pas qu'en France que des incendies d'une ampleur exceptionnelle sévissent. En Espagne, l'état d'urgence d'intérêt national a été déclenché par les autorités dans la région de Madrid. 32 000 hectares sont déjà partis en fumée dans la province de Guadalajara, au nord de la capitale. Retour en France, où le réseau libertin Wild fait l'objet d'une enquête pour avoir été utilisé dans une affaire de viol collectif avec torture filmée en Gironde. 19 hommes sont mis en examen dans cette enquête, soupçonnés d'avoir été recrutés pour violer collectivement plusieurs compagnes. Au Moyen-Orient, les États-Unis ne relâchent pas la pression sur l'Iran, où l'armée américaine mène une série de frappes pour la 13e nuit consécutive sur des installations militaires. Hier, pourtant, Téhéran avait prévenu qu'elle ripostera de manière sévère en cas d'offensive. Enfin, en cyclisme, la première des trois étapes alpestres est revenue à l'équatorien Richard Carapaz, vainqueur hier de la 18e étape du Tour de France à Orcières-Merlette. Les choses vont encore se corser aujourd'hui avec une arrivée au sommet de la mythique Alpe d'Huez. Il est 3h, passé de 2 minutes, vous êtes bien sur le 107.7. Vous restez avec nous, l'actualité du trafic arrive dans un instant, juste après la météo. Un temps agréable attendu ce vendredi sur le Grand Ouest avec de très belles éclaircies tout au long de la journée. Malgré une perturbation nuageuse ce matin entre la Bretagne et l'Île-de-France, un temps très ensoleillé également du côté de Strasbourg sous un ciel bien dégagé. Et puis on attend tout de même une perturbation orageuse dans l'après-midi du côté de l'Aquitaine et des Pyrénées. Les températures restent relativement bonnes pour la saison sur le quart nord-ouest avec 28 à Alençon, 29 à Rennes, 30 à Nantes. Plus chaud sur le quart sud-ouest avec jusqu'à 36 à Bordeaux et Toulouse. Et puis je vous rappelle qu'une vingtaine de départements restent en vigilance orange feu de forêt. Vraiment, veillez à ne pas jeter votre mégot de cigarette par la fenêtre de votre véhicule.
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1: L'infotrafic à 3h03 nous conduit toujours non loin d'Orléans sur l'autoroute A10. Autoroute A10 que vous empruntez depuis Paris en direction de Bordeaux. Et au kilomètre 109, 6 km avant l'échangeur Main-sur-Loire, il faut toujours vous méfier de ces morceaux de pneus sur voie droite. Attention à bien serrer sur les deux voies de

0: gauche. Je vous signale également la présence d'un véhicule arrêté sur bande d'arrêt d'urgence dans ce secteur. Dépannage toujours en cours sur l'A11 désormais. Je vous rejoins dans le secteur du Mans. Si vous passez tout juste le Mans en direction d'Angers et de Nantes, il faut là aussi serrer sur la gauche. Conséquence d'un poids lourd arrêté sur voie droite au kilomètre 192. C'est 8 km après la sortie numéro 9, Le Mans Sud. Et puis voilà, c'était à peu près tout pour les difficultés à 7h sur les autoroutes du centre-ouest. Et c'est évidemment une très bonne nouvelle. Je vous rappelle simplement ces zones de travaux toujours en vigueur sur l'autoroute A83 entre Nantes et Niort. Avec tout d'abord la fermeture de l'échangeur numéro 4 Montaigu dans les deux sens, en entrée comme en sortie. Et puis pour vous qui arrivez sur Nantes, il faudra quitter obligatoirement l'autoroute par l'échangeur La Courneuve. Conséquence d'une zone de travaux en cours à compter de cet échangeur jusqu'au périphérique nantais. Périphérique que vous récupérez via le réseau secondaire à partir du secteur de Rezé. Et puis si je n'ai pas mentionné le secteur du sud-ouest, eh bien c'est que tout se passe bien, le trafic est vraiment calme depuis le début de la nuit. Si l'on accepte cet accident du côté de Toulouse sur la 61, accident terminé depuis quelques minutes maintenant. Je vous rappelle simplement que sur l'autoroute A64 dans le sens Bayonne-Toulouse, vous ne pouvez pas sortir par l'échangeur Martre-Tolosane au kilomètre 233, échangeur fermé cette nuit en raison d'une zone de travaux.
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Die Die, c'est signé Shakira et Burna Boy en souvenir de la Coupe du Monde. Et c'est déjà derrière nous. En revanche, qui est bien devant nous, c'est l'infotrafic. Elle est toujours plutôt calme à 7h sur le Grand Ouest. Retour au trafic dans un instant après Supertramp.

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1: Excellent trajet à l'écoute du 107.7, 3h16. Vous m'écoutez peut-être depuis une aire d'autoroute actuellement, en train de vous détendre, tout simplement de vous voir, de prendre un bon café avant de reprendre la route. Et l'occasion pour vous qui m'écoutez actuellement sur la route de faire une pause. Je vous le rappelle, une pause conseillée toutes les 2 heures de circulation maximum. Un délai même réduit la nuit, bien sûr, hein, dû à la fatigue croissante. Vous n'oubliez pas de vous arrêter. Dès que vous sentez la fatigue vous gagner, vous n'hésitez pas. Vous restez vigilant du côté du Mans sur l'autoroute A11, autoroute que vous parcourez depuis Paris en direction de Nantes. Peut-être passez-vous par Le Mans depuis Rouen et la Normandie également. Quoi qu'il en soit, kilomètre 192, vous n'avez toujours qu'une seule voie pour circuler, celle de gauche. Conséquence d'un poids lourd en cours de dépannage sur voie droite, véhicule volumineux et donc intervention qui prend un petit peu de temps, vous l'avez compris. En tout cas, entre les échangeurs Le Mans Sud et Sablé-la-Flèche, vous restez vigilant. Kilomètre 192. Et puis 2 véhicules arrêtés près des voies de circulation, à commencer par l'autoroute A10. Au kilomètre 109, c'est un poids lourd arrêté sur bande d'arrêt d'urgence dans le sens Paris-Bordeaux. Ça vous concerne si vous passez tout juste Orléans à l'approche de la sortie Main-sur-Loire. Et puis autre véhicule arrêté, toujours sur l'A10, mais dans l'autre sens, vous remontez vers Paris. Et ça s'adresse à vous qui m'écoutez tout près de Tours. C'est au niveau du péage de Sorigny qu'un bus est arrêté sur le bas-côté, a priori au niveau du parking, juste après la barrière de péage et donc dans une zone sans danger. Pour autant, vous restez vigilant. Partout ailleurs, pas de difficulté à noter, notamment si vous circulez sur la 355, le contournement ouest de Strasbourg, ou bien sur les axes du centre et de l'ouest. Du côté du centre, vous circulez peut-être entre Bordeaux et Lyon sur la 89, ou du côté du sud-ouest, dans les secteurs de Bayonne, de Pau ou encore de Lourdes sur la 64, autant de secteurs où le trafic est très fluide. Peut-être n'avez-vous pas eu le temps de passer en librairie avant de prendre la route des vacances. Eh bien, pas de panique, vous allez trouver un peu de lecture sur certaines aires d'autoroute les vendredis et samedis. Comme chaque été, la Fondation Vinci Autoroute vous propose l'opération « Lire, c'est voyager, voyager, c'est lire ». Une opération parrainée cette année par l'écrivain Hervé Letellier. On en parle dans Marque-Page dans un instant. Juste après Muse, voici Resistance.

0: Un programme musical d'exception sur le 107.7, puisqu'après Muse, nous écouterons Michael Jackson dans un instant. Ce sera juste avant d'évoquer vos conditions de circulation. Et je vous évoque de suite cette nouvelle information trafic qui me parvient du côté de l'autoroute A63. Si vous roulez au départ de Saint-Sébastien direction Bayonne et Bordeaux, attention, un véhicule est arrêté dans la bretelle de sortie Saint-Jean-de-Luz Sud, kilomètre 197 de l'autoroute. 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
1: C'est maintenant un must de l'été sur la route des vacances. Lors de votre pause, vous trouvez sur certaines aires des bibliothèques à ciel ouvert et vous pouvez repartir avec l'un des livres qui s'y trouvent. C'est l'opération Lire, c'est voyager, voyager, c'est lire. Orchestrée par la Fondation Vinci Autoroute, elle est parrainée cette année par le prix Goncourt 2020 Hervé Le Tellier et son roman Le voleur de nostalgie fait partie de la sélection. C'est un livre sorti à l'origine en 1992, mais il a beaucoup compté pour lui.
2: J'ai mis en place dans ce livre des dispositifs de narration que j'ai ensuite beaucoup utilisé. J'ai appris à utiliser des styles différents pour chacun des personnages. C'est un roman épistolaire, donc c'est un mode qui a disparu, parce qu'aujourd'hui, s'écrire des lettres, ça n'existe plus. Mais il y a 35 ans, ça se faisait encore. C'est aussi un livre qui parle d'un sujet qui m'intéresse, qui est l'usurpation. La manière dont on peut avoir envie de s'emparer des vies des autres. Et le voleur raconte cette histoire. C'est une histoire d'un homme qui, pensant manipuler les autres, est en fait le dindon d'une farce dont il ne maîtrise absolument pas les tenants et aboutissants.
1: Et notez que le roman se passe en partie en Italie et que vous y trouverez également de savoureuses recettes de pâtes.
3: Ah oui, ah c'est très bon.
1: Hervé Le Tellier a choisi une douzaine d'autres livres proposés aux vacanciers, dont un drôle de voyage effectué au tout début du XXe siècle. La romancière américaine Edith Wharton et son mari ont laissé libre cours à leurs deux passions, la France et les trajets en automobile. Et elle raconte tout cela dans La France en automobile, une sorte de guide Michelin avant l'heure, comme une carte postale qui aurait délicieusement vieilli. Enfin, dans cette même sélection, il y a Alors c'est bien de Clémentine Mélois. La romancière raconte avec beaucoup de tendresse, de délicatesse et d'humour la mort de son père, le sculpteur Bernard Mélois. C'est un texte sur le deuil dont la lecture est contre toute attente extrêmement lumineuse. Et alors, c'est très très bien. On résume, voici trois livres offerts cet été par la Fondation Vinci Autoroute dans le cadre de l'opération Lire, c'est voyager, voyager, c'est lire. Le voleur de nostalgie d'Hervé Le Tellier. La France en automobile d'Edith Wharton. Alors c'est bien de Clémentine Mélois. Et ces trois livres sont tous édités en poche chez Folio.
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0: L'info trafic dans un tout petit instant sur le 107.7, vous restez avec nous. Michael Jackson, comme promis, voici Remember the Time.

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1: C'est votre rendez-vous dédié tous les quarts d'heure sur le 107.7. L'infotrafic est détaillé. Vous m'écoutez cette nuit sur les axes du Grand Ouest. Alors concrètement, vous circulez par exemple sur l'A10 entre Paris et Bordeaux, sur l'A63 entre Bordeaux et Bayonne, l'A62, l'axe Bordeaux-Toulouse ou encore l'A89 entre Lyon et Bordeaux. Vous l'avez compris, de nombreux très longs axes que vous empruntez peut-être sur la route des vacances d'ailleurs. Et vous avez raison de prendre la route à cette heure puisque Bison Futé prévoit un nouveau week-end de départ en vacances difficile, avec l'ensemble du Sud-Ouest placé en rouge dans le sens des départs, tout comme le Grand Est d'ailleurs, où vous m'écoutez également à Strasbourg, avant une journée classée rouge dans le sens des départs sur l'entièreté de l'Hexagone samedi. Mais ça, nous aurons tout le temps d'y revenir, vous aurez tout le temps d'y revenir en tout cas, avec les nombreux animateurs du 107.7 à l'antenne. Pour l'heure, l'infotrafic, elle nous conduit toujours du côté du Mans, où je vous rappelle cette intervention en cours, un poids lourd en train d'être pris en charge sur la voie de droite au kilomètre 192, vous circulez sur l'A11 dans le sens Paris-Nantes et vous serrez donc toujours sur la gauche 8 km après la sortie Le Mans Sud. Autre véhicule à l'arrêt dans un secteur tout autre, je vous rejoins du côté de Saint-Sébastien. Entre Saint-Sébastien et Bayonne précisément, vous roulez sur l'A63 direction Bayonne et les Landes ou encore la Gironde et vous êtes vigilant, un véhicule arrêté dans la bretelle de sortie Saint-Jean-de-Luz Sud au kilomètre 197. Si vous circulez par Bayonne, vous vous apprêtez peut-être à prendre l'A64 en direction de Toulouse. Sachez qu'une fois passé les secteurs de Montrégeau et Lannemezan au kilomètre 233, la sortie Martre-Tolosane reste fermée en direction de Toulouse en raison de travaux. Vous pouvez emprunter l'échangeur Boussins numéro 21. Et puis j'en termine, alors j'allais dire avec une zone de travaux du côté de Toulouse, mais zone de travaux qui a été terminée récemment. Conclusion de ce point trafic, donc je n'ai plus aucune difficulté à vous signaler.
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un carton de 2014 à l'instant sur le 107.7 Uptown Funk, un titre de Bruno Mars primé au Grammy Awards. Et c'est aussi ça, la playlist du 107.7, les plus grandes musiques. La playlist des vacances, bien sûr, pour vous qui êtes très nombreux à prendre la route cette nuit. Je vous rappelle qu'il y a un secteur qu'il faut éviter à la demande des autorités. C'est le secteur du bassin d'Arcachon, notamment via l'autoroute A660. Secteur à éviter pour votre sécurité et celle des secours, bien sûr, très nombreux encore à intervenir cette nuit contre les nombreux incendies qui touchent ce secteur. L'occasion d'avoir une pensée, bien sûr, pour les services de secours qui nous écoutent cette nuit. D'ailleurs, l'ensemble des services de secours, qu'il s'agisse des pompiers, mais également du personnel médical ou encore des forces de police. Force de police, d'ailleurs, en intervention du côté de l'autoroute A10 pour sécuriser un bus arrêté sur le bas-côté au niveau de la barrière de péage de Sorigny. Une information qui vous concerne si vous roulez dans le sens Bordeaux-Paris sur la 10 à l'approche de Tours. Vous êtes vigilant juste après cette barrière de péage. Et puis vigilance toujours sur la 10 dans le secteur d'Orléans puisque la voie droite a été neutralisée au kilomètre 109. Conséquence d'un poids lourd arrêté sur bande d'arrêt d'urgence. On en reparle dans un instant. Ce sera juste après Maël et Ice House. Je vous donne rendez-vous à 3h46 pour le trafic. Très belle route.

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1: Et toujours les mêmes difficultés à vous relater dans ce point trafic de 3h46. Signe, vous l'avez compris, d'un trafic qui s'écoule très bien sur les axes du Grand Ouest, en particulier, encore une fois, sur les axes du sud-ouest du pays. Et du côté du centre-ouest, il reste donc ces difficultés du côté du Mans, tout d'abord, kilomètre 192 de l'A11, dans le sens Paris-Nantes. Quand vous passez le Mans, eh bien, vous vous méfiez de ce poids lourd arrêté sur voie de droite. Vous ne circulez que sur voie de gauche, juste après la sortie Le Mans Sud. Du côté d'Orléans, désormais, dans le Loiret, vous roulez sur la 10 au départ d'Orléans, direction Tours, direction Niort, direction Bordeaux et le sud-ouest. Et au kilomètre 109, vous circulez sur les deux voies les plus à gauche, puisque la voie droite a été balisée par le patrouilleur, conséquence d'un poids lourd arrêté sur bande d'arrêt d'urgence. Et puis sur l'autoroute A83, c'est une infotrafic d'ordre de travaux que je vous rappelle, avec la fermeture en entrée comme en sortie cette nuit de l'échangeur numéro 4 Montaigu dans les deux sens de circulation. Pour vous qui circulez direction Nantes, vous arrivez à hauteur du péage du Bignon. Et bien juste après ce péage, il y a une sortie obligatoire par la Courneuve, conséquence là aussi d'une zone de travaux en cours cette nuit. Vous pouvez rejoindre le boulevard périphérique via la porte de Rezé numéro 49. Et puis j'en termine en revenant vers vous sur l'autoroute A11 avec cette autre difficulté que je vous ai mentionnée en sectorisation il y a quelques minutes, toujours sur l'A11, toujours dans le secteur du Mans. Il faut être vigilant, encore une fois en direction de Nantes, puisque des obstacles se trouveraient sur les deux voies de circulation. Obstacles dont je ne connais pas précisément la nature. Raison de plus pour être vigilant, c'est juste avant la sortie 9, Le Mans Sud. Votre rendez-vous cinéma avec Première, partenaire du 107.7, c'est dans un instant. Tout l'été, Thierry Chaise vous guide dans les salles obscures avec ses coups de cœur de la semaine. Et aujourd'hui, voilà une comédie qui a tout pour marquer l'été et une adaptation de Marcel Pagnol réunissant un prestigieux casting que l'on découvre dans un instant après Feu Chatterton.

0: Monde Nouveau, le dernier titre de Feu Chatterton. Une bonne nouvelle du côté de l'A11 et au kilomètre 192. Ça y est, le poids lourd dont je vous parle depuis plusieurs points de trafic a enfin été dépanné. Mais il reste une difficulté toujours pour vous qui circulez au Mans sur l'autoroute A11 dans le sens Paris-Nantes. Vous êtes vigilant au kilomètre 181 à des obstacles qui gêneraient votre circulation sur les deux voies. Votre rendez-vous cinéma, c'est à voir. Nous retrouvons Yvan Mouton avec Thierry Chaise, rédacteur en chef de Première.
1: Et la sortie de la semaine traite des difficultés de monter une pièce de théâtre. Ça s'intitule De la comédie française avec, évidemment, Thierry, j'imagine, des comédiens de la comédie française.
2: Avec uniquement les comédiens de la troupe de la comédie française. Alors, il y a encore 15 ou 20 ans, si on disait comédie française, et ça faisait un peu compassé, oui. Ça, on avait l'impression qu'il n'y allait que des gens d'un certain âge. Et puis, ça s'est ouvert. Et puis, un Pierre Niney est venu, par exemple, dans cette institution et amener un autre public. Et aujourd'hui, et on l'a vu encore lors des derniers Césars, avec Benjamin Laverne, qui est un membre de la troupe, qui avait invité plein de gens de la troupe à faire des sketchs, dont Pauline Clément et Marina Hans, et ben c'est totalement déboussiéré. Cette comédie, c'est ça. Pauline Clément doit mettre en scène une pièce. Évidemment, rien ne va se passer comme prévu.
3: Dans 2h30, vous me levez ce rideau.
4: Ça va être une cata.
5: Ouvre-moi cette porte, putain !
6: Pierre Intrusion !
2: C'est une comédie catastrophe, comme on les aime, et donc toute la troupe est là, Guillaume Gallienne, mais aussi Benjamin Laverne que je citais, tout est absolument formidable, et ça prouve, outre le fait qu'on rit beaucoup, ce film a eu un prix au Festival de la comédie de l'Alpe d'Huez, à quel point ces comédiens sont tous démons, qu'ils aient 4 scènes à jouer ou un film entier. C'est un régal, c'est pour moi la comédie de l'été, vraiment.
1: Et maintenant, comme tout au long de cet été, le film génial à voir ou à revoir pendant les vacances. Il y en a deux, en fait, Manon des Sources et Jean de Florette, 1986, Claude Berry à la réalisation, Montand, Auteuil, Béart et Depardieu à l'interprétation.
2: Alors c'est un film totalement d'actualité, parce que dans cette adaptation de Marcel Pagnol, la tragédie vient du manque d'eau. Le manque d'eau permettre à certains, la fameuse source qui va permettre à certains de gagner beaucoup d'argent et à d'autres d'être totalement ruinés et d'en mourir. C'était tout le cinéma français de cette époque-là. C'est-à-dire le cinéma de Claude Berry, cette ambition qu'il avait, c'est toutes les stars de l'époque, c'est une manière de raconter tellement romanesque. Et puis, c'est le film qui a non pas fait connaître Daniel Auteuil, qui était connu pour Les Souris notamment, mais qui a lancé sa carrière dramatique. Et on sait aujourd'hui, 40 ans plus tard, où il en est. Ça se déguste comme à l'époque. C'est un régal, ce film.
1: Et du côté du box-office, 14 millions d'entrées pour les deux films. Un triomphe, accessible donc sur toutes les bonnes plateformes. Et vous nous conseillez également De la comédie française en salle cette semaine, à retrouver également dans l'excellent magazine Première et sur première.fr.
0: 3h54, je vous retrouve dans un instant pour l'infotrafic, juste après votre flash d'actualité à 4h. Prudence sur la route, vous roulez avec Marie-Sara et Christophe Maé. Je vous souhaite un excellent trajet.

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1: Bonsoir à tous. Emmanuel Macron l'assure, cette nuit, l'Union européenne va déployer rapidement des moyens aériens pour aider la France à lutter contre les incendies. Le chef de l'État affirme dans un message sur X que la France a déclenché le mécanisme de protection civile de l'UE et s'apprête à recevoir de l'aide en provenance de Croatie, du Portugal ou encore de République tchèque pour lutter contre les feux de forêt. Sur le terrain, des centaines de sapeurs-pompiers combattent toujours d'impressionnants brasiers en Gironde, près de Lège, Cap-Ferret ou encore dans les Landes ou le Var. Près de Biscarrosse, dans les Landes, les secours font part d'un feu apocalyptique et d'une situation très défavorable face aux flammes. Autour de Lège, Cap-Ferret, en Gironde, le feu menaçait des habitations près d'un massif forestier hier soir. Deux incendies qui ont conduit au total à l'évacuation de près de 30 000 personnes. Et puis on l'apprend à l'instant, la préfecture de Gironde ordonne l'évacuation des premiers villages de la presqu'île du Cap-Ferret. En Espagne, l'état d'urgence a été déclenché par les autorités dans la région de Madrid face à l'ampleur exceptionnelle des incendies. 32 000 hectares sont déjà partis en fumée dans la province de Guadalajara, au nord de la capitale. Retour en France, le leader de la France insoumise à Grenoble, Alain Brunon, saisit la justice pour menace de mort. Il affirme subir une campagne de cyberharcèlement après avoir soutenu l'appel au boycott du concert de la DJ Barbara Butch samedi à Grenoble. Concert définitivement interrompu par des militants pro-palestiniens. De son côté, l'artiste a porté plainte contre LFI pour provocation à la haine. À l'étranger, l'équivalent d'un Nobel de mathématiques remis à quatre chercheurs hier à Philadelphie. Deux Chinois, un Américain et un Canadien ont été auréolés de la prestigieuse médaille Fields pour leurs découvertes exceptionnelles. Un prix qui récompense tous les quatre ans les travaux des chercheurs de moins de 40 ans. Enfin, en cyclisme, l'arrivée de la 19e étape du Tour de France sera jugée cet après-midi au sommet de la mythique Alpe d'Huez. Une nouvelle étape de montagne après celle de la veille, remportée par l'équatorien Richard Carapaz. Le maillot jaune reste sur les épaules de Tadej Pogacar. 4 heures passées de 2 minutes, excellent réveil à l'écoute du 107.7. Vous restez avec nous, le trafic arrive dans un instant, juste après la météo. Le temps se stabilise sur le Grand Ouest avec encore de belles éclaircies tout au long de la journée, depuis la Normandie jusqu'à l'Occitanie en passant par le centre et les littoraux. Une perturbation nuageuse tout de même à noter ce matin sur le quart nord-ouest de la Bretagne à l'Île-de-France. Le temps sera également très ensoleillé dans le Grand Est à Strasbourg. Les températures toujours élevées pour la saison dans le sud avec 36 degrés à Bordeaux et Toulouse. Une perturbation orageuse également attendue dans l'après-midi sur la chaîne pyrénéenne. Et puis légèrement plus frais sur le quart nord-ouest avec entre 7 et 30 degrés. Et puis je vous rappelle qu'une dizaine de départements sont toujours en vigilance orange feu de forêt selon Météo France, principalement dans l'ouest et le sud. Veillez surtout à ne pas faire de barbecue près de la végétation ou de zones touchées par la sécheresse. Et puis ne réalisez pas non plus vos travaux et activités de bricolage près d'une pelouse ou d'herbe sèche.
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1: Merci de votre fidélité à notre antenne. 4h03, toujours en trafic fluide dans l'ensemble sur le Grand Ouest. En ce week-end, déjà, de départ en vacances. Et oui, vous n'êtes bien sûr pas très nombreux sur la route et vous avez fait le bon choix, encore une fois, en vous engageant cette nuit, peut-être depuis la région parisienne. Je vous rejoins du côté, en tout cas en direction de Bordeaux et du Sud-Ouest. D'ailleurs, si vous passez dans cette région, je vous rappelle que les autorités vous déconseillent cette nuit vraiment de circuler dans le secteur du bassin d'Arcachon. Conséquence des incendies qui sévissent toujours à cette heure, veillez à ne pas y circuler pour votre

0: sécurité bien sûr, mais surtout faciliter le travail des secours. Vous circulez peut-être en direction de Nantes via l'autoroute A11 ou encore la Bretagne du côté de Rennes ou le centre entre Orléans et Clermont-Ferrand. Dans l'ensemble, tout se passe vraiment pour le mieux. Je vous rappelle simplement ces deux difficultés sur le centre-ouest, à commencer par ces obstacles sur les voies de l'autoroute A11 entre Paris et Nantes. Pour vous qui passez au Mans, kilomètre 181 de la 11 en direction de Nantes, eh bien, ce sont des obstacles toujours signalés sur les voies de circulation 4 km avant la sortie Le Mans Sud. Et puis plus à l'est, du côté d'Orléans dans le Loiret, si vous passez tout juste Orléans, direction Blois, direction Tours, direction Niort, au kilomètre 109, un véhicule toujours en cours de dépannage sur bande d'arrêt d'urgence, la voie droite a été neutralisée.
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0: Prochain rendez-vous avec l'info trafic à 4h16 et puis juste après, vous retrouvez votre rendez-vous consacré aux voitures mythiques, un rendez-vous spécial de l'été sur le 177 et celui-ci va forcément vous parler puisque nous parlerons de la fameuse Peugeot 406 mythique du film Taxi. C'est dans quelques minutes après la musique d'Em.

Tame Impala et Jenny, cette dernière que vous connaissez certainement pour avoir appartenu au groupe Blackpink, pour y appartenir d'ailleurs toujours. Et c'est un tube que l'on adore sur le 107.7, c'était à Dracula. Vous restez bien avec nous, l'infotrafic revient dans un tout petit instant. Nous reparlerons à nouveau de vos conditions de circulation sur les axes du Grand Ouest. Conditions toujours optimales dans l'ensemble. Je vous rappelle simplement cette difficulté du côté du Mans sur l'autoroute A11 entre Paris et Nantes, direction Nantes, kilomètre 181. Des obstacles signalés sur les deux voies de circulation. Le patrouilleur Corentin se rend sur les lieux.

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1: Le 107.7 à vos côtés sur les axes du Grand Ouest, au cœur d'un trafic qui s'écoule toujours très bien. Il y a d'ailleurs des secteurs dont je n'ai pas du tout parlé cette nuit depuis 1h du matin, que vous circulez par exemple à Bourges, à Niort, à Saintes, La Rochelle, Périgueux, Montauban ou encore Carcassonne. Allez, Montauban, j'en ai parlé un petit peu quand même pour des zones de travaux, mais concernant des difficultés sur les voies de circulation telles que des accidents, eh bien le trafic est vraiment au clair. Il y a une situation tout de même qui nécessite votre attention ce soir, c'est dans le secteur du bassin d'Arcachon où, vous le savez, des incendies sévissent toujours. Les autorités, vous l'avez entendu dans le flash d'ailleurs, viennent de procéder, en tout cas procèdent depuis quelques minutes à l'évacuation de certains villages du Cap Ferret. Et l'information à retenir pour vous sur la route, c'est qu'il ne faut pas circuler, en tout cas il faut éviter au plus de circuler dans le secteur du bassin d'Arcachon. Priorité bien sûr au secours et puis tout simplement pour votre sécurité. Retour aux rares difficultés trafic à 7h. Il y a des secteurs autant dont je n'ai pas parlé, autant le secteur du Mans. Bien, je vous en ai parlé un petit peu cette nuit avec un accident de poids lourd qui nous a occupé un petit moment, qui est désormais terminé. En revanche, il reste une difficulté toujours sur l'autoroute A11, toujours dans le sens Paris-Nantes, au kilomètre 181, juste après la sortie 8, le Mans Centre Université. Attention à ces obstacles qui pourraient vous gêner sur les deux voies de circulation. Vous restez vigilants le temps que le patrouilleur Corentin puisse ramasser ces obstacles. Et puis vous êtes vigilants également sur l'A10 dans le secteur d'Orléans, A10 que vous parcourez dans le sens Paris-Bordeaux. Vous quittez tout juste Orléans et au kilomètre 109, vous ne passez que sur deux voies de gauche, puisqu'un véhicule est toujours en difficulté sur voie droite le temps qu'il soit dépanné. L'intervention d'ailleurs est en cours. Partout ailleurs, pas de difficulté, notamment sur la 355 si vous m'écoutez à Strasbourg. Dans un instant, l'un de vos rendez-vous de l'été consacré aux voitures mythiques et ces modèles cultes qui ont marqué le petit ou le grand écran. Et aujourd'hui, direction Marseille avec un taxi blanc qui file à toute allure sur le Vieux-Port. La célèbre Peugeot 406 de taxi sera à l'honneur. Et vous ne roulez pas aussi vite que ce taxi, bien sûr. Spiller pour la musique.

0: La musique de Spiller sur le 107.7. Une bonne nouvelle pour vous qui m'écoutez au Mans. Avec la fin de cette difficulté au kilomètre 181 de la 11 dans le sens Paris-Nantes, les obstacles ont été ramassés par le patrouilleur. En revanche, il reste une difficulté du côté de Bordeaux sur l'autoroute A10 au départ de l'agglomération girondine. Prudence, kilomètre 541, un véhicule arrêté sur bande d'arrêt d'urgence. La voie de gauche est également neutralisée. Vous serrez donc sur la droite 2 km avant l'échangeur Sainte-Eulalie. Votre rendez-vous de l'été consacré aux voitures qui ont marqué leur époque. Et lorsque l'on parle de voitures qui ont marqué leur époque dans le cinéma, comment ne pas penser à la mythique Peugeot 406 de Taxi. Retour à la fin des années 90 avec Quentin Lachaise.
1: Au milieu de l'agitation bien connue de Marseille, il y a en 1998 un taxi qui ne passe pas inaperçu.
2: 406.
3: Sans votre respect, chef. Je crois plutôt que c'était une 406. Hein.
1: À son volant, Daniel Morales, interprété par Samina Seri, livreur de pizza, troquant son scooter pour une Peugeot 406 qui, à première vue, n'a rien d'extraordinaire.
4: Vous avez commandé un taxi, Emilien ?
5: Ah non, mais celui-là, je le connais.
1: Mais après quelques manipulations et un changement de volant, c'est un vrai taxi de course.
6: Dites-moi, elle fait plutôt un joli bruit pour un taxi. Connaisseur ?
1: Prise d'air sur le toit, aileron, essieu variable et un V6 parfois boosté d'un produit à base de pastis, le bolide permet un trajet vieux port, aéroport de Marignane en un temps record.
7: 14 minutes 30.
8: Eh ben ça vous laisse le temps de prendre les journaux et peut-être même un petit café. Bon voyage, monsieur.
1: D'autres modifications seront apportées dans Taxi 2 avec des ailes dans la voiture pour planer sur quelques mètres.
9: J'ai un objet non identifié en approche sur la piste numéro 1.
1: Vous remarquerez d'ailleurs que l'on ne voit que l'aile droite se déployer. L'une des voitures modifiées pour ses plans précisément n'avait pas assez de place à bord pour accueillir le mécanisme des deux ailes.
10: Vous pourriez la noter celle-là parce qu'elle est bien.
1: Taxi connaîtra 4 films supplémentaires avec un petit changement de modèle pour le 5. On passe à une 407. La voiture originale, elle, vous attend au musée de l'aventure Peugeot. C'est à Sochaux.
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0: Et au volant d'un taxi ou de tout autre véhicule, vous êtes très vigilant au départ de Bordeaux sur l'autoroute A10 en remontée vers Saint-Aignan, puisqu'au kilomètre 541, on a toujours la voie de gauche neutralisée, conséquence d'un véhicule arrêté dans ce secteur. Attention, dans le secteur de Lormont et de Carbon-Blanc, vraiment au moment d'aborder cet A10, vous êtes très vigilant. La bande d'arrêt d'urgence est également neutralisée. Hommage pour la musique à Liverpool avec le groupe anglais de Christians tout de suite, et je vous retrouve dans 5 minutes pour le trafic. Yeah.

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1: Difficulté désormais terminée dans le secteur de Bordeaux en Gironde, puisque le véhicule qui occasionnait une gêne au trafic au départ de l'agglomération girondine et de l'autoroute A10 vient d'être dépanné. Ce qui signifie que sur l'A10, longue de plus de 500 km entre Paris et Bordeaux, eh bien vous ne connaissez plus de difficultés que vous rouliez à Niort, Poitiers ou encore Orléans. Je vous rappelle simplement qu'un bus est toujours arrêté juste après la barrière de péage de Sorigny, non loin de Tours. Pour vous qui roulez en direction de Tours, vous êtes vigilant puisqu'un dépannage est en cours. Et puis toujours sur la 10, si vous arrivez en région parisienne, je vous rappelle que vous ne pourrez pas accéder cette nuit en raison de travaux à la Nationale 118 qui vous permet notamment de rejoindre le secteur de Versailles ou encore Boulogne-Billancourt. Il faudra donc prolonger de quelques kilomètres au moins votre trajet sur l'autoroute A10, toujours en direction de la capitale. Et puis l'autoroute A10, tiens, c'est vrai que j'aurais pu passer entre-temps par Orléans et je vous y rejoins dès à présent, mais dans l'autre sens cette fois-ci, vous passez Orléans en direction de Blois, de Tours et de Bordeaux. On a toujours un poids lourd arrêté sur la bande d'arrêt d'urgence, intervention qui prend un petit peu de temps. C'est pour cette raison que vous n'êtes toujours limité qu'à deux voies de circulation sur la gauche. Au kilomètre 109, votre repère, c'est la sortie 15 Main-sur-Loire, en arrivant 5 km avant cette sortie. Eh bien c'est là qu'il faudra serrer légèrement sur la gauche. D'autres informations trafic d'ordre travaux, à vous rappeler cette nuit. Sur l'autoroute A83, la sortie Montaigu est toujours fermée dans les deux sens de circulation entre Nantes et Niort jusqu'à 6h au plus tard ce matin. Toujours sur la 83, si vous arrivez sur Nantes, il y a une sortie obligatoire, c'est la sortie numéro 2 La Courneuve, puisqu'une zone de travaux est en cours entre cette sortie et le périphérique nantais. Le périphérique que vous rejoignez via le réseau secondaire direction Nantes par la porte de Rosé. Et puis j'en termine avec cette dernière zone de travaux du côté de l'A64. Je vous rejoins sur l'autoroute des Pyrénées entre Toulouse et Bayonne. Fermeture jusqu'à 6h ce matin de la sortie Martre-Tolosane numéro 22 direction Toulouse. Vous pouvez sortir après à Caser numéro 23.
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1: Un très beau cadeau à gagner dans un instant sur le 107.7. Et pour ça, vous restez avec moi. Je vous retrouve dans 3 minutes à peine, juste après M'Pokora.

Le dernier titre d'M Pokora, c'était quand même sur le 107.7. Vous êtes resté avec moi, et bien vous avez fait le bon choix, puisque je vous gâte le 107.7. 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Je vous souhaite bonne chance à toutes et à tous et je vous retrouve moi dans une dizaine de minutes à peine pour refaire un point sur vos conditions de circulation. Alors, je vous parlais en sectorisation il y a quelques instants d'un véhicule qui circule à faible allure sur l'autoroute A10 entre le péage de Sorigny et Tours. En fait, il s'agit du bus qui était en cours de dépannage depuis de nombreux points trafic maintenant. Bus qui est actuellement escorté jusqu'à l'échangeur 21 Tours Centre. C'est pour cela que sur une vingtaine de kilomètres environ, il faudra être très vigilant puisque bien que ce bus soit escorté, eh bien, il circule à très faible allure, 30 km/h, pas plus. Vous êtes bien vigilant au moment d'aborder cette difficulté et de le dépasser. Jack Savoretti pour la musique tout de suite, suivi de George Michael.

0: chanson de Stevie Wonder, reprise en 1999 par le duo George Michael et Mary Blige, que vous venez d'entendre à l'instant sur le 107.7. Vous restez avec nous, l'infotrafic arrive dans un instant.
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0: 4h45, un très bon réveil à l'écoute du 107.7, réveil qui se passe vraiment pour le mieux sur les autoroutes du Grand Ouest. Vous restez tout de même vigilant si vous m'écoutez sur l'A10 à l'approche de Tours. L'A10, je le rappelle, c'est l'axe Bordeaux-Paris. Vous passez le secteur de Châtellerault et le péage de Sorigny, eh bien vous allez tomber à hauteur actuellement du kilomètre 220 sur un bus en train d'être escorté sur voie droite naturellement. Bus qui, vous vous en doutez, circule à très faible allure puisqu'il est tombé en panne et donc c'est le dépanneur qui le dépanne. Et conséquence, ce véhicule roule à faible allure. Alors comment l'aborder pour vous, puisque vous êtes autorisé bien sûr à le dépasser? Eh bien, en anticipant au mieux, à savoir en ralentissant à compter du kilomètre 220 pour l'apercevoir plus facilement. Vous allez apercevoir d'ailleurs des véhicules des forces de l'ordre qui précèdent le bus, et puis en vous décalant au plus sur la gauche pour faciliter la prise en charge des forces de l'ordre. Un bus qui doit être escorté jusqu'à l'échangeur numéro 21 Tours Centre. Vous êtes donc susceptible de le rencontrer encore sur une dizaine de kilomètres si vous m'écoutez actuellement à l'approche de l'agglomération tourangène. Du côté de l'autoroute A10 toujours, mais dans l'autre sens cette fois, pour vous qui circulez à Orléans, au kilomètre 109, toujours les deux voies de gauche seulement pour circuler. La voie droite, je vous le rappelle, est neutralisée pour permettre le dépannage d'un poids lourd. Le patrouilleur Martin est toujours présent dans ce secteur pour votre sécurité. Martin Aurélien, très précisément, vous ralentissez bien sûr pour sa sécurité. Voilà pour les difficultés à cette heure. Une difficulté tout de même à vous évoquer dans le quart sud-ouest, du côté de l'autoroute A62. Autoroute que vous empruntez au départ de la Gironde et de Bordeaux, direction Toulouse. C'est dans la bretelle de sortie Langon qu'un poids lourd nous est toujours signalé, confirmé même à l'arrêt. Au kilomètre 35 de l'autoroute, attention si vous tentez de quitter l'autoroute dans ce secteur. Et puis d'ailleurs, en parlant de la Gironde, je vous rappelle cette consigne, en tout cas ce conseil donné par les autorités cette nuit en raison des incendies qui sévissent toujours dans le secteur du bassin d'Arcachon. Et vous l'avez entendu dans le flash d'actualité il y a quelques minutes. Eh bien, il faut vraiment éviter de circuler dans ce secteur, notamment via l'autoroute A660 qui vous permet de vous emmener dans le secteur d'Arcachon. Attention donc et veillez à ne pas circuler dans ce secteur de préférence afin de faciliter l'intervention de tous les services de secours qui travaillent d'arrache-pied encore cette nuit pour lutter contre les incendies. Je conclue ce point trafic par un autre poids lourd arrêté dans une bretelle d'entrée cette fois. C'est sur l'autoroute A10 dans le sens Bordeaux-Paris au kilomètre 18. Concrètement, vous avez passé le péage de Saint-Arnoult. Il vous reste une dizaine de kilomètres avant d'arriver sur la région parisienne. Et au kilomètre 18, c'est dans la bretelle d'entrée d'Ourdan que vous allez rencontrer ce poids lourd en difficulté. Votre rendez-vous Play Replay dans un instant, direction New York avec une série culte des années 90, Sex and the City, en compagnie de Mathilde Ferrière. C'est dans un instant, après la voix de Thomas Dutronc, qui je suis.

0: Et direction New York tout de suite, Mathilde Ferrière nous emmène dans l'univers de la série culte Sex and the City, qui a fait de Manhattan l'un des décors les plus emblématiques du petit écran.
1: Sex and the City, c'est l'histoire de Carrie, Miranda, Charlotte et Samantha, quatre amies new-yorkaises qui partagent leur vie, leurs amours et leurs questionnements au cœur de Manhattan.
2: Alors, il est bien évident que moi, je finirai par trouver le bonheur, alors que Big, lui, finira sa vie vieux et sale et je le plains. Ouais, vraiment, j'ai de la peine pour lui.
3: Salut.
4: Comment ça va, bébé?
3: Quoi de neuf à la part?
4: J'ai mis la maison en vente. Attention New York.
1: Bienvenue à New York. Avenue animée, terrasse branchée, vitrine élégante et nuit qui ne s'arrête jamais.
5: Il n'y a rien de plus beau qu'un été à New York. Avec ses chaudes journées et ses soirées encore plus chaudes. Il y a toujours quelque chose d'inattendu au détour d'une rue.
1: Entre brunch, soirée mondaine et balade dans les rues de la ville, la série transforme la Big Apple en véritable carte postale urbaine, symbole de liberté, de mode et d'effervescence.
2: Carrie, tu as des nouvelles d'Aidan?
3: Oui, j'ai reçu une carte postale aujourd'hui.
2: Super, il t'a écrit quoi?
3: Rien.
2: J'ai de la pitié pour Big. Je t'assure que c'est vrai, parce que en réfléchissant bien à tout ça, j'ai fait la meilleure chose qui lui soit jamais arrivée.
1: Diffusée à travers le monde, la série a marqué toute une génération et a contribué à façonner l'image d'un New York vibrant et accessible, Sex and the City, à découvrir, à redécouvrir, par exemple sur Canal+.
0: Et depuis New York, je vous propose un voyage en Jamaïque dans un instant avec Bob Marley au programme de votre musique jusqu'à 5h, avant un retour en France pour le trafic, juste après les grands titres de l'actualité. Je vous souhaite un excellent trajet à l'écoute du 107.7. Pour l'heure, voici Naïka.

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1: Bonjour à tous. Évacuation en urgence cette nuit sur la presqu'île du Cap Ferret. De nombreux vacanciers ont dû fuir le secteur à la demande de la préfecture de la Gironde face à la progression de l'incendie parti de Somos. Les flammes qui ont déjà ravagé près de 5000 hectares dans le bassin d'Arcachon ont franchi cette nuit la ligne d'appui mise en place par les pompiers. 20 000 personnes déjà avaient dû quitter leur logement par précaution hier. Plusieurs maisons ont été détruites. Un autre brasier déclenché par un véhicule cause toujours d'importants dégâts près de Biscarros dans les Landes. Un feu apocalyptique selon les secours qui évolue aux portes de la ville après avoir détruit plus de 1000 hectares. 9000 personnes ont dû être évacuées. Une situation d'urgence en France à laquelle Emmanuel Macron répond cette nuit en déclenchant le mécanisme de protection civile de l'Union européenne. Le chef de l'État assure que des renforts aériens en provenance de Croatie, du Portugal et de République tchèque arriveront rapidement en France pour combattre les flammes. Toujours en France, cette sombre affaire à Rennes, un mineur né au Maroc a été mis en examen pour avoir violé une femme de 80 ans. Retrouvé grâce à la vidéosurveillance et une analyse ADN, le suspect a été interpellé en possession de cocaïne. Il avait déjà fait l'objet d'une infraction à la loi sur les stupéfiants en mai dernier. À l'étranger, la tension ne redescend pas au Moyen-Orient après une nouvelle série de frappes américaines en Iran pour faire rendre des comptes, dit Washington. Donald Trump s'est dit prêt à lancer une attaque massive plus importante que les précédentes. Téhéran menace en retour d'une riposte sévère. Conséquence des hostilités, le baril de pétrole de Brent a atteint les $100 pour la première fois depuis fin mai. En cyclisme, 19e étape très alléchante aujourd'hui sur le Tour de France entre Gap et l'Alpe d'Huez. Les favoris devraient se disputer la victoire. Le maillot jaune Tadej Pogacar en premier lieu. Hier, l'équatorien Richard Carapaz s'est imposé au sommet à Orcières-Merlette. 5h passées de 2 minutes. Merci de votre fidélité au 107.7. Rendez-vous dans une heure pour les grands titres de l'actualité. Vous restez avec nous, l'infotrafic arrive juste après la météo. Météo encore très calme et ensoleillé ce vendredi sur l'ensemble du Grand Ouest ainsi que dans le Grand Est à Strasbourg. Quelque peu perturbé ce matin par une perturbation nuageuse entre la Bretagne et l'Île-de-France. Et puis perturbé dans le sud entre l'Aquitaine et les Pyrénées où les orages sont attendus en deuxième partie de journée. Les températures restent élevées dans le sud-ouest entre 33 et 37 degrés. Légèrement plus frais sur le quart nord-ouest entre 26 degrés du côté de Brest et 32 du côté de La Rochelle. Je vous rappelle également qu'une dizaine de départements sont en vigilance orange feu de forêt, une vingtaine même, principalement dans l'ouest et le sud. La Haute-Garonne est placée en vigilance rouge. Le meilleur conseil, bien sûr, à donner, ne jetez pas votre mégot de cigarette par la fenêtre, puisque ce seul geste peut suffire à déclencher un incendie.
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1: Il est 5h03, je suis ravi de vous accueillir à l'écoute du 107.7 pour évoquer vos conditions de circulation sur la route des vacances et vous avez fait le bon choix. En roulant à 7h, en prévision d'un week-end de nouveau chargé sur les routes, c'est plutôt logique puisque Bison Futé classe l'ensemble de l'Hexagone dans le rouge, dans le sens des départs en ce samedi. À 7h, on peut dire que c'est vert, assez peu de monde sur la route et conséquence, eh bien des conditions de circulation agréables, même s'il faut vous méfier de ce bus en cours de dépannage et conséquence qui circule lentement sur l'autoroute A10. Si vous roulez sur cet axe Bordeaux-Paris, vous traversez Tours, et bien dans la traversée de l'agglomération tourangène à hauteur du kilomètre 210, c'est là que vous allez croiser ce bus en train d'être escorté. Bus qui circule donc à faible allure, soyez très vigilant au moment d'aborder son dépassement. Le bus circulerait actuellement à hauteur de l'échangeur numéro 21 Tours-Centre. Toujours sur l'autoroute A10, plus au nord, du côté de la région parisienne, je vous rappelle qu'un poids lourd nous est toujours signalé à l'arrêt dans la bretelle de sortie d'Ourdan dans le sens Paris-Bordeaux. Pour vous qui roulez donc direction Orléans, Clermont ou encore Bordeaux. Et puis toujours sur l'A10, mais cette fois-ci direction Paris, une bonne nouvelle avec la réouverture de l'accès à la Nationale 118 depuis l'autoroute A10. Accès qui était

0: fermée cette nuit en raison d'une zone de travaux. Et des travaux, justement, il en reste sur l'autoroute A83, c'est l'axe Niort-Nantes. Je vous rappelle tout d'abord la fermeture de l'échangeur Montaigu en entrée comme en sortie dans les deux sens de circulation, c'est au kilomètre 22. Et puis un petit peu plus au nord, pour vous qui circulez direction Nantes, eh bien juste après le péage du Bignon, vous devrez quitter l'autoroute au plus tard, par la sortie de La Courneuve. Conséquence là aussi d'une zone de travaux. Vous rejoignez ensuite le périphérique nantais après un bref passage par le réseau secondaire en empruntant le secteur de Rezé. Du côté du sud-ouest, je vous rappelle cette seule difficulté dans la bretelle d'entrée Langon de l'autoroute A62 où se trouve un poids lourd toujours arrêté. C'est au kilomètre 35 de l'autoroute dans le sens Bordeaux-Toulouse.
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Et j'espère que vous n'avez pas fait nuit blanche sur la route comme Jack et Carla à l'instant avec leur titre La Recette, et que vous avez pris le temps bien sûr de vous reposer sur les aires d'autoroute tous les 30 km environ, je vous le rappelle, afin de voilà simplement prendre quelques minutes pour se reposer. Ce n'est pas simplement un conseil, c'est essentiel pour repartir en toute sécurité, puisque eh bien vous le constatez, il fait encore nuit et donc le phénomène de fatigue est toujours bien présent. Pensez vraiment à marquer la pause. Une bonne nouvelle avec la fin de cette difficulté du côté de Tours, et ce bus qui, je vous le rappelle, progressait à faible allure sur l'autoroute A10, car en cours de dépannage, difficulté désormais terminée. Et trafic au clair sur cet axe entre Paris et Bordeaux, excepté ce poids lourd toujours arrêté dans la bretelle de sortie d'Ourdan, kilomètre 18 de l'autoroute dans le sens Paris-Bordeaux, bretelle que vous abordez juste avant le péage de Saint-Arnoult. Le retour du trafic détaillé, c'est dans un instant, et comme une bonne nouvelle n'arrive jamais sans une autre, si je puis dire, eh bien ça y est, le poids lourd ne constitue plus de gêne désormais dans la bretelle de sortie d'Ourdan. Le trafic est donc au vert sur l'autoroute A10. Le retour du trafic détaillé, c'est dans un instant. Voici Barry White.

0: après Barry White, nous allons danser avec Charles Lewis dans un instant et la célèbre Soca Dance. Retour en 1990 dans un instant avec Gilles Ravarino pour votre rendez-vous Les Danses de l'été, à suivre juste après vos conditions de circulation.
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0: Conditions de circulation à 5h16 consacrées aux zones de travaux, puisque je n'ai aucune autre difficulté à vous signaler, quelle que soit votre destination. Si vous m'écoutez par exemple à Strasbourg, sur la 355, sur la 71, dans le centre entre Orléans et Clermont-Ferrand, ou bien sur la 62 entre Bordeaux et Toulouse, tout va pour le mieux. Des zones de travaux toujours en vigueur à 7h, rien d'anormal, rassurez-vous, hein, il s'agit tout simplement de rénover parfois les chaussées ou d'effectuer divers travaux d'entretien. Et c'est le cas sur l'autoroute A64 où la sortie Martre-Tolosane numéro 22 reste fermée dans le sens Bayonne-Toulouse, non loin du secteur de Montrégio. Vous pouvez emprunter l'échangeur suivant Caser numéro 23. Et puis l'autre secteur concerné par des travaux, c'est l'A83. Je vous rejoins plus au nord, le long de l'Atlantique entre Nantes et Niort. Vous circulez au kilomètre 22, l'échangeur Montaigu est fermé en entrée comme en sortie dans les deux sens de circulation. Et puis vous circulez direction Nantes, vous passez le péage du Bignon et il faudra quitter l'autoroute par l'échangeur La Courneuve, quelques kilomètres avant le périphérique nantais. Pour contourner cette zone de travaux, vous suivez la direction de Nantes et rejoignez le boulevard périphérique via la porte de Rezé numéro 49. Et retour dès à présent sur l'une de ces chansons de l'été qui traversent les années sans quitter nos mémoires. Retour avec Gilles Ravarino en 1990 quand Charles Lewis faisait danser les vacanciers avec Soca Dance.
2: Retour en 1990, où un titre venu tout droit des Caraïbes faisait bouger toute la planète, Soca Dance de Charles D. Lewis. Derrière ce tube, un artiste originaire de Trinidad et Tobago, basé en Allemagne, qui décide de faire découvrir la soca, cette musique festive, cousine du calypso, en la mélangeant à une pop très accessible. Le titre se classe numéro 1 dans plusieurs pays européens, dont la France, et devient l'un des grands tubes dance du début des années 90, en restant numéro 1 du top 50 pendant 6 semaines. Mais Soca Dance n'est pas seulement un refrain que l'on fredonne, c'est aussi une image, et à l'époque, le clip est multidiffusé sur TF1, bien décidé à renouveler le succès de la Lambada l'année précédente. Impossible d'y échapper, notamment dans les émissions musicales et les programmes jeunesse. Soca Dance transforme chaque espace en mini-carnaval. Couleurs vives, ambiance de plage, sourire jusqu'aux oreilles et surtout la chorégraphie. Une danse simple, répétitive, joyeusement démonstrative avec des mouvements de bras, des pas glissés et un déhanché très assumé. Aujourd'hui encore, il suffit de quelques rayons de soleil pour que ce morceau de Charles D. Lewis brille à nouveau, nous rappelant qu'à cette époque, un tube suffisait à rassembler tout le monde sur la piste.

La Soca Dance de Charles Lewis. Quel bon souvenir pour danser. Danser d'ailleurs, c'est peut-être un bon moyen de rester éveillé encore à 5h23. Je vous souhaite un excellent trajet à l'écoute du 107.7. Trajet qui, vous l'avez entendu dans les précédents points trafic, se passe très bien. Je vous retrouve quand même à 5h30, comme tous les quarts d'heure, pour évoquer vos conditions de circulation. Pour l'heure, voici un classique de The Weeknd.

0: Maeva sur le 107.7, l'un de ses derniers titres, Supernova. Et vous êtes de super conducteurs, bien sûr, puisque vous respectez les limitations de vitesse et vous roulez en priorité sur la voie de droite. Et je vous retrouve dans 30 secondes pour le trafic. Vous restez avec nous.
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0: Et un trafic désormais au vert, c'est le cas de le dire à 5h30. Pour preuve, je n'ai aucune difficulté à vous relater, aucun obstacle qui me parvient actuellement sur les radars dont je dispose en studio. Concrètement, si vous circulez entre Bayonne et Paris via les autoroutes A10 et A63, peut-être le long de l'Atlantique également via la 83, ou encore au sud à l'intérieur des terres, la 62, l'axe Bordeaux-Toulouse, ou encore l'avant entre Montauban et Brive, tout va pour le mieux. Je vous rappelle simplement cette zone de travaux, toujours en vigueur du côté de l'A64 entre Bayonne et Toulouse. Une fois passé le secteur de Lannemezan puis de Montrégeau au kilomètre 233, la sortie Martres-Tolosane est toujours fermée direction Toulouse afin d'effectuer divers travaux d'entretien. Une sortie qui vous contraint à sortir par un autre échangeur naturellement, à commencer par l'échangeur précédent Boussins numéro 21.
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Et une pensée pour tous les Niçois et Niçoises qui nous écoutent avec Pauline Thys de son vrai nom. Vous la connaissez plus sous le pseudo de Lynn à l'instant avec son titre Dans ton téléphone. Et sur votre téléphone, si vous êtes à l'arrêt bien sûr, ou bien je m'adresse au copilote, eh bien vous pouvez dès à présent vous rendre sur notre site radiovinciautoroute.com afin de retrouver de nombreuses rubriques et notamment les radios digitales pour vous accompagner sur la route des vacances, peut-être en prévision d'un long trajet que vous entamez dès à présent. Différents, voilà, il y en a pour tous les goûts. En tout cas, vous avez de quoi ne pas vous ennuyer et surtout bien rester éveillé. C'est très important encore à 7h, 5h38. J'espère que tout se passe bien pour vous sur la route et je vous retrouve pour un point trafic qui s'annonce à nouveau concis dans quelques minutes. Pour l'heure, voici la musique de Beauty Freak suivie de Sienna Spiro.

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1: Deux bonnes nouvelles dans ce point trafic avec les réouvertures ces dernières minutes de deux bretelles de sortie fermées durant la nuit pour cause de travaux. Pour commencer sur l'autoroute A64 que vous empruntez dans le sens Bayonne-Toulouse, la bretelle de sortie Martres-Tolosane au kilomètre 233 vient de réouvrir. En revanche, seule la bretelle d'entrée reste fermée dans l'autre sens, Toulouse vers Bayonne. Et puis sur l'A83, l'axe Niort-Nantes, toute la nuit, l'échangeur Montaigu était fermé en entrée comme en sortie dans les deux sens de circulation au kilomètre 22. Échangeur qui vient de rouvrir dans son ensemble. Plus de difficultés donc pour à la fois accéder à l'autoroute ou bien le quitter dans ce secteur. La seule sortie toujours en vigueur, c'est pour vous qui roulez toujours sur l'A83, direction Nantes cette fois. Vous arrivez tout juste sur Nantes, juste après le péage du Bignon. Eh bien, il faudra quitter l'autoroute par la Courneuve, conséquence, je le disais, d'une zone de travaux encore en cours pour quelques minutes théoriquement. Et vous êtes donc toujours dévié via le réseau secondaire. Vous suivez la direction de Nantes et vous récupérez le boulevard périphérique via la porte de Rosay numéro 49. Vous aurez remarqué évidemment que je n'ai pas mentionné d'accidents, d'animaux près des voies de circulation ou encore d'obstacles sur les chaussées. La raison est simple, c'est que tout se passe bien à cette heure sur l'ensemble des axes du Grand Ouest. Tous au parc dans un instant, l'un de vos rendez-vous de l'été sur le 107.7 à la découverte d'un parc à thème ou de loisirs. Direction l'Aude pour visiter la réserve africaine de Sigean, un parc animalier qui vous fait voyager au cœur de l'Afrique sans quitter l'Occitanie. Un très beau voyage à suivre dans un instant après Angers.

0: notre série consacrée au parc de loisirs nous emmène dans l'Aude, direction la réserve africaine de Sigean, l'un des plus grands parcs animaliers de France. Un reportage de Mathilde Ferrière.
1: Me voilà arrivé à la réserve africaine de Sigean pour un safari, pas comme les autres. Aujourd'hui, pas besoin de prendre l'avion. Ici, ce sont les animaux qui viennent à notre rencontre. Pour découvrir le site, j'ai rejoint Gabriel De Jésus, le responsable communication de la réserve, pour commencer le safari.
2: Bienvenue sur ce magnifique parc de 360 hectares. Donc là, je vous invite à entamer la partie que l'on appelle safari, qui est la partie voiture, qui dure environ une heure.
1: Eh bien, c'est parti.
2: Nous allons découvrir des buffles nains, il y a aussi des zèbres, il y a des gnous. Nous allons voir aussi des autruches et des girafes.
1: Et dès les premiers mètres, le décor change complètement, la route serpente entre de grands espaces ouverts et très vite d'ailleurs, les premiers animaux apparaissent.
2: Alors, réserve africaine de Sigean, on pourrait croire qu'il n'y a que des animaux africains. Or, il y a quand même quelques espèces qui viennent d'autres continents, comme par exemple ce que nous nous apprêtons à découvrir maintenant, qui est l'ours à collier, qu'on appelle aussi l'ours du Tibet.
1: Donc à tout moment, on peut se retrouver avec un ours devant la voiture.
2: Oui, je pense que c'est même le cas là.
1: Ah bah, voilà, il fallait poser la question.
2: Voilà un bouchon.
1: Voilà, écoutez, un bouchon avec des ours sur la route, ben pourquoi pas.
3: J'ai bien aimé le passage avec les ours, parce qu'ils étaient vraiment au milieu du passage avec les voitures, donc ça c'était vraiment chouette, on avait l'impression d'être vraiment en safari.
4: Et ben le plus près de la voiture, ça a été les ours.
1: Après le parcours en voiture, il est l'heure pour nous de poursuivre le safari à pied, cette fois avec de bonnes chaussures, c'est préférable. La visite se transforme en véritable aventure familiale.
2: Nous allons découvrir d'autres animaux, comme par exemple les chimpanzés, les guépards, les lycaons. Il y a le vivarium avec les reptiles. Varan, caméléon, crocodile, boa.
5: C'est un caméléon ?
6: Ouais.
5: Regarde, tout là-haut, tu le vois ou pas ?
7: Ah oui. Bon, bah, du coup, il y a un crocodile à côté de nous et il bouge pas du tout. Du coup, on l'observe de très proche et ça, c'est impressionnant.
1: Et voilà, la visite touche à sa fin. Pour faciliter vos recherches, pour ne pas vous perdre dans la réserve, il existe une application gratuite que vous pouvez télécharger, Sigean. Elle vous guidera grâce à votre géolocalisation. La réserve africaine de Sigean est facilement accessible depuis l'autoroute A9, sortie 38, Narbonne Sud, puis suivre la direction de Sigean-Perpignan.
0: 5h52, vous restez bien sur le 107.7. Christelle Mollon et Quentin Lachaise, deux nouvelles voix du 107.7, vont vous accompagner dans les prochaines heures sur les autoroutes du centre-ouest et du sud-ouest respectivement. Ils prendront le relais juste après les grands titres de l'actualité à 6h. Je vous laisse une dernière fois en musique avec Boney M et Rihanna. Excellent trajet. 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

0: hier du feu en Gironde. Plusieurs habitants de la presqu'île du Cap Ferret ont dû quitter leur logement à la demande des autorités. Le brasier a déjà emporté sur son passage près de 5000 hectares au nord du bassin d'Arcachon. 20 000 personnes avaient dû quitter leur logement par précaution hier. Un pompier a également été blessé dans ce secteur, victime probable de l'explosion d'une bouteille de gaz. Au sud de la Gironde, les Landes font également face depuis hier à un brasier près de Biscarros. Un feu apocalyptique selon les secours qui évolue aux portes de la ville après avoir détruit plus de 1000 hectares. 9 000 personnes ont dû être évacuées. Emmanuel Macron a annoncé cette nuit sur X l'arrivée de renforts aériens en activant le mécanisme de protection civile de l'Union européenne. Des avions en provenance de Croatie, du Portugal et de République tchèque doivent arriver rapidement en France pour combattre les flammes, selon le chef de l'État. Autre pays durement touché par les incendies, l'Espagne a déclaré cette nuit l'état d'urgence dans la région de Madrid pour mobiliser plus de ressources contre les incendies. Plus de 10 000 personnes ont été évacuées ces derniers jours. Au Moyen-Orient, les États-Unis ont frappé l'Iran pour la 13e nuit consécutive. Des frappes pour faire rendre des comptes à Téhéran selon l'armée américaine. Hier, l'Iran a menacé d'une riposte sévère en cas de nouvelle offensive. L'ONU déplore une situation qui échappe à tout contrôle. Et puis toujours à l'étranger, la prestigieuse médaille Fields, l'équivalent d'un Nobel de mathématiques, a été décernée hier à Philadelphie à 4 chercheurs étrangers, récompensés pour leurs découvertes exceptionnelles. Un prix décerné tous les 4 ans aux chercheurs de moins de 40 ans. Enfin, feu d'artifice attendu sur la 19e étape du Tour de France, entre Gap et la mythique Alpe d'Huez pour une arrivée au sommet. Les favoris tenteront de faire vaciller Tadej Pogacar, toujours solide leader au général. Hier, la victoire est revenue à l'équatorien Richard Carapaz, vainqueur à Orcières-Merlette. 6h, passé de 2 minutes, merci d'avoir choisi le 107.7. L'actualité vous sera présentée dans une heure par Christelle Mollon. Vous restez avec nous, vos conditions de circulation arrivent dans un instant, juste après vos prévisions météo.
1: Merci beaucoup Julien d'avoir pris soin et accompagné nos auditeurs tout au long de la nuit. Je prends le relais effectivement. Pour vous qui roulez sur les axes du grand quart nord-ouest du pays, on commence effectivement par un petit point météo avec un ciel un petit peu voilé ce matin sur la moitié nord du pays et l'après-midi uniquement d'ailleurs sur le quart, un large quart même nord-est de la France. Ailleurs c'est du plein soleil et des températures qui restent élevées. Ce matin le thermomètre affiche entre 20 et 26 degrés dans nos régions et cet après-midi il fera de 26 degrés du côté de Brest jusqu'à 36 du côté du sud-ouest là où ça brûle malheureusement, 36 degrés du côté de Bordeaux, 36 également à Tarbes, 35 du côté de Toulouse.
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1: 6h03, nouveau point sur vos conditions de circulation avec un trafic qui s'écoule bien sur l'ensemble des axes sur lesquels vous roulez. Méfiez-vous tout de même, si vous roulez sur la 71 dans la région orléanaise, vous arrivez tout juste de l'autoroute A10, vous êtes engagé sur la 71 en direction de Bourges et de Clermont-Ferrand, il y a une valise de vêtements peut-être qui serait tombée sur les voies. Ça se passe quasiment à proximité de la sortie pour Olivet, la sortie numéro 2. Méfiez-vous donc dans ce secteur. Le patrouilleur est en route pour intervenir. Un obstacle, une valise sur les voies au kilomètre 105. Et puis ailleurs, ça se passe bien. Notez simplement qu'il y a des véhicules qui sont en panne. C'est le cas du côté de Blaye-Montendre. Nous sommes en Nouvelle-Aquitaine. C'est un fourgon qui est en panne dans cette bretelle de sortie. Et puis si vous roulez en direction de l'Île-de-France, en région parisienne, donc au niveau du péage de Saint-Arnoult dans les Yvelines, il y a une voiture qui est en panne juste après la barrière de péage.
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1: On se retrouve à 6h15 pour reparler de vos conditions de circulation. Tout de suite, on repart en musique. Il y aura Teddy Swims après Faith Evans.

nouveau titre de Teddy Swims, Mr. Know It All, Monsieur Je Sais Tout. Il est 6h10, je saurai tout et je vous dirai tout sur l'infotrafic. C'est promis, dans quelques instants, à 6h15, juste après la musique de Mylène Farmer. Bonne route.

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1: 6h15, nouveau point sur vos conditions de circulation avec cette valise hein, qui pourrait gêner votre passage sur le côté droit des voies de circulation. C'est d'ailleurs le patrouilleur Jérémy qui est sur place qui va intervenir. En attendant, merci de ralentir et de serrer sur votre gauche. Et puis je vous rappelle aussi ce fourgon en panne dans la boîte de sortie Blaye-Montendre. Nous sommes sur la 10, vous roulez en direction du sud-ouest et c'est en région Nouvelle-Aquitaine, la sortie numéro 38. Et on se retrouve à 6h30 pour reparler de vos conditions de circulation. Le temps d'écouter dans quelques kilomètres les Tears for Fears. Et voici tout de suite Mentissa. Bonne route à tous, bonne matinée.

Et Stéphane, un instant sur Radio Vinci Autoroute, encore un petit peu de musique pour rejoindre le prochain point trafic de 6h30. Voici Amy McDonald avec This is the Life, un petit souvenir du début des années 2000.

0: Amy McDonald à l'instant sur Radio Vinci Autoroute. On fait un nouveau point sur vos conditions de circulation dans moins d'une minute.
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0: 6h31, l'heure d'un nouveau point sur vos conditions de circulation. Ça se passe bien actuellement sur votre trajet autoroutier. Notez simplement, si vous quittez la région parisienne en direction du centre Val-de-Loire et du massif central et du sud-ouest par la 10, qu'il y a un obstacle, des morceaux de pneus, nous dit-on, sur les voies au kilomètre 49, soit une dizaine de kilomètres après la sortie à Linville. Restez vigilant dans ce secteur, kilomètre 49, donc de l'autoroute A10, si vous roulez entre Paris et Orléans. Beaucoup plus au sud, en région Nouvelle-Aquitaine, notez l'intervention du dépanneur sur un fourgon en panne dans une bretelle de sortie, la bretelle Blaye-Montendre, sortie numéro 38, si vous l'empruntez, cette sortie bien sûr. Merci de l'aborder à vitesse réduite. Et puis, partout ailleurs, quel que soit votre sens de circulation ou la région traversée, ça se passe très très bien.
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0: À l'occasion de ses 65 ans, Florent Pagny remonte sur scène après 5 années éprouvantes. Depuis l'annonce de sa maladie en 2021, le public ne l'a jamais lâché. La tournée affiche complet. Dans quelques minutes, retour en 2011, où à l'occasion de son 50e anniversaire, Florent Pagny s'était lancé dans une tournée acoustique, un moment absolument live à revivre après la musique tout de suite sur le 107.7. Ben tout de suite de justement Florent Pagny.
2: Absolument live.
0: Et c'est Marie Codemo qui nous propose de passer un peu de temps avec celui qui est l'un des chanteurs préférés des Français.
3: Prenez juste un piano, une contrebasse, une batterie de jazz et un chanteur capable de tout interpréter. Vous obtiendrez une soirée avec Florent Pagny. C'est ainsi qu'il a décidé de fêter ses 50 ans avec son public en 2011.
4: Ma liberté de penser.
3: Cette mise en scène intimiste permet aux spectateurs de se sentir proche de la scène, de tout voir, comme la baguette du batteur qui vole et passe à quelques centimètres de Florent Pagny. C'est une très courte tournée qui a été proposée en France et en Belgique, 15 dates seulement. Elle a débuté le 6 novembre, jour même de son anniversaire, et dans sa ville natale, Chalon-sur-Saône, tout un symbole.

0: ses 50 ans, sont sortis un album, Ma liberté de chanter, et un DVD. La captation s'est faite lors de la dernière date, le 30 novembre, au Palais Nikaya de Nice.
1: Yes.
0: Quel titre choisir ? Eh bien, je vous propose celui qui a marqué un gros tournant dans sa carrière en 1997 et est devenu un véritable classique de la chanson française. Florent Pagny avec Savoir aimer et dans Absolument Live.

C'était donc Florent Pagny avec Savoir Aimer dans Absolument Live. Il est remonté sur scène en début d'année pour une tournée exceptionnelle partout en France. Sachez qu'il est actuellement en tournée dans certains festivals de l'été. Allez, on poursuit la route en musique jusqu'à 7h15 heure de notre prochain rendez-vous avec l'information trafic. Je vous propose Emma côté nouveauté française dans un instant, juste après MC Solar.

0: C'était à l'instant la musique d'Emma. Je vous donne rendez-vous dans quelques secondes pour vous parler de l'information trafic.
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0: Pile 6h45, merci de faire la route en notre compagnie avec des obstacles repérés sur les voies de circulation. D'abord, si vous roulez sur l'autoroute A10, l'axe Paris-Bordeaux, notez qu'il y a des morceaux de pneus, semble-t-il, sur la voie de gauche. Kilomètre 49, soit une quinzaine de kilomètres après Allainville. Merci de vous décaler sur la droite dans ce secteur. Laurent, le patrouilleur, est en route pour intervenir. Si dans la région de Orléans, vous bifurquez sur la 71 en direction de Vierzon, Bourges, Clermont, eh bien notez qu'au kilomètre 120, c'est-à-dire une quinzaine de kilomètres après Olivet, il y a là aussi des morceaux de pneus qui pourraient vous gêner, mais cette fois sur la file de droite, donc merci de vous décaler à gauche. Et puis enfin, sur la 11, l'axe Paris-Nantes, au-delà du Mans, si vous continuez en direction d'Angers et de Nantes, il y aurait des morceaux de plastique sur la voie la plus à gauche. Et puis, on va partir maintenant du côté de la Gironde avec un animal, un chevreuil qui pourrait se trouver près des voies de circulation kilomètre 526 de cette autoroute. Méfiez-vous donc dans les deux sens de circulation au cas où cet animal traverse la chaussée. Et puis l'infotrafic, c'est en temps réel hein, sur Radio Vinci Autoroute et j'apprends à l'instant qu'un accident viendrait de se produire sur l'autoroute A11 ou plus précisément au niveau de la bifurcation entre l'A11 et l'A87 Nord, il y aurait une voiture sur le bas-côté de l'autoroute, a priori pas de gêne. Néanmoins, restez vigilants dans ce secteur sur cette autoroute A11 dans la région angevine. La route se poursuit en musique, il y aura les Eurythmics dans quelques instants après Camille Lelouch.
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Les Eurythmics à l'instant avec ce titre Sex Crime. Bientôt 7h, heure à laquelle je vous donne rendez-vous pour vous parler de l'actualité de ce 24 juillet. On s'intéresse aussi aux prévisions météo. Puis nous reviendrons bien sûr sur vos conditions de circulation. On termine l'heure en musique avec Flo de la Vega. Ce sera dans les prochains kilomètres avec le retour de l'artiste qui composait la moitié du duo des frérots de la Vega. Il revient avec un titre qui s'appelle Aimer les gens avec un nouvel album prévu à la rentrée. Et puis tout de suite, voici Tudor Cinema Club.

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1: Bonjour, des milliers d'hectares partent en fumée

0: population à éviter tout déplacement dans le secteur sinistré afin de ne pas entraver les opérations de secours. Et par ailleurs, pour les personnes prévoyant un séjour dans le secteur du Cap Ferret dans les prochains jours, il faut se tenir régulièrement informé de l'évolution de la situation avant le départ. Ça, c'était pour la presqu'île donc du Lège Cap Ferret, mais dans les Landes, 23 000 habitants et vacanciers ont aussi été évacués de Biscarrosse et Parentis-en-Born. L'incendie qui s'est déclenché hier après-midi a parcouru 2500 hectares à l'est de Biscarrosse. Et puis dans le Var, l'incendie du Gros Bessillon a parcouru environ 2700 hectares et 25 maisons ont été détruites. Plus de 500 personnes ont été évacuées. Emmanuel Macron a annoncé cette nuit attendre des renforts aériens européens, deux Canadair croates, deux air tractors portugais ainsi que deux hélicoptères lourds tchèques et slovaques. En Charente-Maritime, la justice a ordonné le démantèlement de 4 bassines des réserves de substitution. D'ici à 3 ans, les exploitants de ces retenues d'eau agricoles ont annoncé qu'ils faisaient appel de leur condamnation. Le dernier conseil des ministres avant les vacances se déroulera lundi et sera suivi d'un déjeuner avec les ministres et leurs conjoints à l'Élysée. On a appris également que Jean-Luc Mélenchon a dîné fin juin avec des grands patrons sur invitation du lobby France Industrie. Un député qui s'est fait aussi en présence de la députée insoumise de Seine-Saint-Denis, Aurélie Trouvé. Dans l'actualité également, la Maison-Blanche qui a annoncé que de nouveaux droits de douane de 10 ou 12,5% sont entrés en vigueur cette nuit. Ils visent une 60aine de partenaires commerciaux qui sont accusés de ne pas suffisamment lutter contre le travail forcé. Enfin, la 19e étape du Tour de France verra les coureurs terminer au sommet de l'Alpe d'Huez ce vendredi au terme de 128 km de course au départ de Gap. 7h passées de 2 minutes, c'est la fin de ce flash. Dans un instant, vos conditions de circulation juste après la météo. Avec une France coupée en deux aujourd'hui, au nord, un ciel voilé, voire quelques nuages, au sud du plein soleil. Côté température, nous avons ce matin des valeurs comprises entre 20 et 26 degrés dans nos régions. Cet après-midi, il fera 26 degrés, ce sera le minimum du côté de Brest. 27 attendus à Paris comme à Bayonne ou à Strasbourg. 29 degrés pour Orléans, Tours ou encore du côté de Rennes. 30 degrés à Nantes cet après-midi, mais aussi à Bourges. 32 degrés pour La Rochelle, 35 à Toulouse et jusqu'à 36 degrés du côté de Pau ou encore de Bordeaux.
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0: 7h03, ça se passe bien actuellement sur votre trajet autoroutier, pas de grosses difficultés à noter. Sachez quand même qu'il y a des morceaux de plastique sur les voies de l'A11 pour vous qui roulez dans le sens Paris-Nantes. Ça se passe entre Le Mans et Angers, direction l'ouest, donc kilomètre 203 sur la voie de gauche. Il y a donc ces morceaux de plastique sur la chaussée qui peuvent vous gêner. Et puis plus loin dans la région angevine, nous avons une voiture accidentée sur le bord de la chaussée et la voie de droite a été neutralisé pour plus de sécurité. Ça se passe juste après la bifurcation entre la 11 et la 87 Nord. Restez vigilants dans ce secteur et serrez plutôt sur votre gauche. Partout ailleurs, sur l'ensemble des axes sur lesquels vous roulez, ça se passe bien. Quelques coups de frein quand même font leur apparition en région parisienne au-delà du péage de Saint-Arnoult dans les Yvelines. Comptez environ 5 minutes de plus que d'habitude pour rejoindre les portes sud de Paris.
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0: Jean-Louis Aubert avec ce titre Ailleurs, la musique de retour dans les prochains kilomètres avec le duo Pascal Obispo Icar notamment, mais avant cela retour sur vos conditions de circulation, rendez-vous dans une minute.
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0: Il est 7h15, merci de faire la route en notre compagnie en ce vendredi matin. Vous êtes sur la route du travail, peut-être, bon courage, la route des vacances pour les plus chanceux d'entre vous. Méfiez-vous si vous roulez dans les Pays de la Loire. Première info, ce chevreuil, je viens de l'apprendre, il pourrait se trouver près des voies de circulation de l'A28. Nous sommes entre Tours et Le Mans, à proximité de l'aire de repos des Perrières. Pour vous donner un point de repère, c'est au kilomètre 83. Il y aurait donc un chevreuil tout près des voies de circulation dans ce secteur. Je vous invite à lever le pied et à ouvrir l'œil dans les deux sens de circulation aux abords de ce kilomètre 83 au cas où cet animal décide de traverser les voies de circulation et il constituera ainsi un danger pour vous qui roulez en direction du Mans et de la 11 ou bien en direction de Tours et de la 10. Donc merci de ralentir. Et puis autre raison de ralentir, c'est dans la région angevine avec un véhicule accidenté sur la voie de droite direction l'ouest Angevin et Nantes. Nous sommes au kilomètre 250. C'est vraiment juste après la bifurcation avec l'autoroute A11 et cette voiture est donc sur la bande d'urgence avec une voie de droite neutralisée. Merci de vous décaler sur la gauche dans ce secteur. Et puis autre accident signalé à l'instant sur l'autoroute A28 pour vous qui roulez depuis Le Mans direction Tours. Nous sommes au kilomètre 83. Là où je vous avais indiqué qu'il y avait un chevreuil errant près des voies, bien peut-être un véhicule l'a-t-il heurté. Toujours est-il qu'il y a donc une voiture en cause dans ce secteur, kilomètre 83. Ça se passe une petite dizaine de kilomètres après la sortie 24 pour Parigné-l'Évêque et c'est une voiture et un camion qui seraient impliqués dans cet accident. Donc kilomètre 83 en direction de Tours et de la 10. Méfiez-vous, le patrouilleur se rend sur place. Et puis décidément, les chevreuils sont sortis en ce petit matin puisqu'à l'instant, j'apprends qu'il y a un autre chevreuil repéré près des voies de circulation, cette fois de la 71. On change de région. Vous roulez entre Orléans et le secteur de Bourges, et bien au kilomètre 124 entre Olivet et la Motte Beuvron plus précisément. Je vous invite à lever le pied là aussi dans les deux sens au cas où un chevreuil repéré tout près des voies décide de traverser les voies de circulation.
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0: Le prochain point de trafic tout à l'heure, 7h30 ou avant bien sûr en cas de nouvel événement concernant votre route. La musique continue avec dans quelques kilomètres Paola Cole, ce sera juste après les duos Pascal Obispo et Icar tout de suite. Bonne matinée à l'écoute du 107.7, à tout à l'heure.

0: Taylor Swift avec son titre Polite sur Radio Vinci Autoroute. Méfiez-vous, hein, je vous rappelle qu'il y a deux accidents actuellement en cours sur l'autoroute A10 au kilomètre 369 pour vous qui roulez en direction du sud-ouest. Et puis aussi sur l'A83, sur l'A28, pardonnez-moi, pour vous qui roulez depuis Le Mans direction Tours au kilomètre 83. On va revenir bien sûr sur ces perturbations tout à l'heure. Et puis je vous rappelle aussi la fin de l'intervention des services de sécurité dans la région d'Angers sur l'autoroute A11 où il y a eu un accident au kilomètre 259. Là, tout est rentré dans l'ordre. Allez, l'infotrafic revient juste après la pause.
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0: Il est 7h31, il est donc l'heure de faire un nouveau point sur vos conditions de circulation et on va commencer par un obstacle repéré sur les voies de l'autoroute A10. Pour vous qui roulez dans le sens Bordeaux-Paris, vous êtes au nord de Poitiers, vous avancez en direction de Tours, Orléans et la région parisienne. Il y aura un obstacle assez volumineux, un bac de maçonnerie tombé sur la voie de droite. Le patrouilleur est en route pour intervenir. En attendant, décalez-vous sur la gauche et ralentissez s'il vous plaît au niveau de ce kilomètre 293. Ça se passe 4 km après la sortie pour le Futuroscope de Poitiers. Dans l'autre sens, vous roulez en direction de Bordeaux, en région Nouvelle-Aquitaine, dans la région de Niort. Il y a eu un accident impliquant deux voitures et un camion sur la bande d'urgence et la voie de gauche, d'où une gêne au trafic dans ce secteur et d'où un probable coup de frein à l'approche de cette zone et de ce kilomètre 369. Méfiez-vous s'il vous plaît. Le patrouilleur bien sûr est en route pour intervenir et sachez qu'il y a dans cette zone donc deux voies et qu'il semblerait que vous n'en ayez plus qu'une à droite pour passer en direction encore une fois de Sainte et de Bordeaux. On va partir maintenant sur l'autoroute A28 pour vous qui roulez entre Le Mans et Tour. Attention à cet accident impliquant une voiture et un camion survenu au kilomètre 83, soit une petite dizaine de kilomètres après la sortie Parigné-l'Évêque, la sortie numéro 24. A priori, ces véhicules seraient sur le bord de la chaussée. Méfiez-vous parce que dans le même secteur, on nous a signalé un chevreuil errant près des voies de circulation. Autre chevreuil errant sur un autre axe, la 71. Pour vous qui roulez entre Orléans et Bourges, plus précisément entre Olivet, sortie 2, et La Motte-Beuvron, sortie 3, vers le kilomètre 124, ce chevreuil pourrait à tout moment traverser les voies et constituer donc un danger pour vous qui remontez en direction d'Orléans et de Paris ou bien qui roulez en direction de Vierzon, Bourges et Clermont-Ferrand. Merci de ralentir donc kilomètre 124. Ailleurs, ça se passe bien. Quelques coups de frein ce matin au-delà du péage de Saint-Arnoult dans les Yvelines pour rejoindre les portes sud de Paris. Rien de méchant si vous continuez sur l'A10 puis sur l'A6 jusqu'aux portes d'Orléans et d'Italie. Si vous optez pour la N118 en direction du pont de Saint-Cloud, vous allez mettre environ 5 à 10 minutes de plus que d'habitude.
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0: Vous n'avez peut-être pas eu le temps de passer en librairie avant de prendre la route des vacances. Pas de panique, vous allez trouver un peu de lecture sur certaines aires d'autoroute les vendredis, ça tombe bien, et samedi. Comme chaque été, la Fondation Vinci Autoroute vous propose l'opération Lire, c'est voyager, voyager, c'est lire. Elle est parrainée cette année par l'écrivain Hervé Letellier. Nous en parlerons dans Marque-Page, juste après Denis Lloyd.

0: quelques pages cette semaine. Voici trois idées de lecture à emporter dans vos bagages. Trois livres distribués gratuitement sur certaines aires d'autoroute les vendredis et samedis. Présentation avec vous, Francine Thomas.
1: C'est maintenant un must de l'été sur la route des vacances. Lors de votre pause, vous trouvez sur certaines aires des bibliothèques à ciel ouvert et vous pouvez repartir avec l'un des livres qui s'y trouvent. C'est l'opération Lire, c'est voyager, voyager, c'est lire. Orchestrée par la Fondation Vinci Autoroute, elle est parrainée cette année par le prix Goncourt 2020 Hervé Le Tellier et son roman Le voleur de nostalgie fait partie de la sélection. C'est un livre sorti à l'origine en 1992, mais il a beaucoup compté pour lui.
2: J'ai mis en place dans ce livre des dispositifs de narration que j'ai ensuite beaucoup utilisés. J'ai appris à utiliser des styles différents pour chacun des personnages. C'est un roman épistolaire, donc c'est un mode qui a disparu parce qu'aujourd'hui, s'écrire des lettres, ça n'existe plus. Mais il y a 35 ans, ça se faisait encore. C'est aussi un livre qui parle d'un sujet qui m'intéresse, qui est l'usurpation. La manière dont on peut avoir envie de s'emparer des vies des autres. Et le voleur raconte cette histoire. C'est une histoire d'un homme qui, pensant manipuler les autres, est en fait le dindon d'une farce dont il ne maîtrise absolument pas les tenants et aboutissants.
1: Et notez que le roman se passe en partie en Italie et que vous y trouverez également de savoureuses recettes de pâtes.
3: Ah oui, ah c'est très bon.
1: Hervé Le Tellier a choisi une douzaine d'autres livres proposés aux vacanciers, dont un drôle de voyage effectué au tout début du XXe siècle. La romancière américaine Edith Wharton et son mari ont laissé libre cours à leurs deux passions, la France et les trajets en automobile. Et elle raconte tout cela dans La France en automobile, une sorte de guide Michelin avant l'heure, comme une carte postale qui aurait délicieusement vieilli. Enfin, dans cette même sélection, il y a Alors c'est bien de Clémentine Mélois. La romancière raconte avec beaucoup de tendresse, de délicatesse et d'humour la mort de son père, le sculpteur Bernard Mélois. C'est un texte sur le deuil dont la lecture est contre toute attente extrêmement lumineuse. Et alors, c'est très très bien. On résume, voici trois livres offerts cet été par la Fondation Vinci Autoroute dans le cadre de l'opération Lire, c'est voyager, voyager, c'est lire. Le voleur de nostalgie d'Hervé Le Tellier. La France en automobile d'Edith Wharton. Alors c'est bien de Clémentine Mélois. Et ces trois livres sont tous édités en poche chez Folio.
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0: La musique de Tiwayo sur Radio Vinci Autoroute, musique de retour dans les prochains kilomètres avec notamment le boss tout à l'heure dans le dernier quart d'heure. Avant cela, retour sur vos conditions de circulation dans moins d'une minute.
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0: 7h45, merci de faire la route en notre compagnie. On va partir tout de suite sur l'autoroute A10 où un accident est toujours d'actualité pour vous qui roulez en direction de Bordeaux et du Sud-Ouest. Nous avons deux voitures et un camion en cause. Le dépanneur vient d'arriver sur place. Il y a gêne au trafic puisque l'un des véhicules est sur la voie de gauche, les autres sur la bande d'urgence. Nous sommes donc au kilomètre 369, soit environ 6 kilomètres après la bifurcation entre l'A10 et l'A83. Et pour vous donner un autre point de repère, c'est juste avant, un petit kilomètre avant la sortie 32 Limoges-Niort. Il y a du monde donc sur place en intervention et donc ce dépanneur qui commence à prendre en charge ses véhicules. Vous allez ralentir à l'approche de ce kilomètre 369. Partons maintenant sur l'autoroute A28 avec un autre accident survenu dans le sens Le Mans-Tours. Vous arrivez de la 11, vous roulez en direction de la 10. Nous avons une voiture et un camion accidentés sur la voie de droite, ce qui veut dire que vous allez devoir vous serrer sur votre gauche. Je vous rappelle que dans le même secteur, un chevreuil a été signalé errant tout près des voies de circulation. Plus de chevreuil en revanche, plus à l'est du côté de l'autoroute A71. Celui qui se trouvait tout près de la chaussée vers le kilomètre 124 a sans doute rejoint les bois alentours. Un mot de la région parisienne, au-delà du péage de Saint-Arnoult dans les Yvelines. Certes, ce sont les vacances, mais il y a quand même quelques ralentissements ce matin au-delà du péage de Saint-Arnoult. Comptez une dizaine de minutes de plus que d'habitude si vous empruntez la Nationale 118 jusqu'à la porte de Saint-Cloud. Nous poursuivons la route en musique. Il y aura, comme je vous l'ai promis, Springsteen dans quelques instants avec ses Streets of Philadelphia. Juste après, Joe Dwight, filez tout de suite.

Streets of Philadelphia, chanté par Bruce Springsteen à l'instant sur Radio Vinci Autoroute. Il est 7h53. Je vous donne rendez-vous à 8h pour évoquer avec vous l'actualité de ce 24 juillet. On s'intéressera aussi aux prévisions météo. Plein soleil encore sur une large moitié sud pour ce vendredi. Puis nous reviendrons sur vos conditions de circulation en ce jour, peut-être de départ en vacances pour vous. Si vous êtes parti très tôt ce matin, vous avez bien fait, parce que pour le moment ça se passe tout à fait bien, malgré un accident, toujours d'actualité, du côté de la Nouvelle-Aquitaine, kilomètre 369 de la 10. Je vous rappelle que vous ne passez que sur la voie de droite et qu'il y a un léger coup de frein dans ce secteur, ne vous laissez pas surprendre. On va y revenir, bien sûr, dans l'info trafic tout à l'heure. On va terminer cette heure en musique avec Marianne Hill dans quelques kilomètres. Ce sera juste après Vernis Rouge. Tout de suite, ça s'appelle La Fille.

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1: Bonjour, plusieurs incendies d'ampleur font rage en France. En Gironde, le feu a déjà parcouru plus de 5000 hectares au nord du bassin d'Arcachon avec plus de 20 000 résidents évacués. La préfecture de Gironde appelle la population à éviter tout déplacement dans le secteur sinistré afin de ne pas entraver les opérations de secours. Dans les Landes, l'incendie de Biscarrosse a déjà parcouru, lui, plus de 1200 hectares en quelques heures. Près de 20 000 personnes là aussi évacuées préventivement. Dans le Var, l'incendie du Gros Bessillon a parcouru environ 2700 hectares. La France a demandé l'activation du mécanisme de protection civile de l'Union européenne et recevra

0: complémentaire santé envisagé par le gouvernement qui va peser sur les assurés sociaux sans répartir équitablement les efforts. Ces arbitrages présentés hier par l'exécutif à Matignon portent sur le transfert de nombreuses dépenses comme des soins dentaires, des dispositifs médicaux ou encore des transports sanitaires et certains médicaments avec un service médical rendu faible ou modéré. C'est ce qu'affirme donc cette mutualité française qui représente près de 500 mutuelles. Donald Trump a menacé les rebelles houthis du Yémen pro-iranien et l'Iran d'une punition militaire majeure après que ces rebelles ont revendiqué des frappes contre deux pétroliers saoudiens en mer Rouge. Donald Trump affirme par ailleurs que les fonds iraniens gelés aux États-Unis serviront désormais à rembourser les dégâts sur ces navires touchés dans le Golfe. Au 13e jour consécutif d'hostilité entre les États-Unis et l'Iran, la situation au Moyen-Orient est hors de contrôle, selon l'ONU. En attendant, le prix du baril de Brent, la référence mondiale du cours du pétrole brut, a franchi la barre symbolique des 100 dollars le baril hier, pour la première fois depuis le mois de mai. Enfin, le mythique sommet de l'Alpe d'Huez en ligne de mire de la 19e étape du Tour de France, ce vendredi. Les coureurs s'élanceront de Gap en début d'après-midi pour parcourir 128 km en direction de la montagne iséroise. Le Slovène Tadej Pogačar est toujours leader au classement et hier, c'est l'équatorien Richard Carapaz qui a remporté l'étape à Orcières-Merlette dans les Alpes de Haute-Provence. 8h passées de 2 minutes, la fin de ce flash. Dans un instant, vos conditions de circulation juste après la météo. Du plein soleil au sud, davantage de nuages au nord. France coupée en deux, comme souvent, pour ce vendredi 24 juillet. Notez qu'il y a donc ce voile nuageux sur les régions du nord, mais pas de pluie au programme. Cet après-midi, la Bretagne, la Basse-Normandie, la pointe du Cotentin retrouveront un ciel bien bleu, alors que le ciel restera voilé sur cette fois le quart nord-est du pays. Côté température, cet après-midi, nous aurons 26 degrés à Brest, 27 à Paris comme à Strasbourg, 29 degrés pour Rennes ou encore pour Orléans et pour Tours, 30 degrés attendus à Nantes comme à Bourges, 32 degrés du côté de La Rochelle et jusqu'à 35-36 degrés dans le sud-ouest.
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0: Il est 8h04, nouveau point sur vos conditions de circulation et on va commencer par un nouvel accident qui nous est signalé sur l'autoroute A10 dans le sens Bordeaux-Paris. Ça se passe au nord de l'agglomération orléanaise, si vous roulez en direction de l'Île-de-France. Juste après la bifurcation avec l'A19, nous avons deux voitures qui se sont percutées, qui se retrouvent sur la voie de droite et la voie du milieu. Cela veut dire qu'ils ne voient que la voie de gauche pour passer au niveau de ce kilomètre 82, donc de l'A10, entre Orléans et la région parisienne. Merci de bien ralentir dans ce secteur. Il y a du monde qui se rend sur place. Les pompiers, le patrouilleur, également les forces de l'ordre. Restez vigilants. Attention, coup de frein qui se forme probablement dans ce secteur situé au nord de l'agglomération orléanaise au kilomètre 82. On va rester sur cette même autoroute A10 mais la prendre dans l'autre sens. D'abord, cette info qui concerne toujours le centre Val-de-Loire. C'est une voiture tombée en panne dans la bretelle d'accès à l'autoroute Alainville. Si vous nous écoutez dans cette région d'Alainville et vous envisagez d'entrer sur l'autoroute A10 au niveau de l'accès 11, méfiez-vous de la présence de ce véhicule. Et puis en Nouvelle-Aquitaine, nous avons toujours cet accident en cours avec une voiture du côté du terre-plein central, un camion du côté de la bande d'urgence, tout cela au kilomètre 369. Notez que la voiture est sur le toit et qu'il y a du monde, bien sûr, en intervention. Les secours, le dépanneur, les gendarmes, le patrouilleur, vous passez à vitesse réduite, bien évidemment sur la seule voie de droite et cela provoque d'ailleurs un ralentissement dans ce secteur, ne vous laissez pas surprendre. Kilomètre 369, quelques minutes de patience pour franchir cette zone d'accident. Partout ailleurs, dans les autres régions, sur les autres autoroutes que je n'ai pas citées, sachez que ça se passe très bien. Juste un mot de la région parisienne tout de même pour vous dire qu'au-delà du péage de Saint-Arnoult, si vous bifurquez sur la Nationale 118 pour rejoindre la porte de Saint-Cloud, vous allez mettre une dizaine de minutes de plus que d'habitude.
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0: 8h.
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0: Et je m'apprêtais à vous donner rendez-vous à 8h15 pour reparler de vos conditions de circulation.

0: DMCA et Aerosmith avec ce titre Walk This Way sur Radio Vinci Autoroute. Il est quasiment 8h15, l'heure de nous intéresser de nouveau à vos conditions de circulation. Rendez-vous dans moins de 2 minutes sur cette antenne.
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0: 8h16, nouveau point sur vos conditions de circulation et on va commencer par cet accident qui occasionne une gêne au trafic. Nous sommes sur l'autoroute A10 pour vous qui roulez depuis Orléans en direction de la région parisienne. Ça se passe au kilomètre 82. Nous avons 2 voitures accidentées sur le bord de la chaussée. La voie de droite est neutralisée. Dans un premier temps, il y avait même la voie du milieu qui était inaccessible. Désormais, elle l'est. Mais vous devez quand même bien vous décaler sur la gauche. D'ailleurs, cela crée un ralentissement de 2-3 minutes au passage de cette zone d'accident. Ça se passe à hauteur de la bifurcation entre la 10 et la 19 pour ce qui concerne le début du ralentissement. Et donc l'accident, il s'est produit, lui, environ 1 à 2 kilomètres plus loin. Il y a un autre accident qui s'est produit cette fois en région Nouvelle-Aquitaine pour vous qui roulez dans le sens Paris-Bordeaux, donc sur l'autoroute A10, dans la région de Niort. Nous avons une voiture sur le terre-plein central et un camion également sur la bande d'urgence. La conséquence, c'est que vous ne passez que sur la voie de droite. Et évidemment, vous faites particulièrement attention, d'autant plus qu'il y a du monde sur place en intervention, les secours, les gendarmes et le patrouilleur de l'autoroute. Et puis nous avons un autre accident qui s'est produit sur l'autoroute A28 entre Le Mans et Tours. Et c'est vous, Théophile Blondet, qui nous en parlez.
8: Oui, tout à fait. Un accident qui s'est produit au sud du Mans il y a plusieurs minutes maintenant. L'accident, 2 véhicules sont impliqués, une voiture et un poids lourd, là au kilomètre 83, à mi-chemin entre les sorties 25 et 24 de l'autoroute A28. Attention, la voie de droite et la bande d'arrêt d'urgence sont interdites à la circulation. La voie de gauche est donc uniquement accessible pour vous. À noter que les forces de l'ordre, les pompiers et le dépanneur sont sur place.
0: Et on va partir maintenant pour terminer du côté de Nantes sur l'autoroute A11 avec un chevreuil repéré près des voies de circulation vers le kilomètre 342. C'est pas très loin avant la jonction avec la rocade de Nantes, hein, méfiez-vous. À proximité de la sortie 23, Boisbonne-Carquefou, le patrouilleur d'ailleurs Cyprien vient d'arriver sur place pour tenter de repérer cet animal et de le faire s'éloigner des voies de l'autoroute. En attendant, vous levez le pied dans les deux sens, kilomètre 342. Ailleurs, ça se passe bien, pas d'autres difficultés. En Ile-de-France, au-delà du péage de Saint-Arnoult dans les Yvelines, si vous souhaitez rejoindre le périphérique parisien, ça va bien se passer sur la 10 à 6. Si vous optez sur la, si vous bifurquez, pardon, sur l'N118 en direction de la porte de Saint-Cloud, là, vous rajoutez 7 à 10 minutes à votre temps de parcours.
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0: On repart en musique et on se retrouve à 8h30 pour parler de vos conditions de circulation. On dira un petit mot des prévisions de trafic hein, aussi, puisqu'évidemment ce vendredi et ce week-end, beaucoup d'entre vous allaient prendre la route des vacances. Il y aura aussi quelques retours, on en reparle tout à l'heure. Donc pour le moment, voici Gérald de Palmas. Excellente matinée à tous.

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1: Eh oui, la fin du mois de juillet approche, les vacances se poursuivent et ce vendredi 24 juillet, le trafic sera dense pour rejoindre notamment la Méditerranée et l'océan Atlantique. C'est surtout autour des grandes agglomérations à l'heure de la sortie de bureau, Bordeaux, Toulouse, Lyon, Aix-en-Provence, que la circulation sera chargée. Je vous rappelle néanmoins qu'en raison des incendies actuellement dans le nord du bassin d'Arcachon et aussi dans les Landes, d'ailleurs la préfecture de Gironde appelle la population à éviter tout déplacement dans le secteur sinistré afin de ne pas entraver les opérations de secours. Si vous aviez prévu de partir du côté du Cap Ferret dans les prochains jours, eh bien, c'est peut-être le moment de réfléchir à reporter ou annuler votre déplacement. En tout cas, il convient vraiment de vous tenir informé de l'évolution de la situation avant votre départ. Et en tout cas, il est impossible, il sera impossible sans doute au moins aujourd'hui et demain de rejoindre la région du Lège Cap Ferret. Pour demain, samedi, eh bien, bison futé voie rouge au niveau national dans le sens des départs. Vous serez nombreux à quitter la région parisienne ou à transiter par Lyon, par exemple, pour rejoindre le bord de mer. Plusieurs zones de bouchons sont attendues, notamment par exemple sur l'A10. Et puis les premiers retours seront également rendez-vous, mais a priori sans difficulté particulière. Pour rouler plus sereinement, il vaudrait mieux partir tôt le matin ou alors en fin d'après-midi. Et puis dimanche 26 juillet, la journée s'annonce globalement calme. Vous serez toutefois nombreux en vallée du Rhône, sur la 7 notamment l'après-midi dans le sens des retours. Mieux vaudra donc circuler plutôt le matin ou alors en début de soirée.
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1: Et le nouveau point sur vos conditions de circulation arrive tout à l'heure à 8h30. On reparlera notamment de ces deux accidents en cours sur l'autoroute A10. L'un en région Nouvelle-Aquitaine avec un bouchon de 10 minutes au niveau de Niort pour vous qui roulez en direction du sud-ouest. Et puis dans l'autre sens, c'est entre Orléans et Paris qu'il y a eu également un accrochage entre plusieurs véhicules avec là aussi un petit coup de frein au moment de passer cette zone d'accident. On va écouter un petit peu de musique d'ici à ce prochain point trafic avec Hélène Sio dans les prochains kilomètres juste après Trinix.

0: spéciaux avec son titre Bye Bye. Allez, une petite pause et on se retrouve pour évoquer vos conditions de circulation dans moins de 2 minutes.
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0: 8h32, on fait le tour des difficultés qui sont les vôtres en ce vendredi matin avec notamment 2 accidents toujours d'actualité. On va commencer en région Centre-Val de Loire pour vous qui roulez depuis Orléans en direction de la région parisienne. L'accident s'est produit au kilomètre 82 avec 2 voitures en cause. Côté droit des voies de circulation, vous ne disposez plus que de la voie la plus à gauche pour passer juste après la bifurcation entre la 10 et la 19 au nord d'Orléans. Notez qu'il y a un ralentissement de 2-3 minutes dans ce secteur. Il commence kilomètre 83, c'est donc vraiment juste après la bifurcation entre la 10 et l'autoroute A19. En Nouvelle-Aquitaine, il y a un autre accident qui occasionne également un bouchon. Nous sommes au kilomètre 369 et le bouchon il commence au kilomètre 367. C'est 4 kilomètres après la bifurcation entre la 10 et la 83. À hauteur de l'accident, il y a 2 voitures qui sont toujours d'actualité, qui sont toujours accidenté, enfin une voiture et un camion. La voiture en fait a été évacuée, il ne reste plus que le camion et pour le moment vous continuez à ne passer que sur la voie de gauche. Restez attentifs dans ce secteur, il y a toujours beaucoup de monde sur place en intervention. Autre accident, cette fois sur l'autoroute A28 pour vous qui roulez depuis Le Mans en direction de Tours, Théophile.
13: Effectivement Christelle, l'accident implique 2 véhicules, un poids lourd et une voiture qui a d'ailleurs été évacuée. Pour le sens des circulations, c'est entre au sud du Mans, entre Tours et Rouen, entre les sorties 25 et 24. Attention, vous ne pouvez rouler que sur la voie de gauche, la bande d'arrêt d'urgence et la voie de droite sont interdites à la circulation.
0: Dernière info, elle concerne ce chevreuil repéré près des voies de circulation en région Nouvelle-Aquitaine. C'est au kilomètre 15. Méfiez-vous, hein, cet animal pourra à tout moment traverser les voies de circulation. Et puis toujours en Nouvelle-Aquitaine, je vous rappelle que en raison des incendies qui font rage, notamment au nord du bassin d'Arcachon, tous les habitants de la partie nord de ce bassin sont appelés à évacuer et par conséquent la population est invitée à éviter tout déplacement dans le secteur sinistré afin de ne pas entraver les opérations de secours et d'évacuation. De même, si vous prévoyez un séjour dans le secteur du Cap Ferret, il va falloir vraiment vous informer mais certainement reporter votre déplacement.
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0: On se retrouve à 8h45 pour reparler de vos conditions de circulation. Mais avant cela, dans un instant, l'un de vos rendez-vous de l'été, les voitures mythiques, ces modèles cultes qui ont marqué le petit ou le grand écran. Aujourd'hui, direction Marseille avec un taxi blanc qui file à toute allure sur le Vieux-Port. La célèbre Peugeot 406 de taxi sera à l'honneur juste après Bruno Mars. Oh.

0: Allez, comme promis, voici votre rendez-vous de l'été consacré aux voitures qui ont marqué leur époque. Retour à la fin des années 90, quand on payait encore en francs et qu'un chauffeur de taxi marseillais devenait une star du grand écran. Accrochez vos ceintures, Quentin Lachaise nous embarque à bord de la mythique Peugeot 406 de taxi.
1: Au milieu de l'agitation bien connue de Marseille, il y a en 1998 un taxi qui ne passe pas inaperçu.
2: 306.
3: Sans votre respect, chef, je crois plutôt que c'était une 406. Hein.
1: À son volant, Daniel Morales, interprété par Samina Seri, livreur de pizza, troquant son scooter pour une Peugeot 406 qui, à première vue, n'a rien d'extraordinaire.
3: Vous avez commandé un taxi, Emilien ?
4: Ah non, mais celui-là, je le connais.
1: Mais après quelques manipulations et un changement de volant, c'est un vrai taxi de course.
5: Dites-moi, elle fait plutôt un joli bruit pour un taxi. Connaisseur.
1: Prise d'air sur le toit, aileron, essieu variable et un V6 parfois boosté d'un produit à base de pastis, le bolide permet un trajet vieux port aéroport de Marignane en un temps record.
6: 14 minutes 30.
7: Eh ben ça vous laisse le temps de prendre les journaux et peut-être même un petit café. Bon voyage, monsieur.
1: D'autres modifications seront apportées dans Taxi 2 avec des ailes dans la voiture pour planer sur quelques mètres.
8: J'ai un objet non identifié en approche sur la piste numéro 1.
1: Vous remarquerez d'ailleurs que l'on ne voit que l'aile droite se déployer. L'une des voitures modifiées pour ses plans précisément n'avait pas assez de place à bord pour accueillir le mécanisme des deux ailes.
9: Vous pourriez la noter celle-là parce qu'elle est bien.
1: Taxi connaîtra 4 films supplémentaires avec un petit changement de modèle pour le 5. On passe à une 407. La voiture originale, elle, vous attend au musée de l'aventure Peugeot. C'est à Sochaux.
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0: Elena avec son titre Capuche. Allez, on s'intéresse à vos conditions de circulation dans quelques instants.
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0: 8h48 déjà, on s'intéresse à vos conditions de circulation et à cet accident toujours d'actualité sur l'autoroute A10 en région Centre-Val de Loire. Pour vous qui avez passé le secteur d'Orléans et qui continue en direction de la région parisienne, avec attention ce bouchon qui commence au kilomètre 84, soit environ 8 km après la sortie Saran-Gidi. Vous allez mettre environ 5 minutes pour passer une zone d'accident un petit peu plus loin, kilomètre 82. Là, nous avons passé la bifurcation entre la 10 et la 19. Une voiture et un camion accidentés côté droit des voies de circulation, voie de droite neutralisée. Ça veut dire que vous ne passez plus que sur la file de gauche. Méfiez-vous dans ce secteur. Une bonne nouvelle en revanche en provenance de la 10, plus au sud, en région Nouvelle-Aquitaine, avec la fin de l'intervention des services de sécurité au kilomètre 369, c'est dans la région de Niort. Là, on ne parle plus d'accident. Tout est rentré dans l'ordre. Autre accident toujours d'actualité, en revanche, nous sommes sur l'autoroute A28, Théophile Blondet.
9: Effectivement, Christelle, sur l'autoroute A28, au kilomètre 83, à mi-chemin entre les sorties 25 et 24. La voie de circulation de droite est bloquée, ainsi que la bande d'arrêt d'urgence. L'accident implique deux véhicules, un véhicule léger et un poids lourd. Le véhicule léger a été évacué par le dépanneur. La voie de gauche reste libre.
0: Alors ça, c'était donc dans le sens de Tours vers Le Mans et Rouen. Dans l'autre sens, un obstacle.
9: Effectivement, entre 2 km après la sortie numéro 23, toujours sur la 28, au kilomètre 95, des morceaux de pneus nous ont été signalés. Attention donc à la circulation, n'hésitez pas à avoir le pied sur le frein.
0: Et dernière info qui concerne la Nouvelle-Aquitaine, cette fois l'A837 avec un chevreuil errant près des voies au kilomètre 15. Nous sommes pas très loin du péage de Cabarieux, je vous invite à lever le pied et à ouvrir l'œil dans les deux sens de circulation. Un dernier mot pour évoquer la région parisienne, au-delà du péage de Saint-Arnoult dans les Yvelines. Alors certes, ce sont les vacances, mais quand même, vous êtes nombreux à rejoindre l'Île-de-France. Et cela va se faire avec 8 minutes de ralentissement si vous optez pour la N118 en direction de la porte de Saint-Cloud. En revanche, si vous restez sur la 10 puis sur la 6 pour rejoindre les portes d'Italie et d'Orléans, là, le trafic s'écoule normalement. Une dernière info qui me parvient à l'instant qui vous concerne sur la 81. Vous roulez en direction de Rennes et de la Bretagne et vous voulez quitter l'autoroute au niveau de la sortie numéro 4, fléchée Fougères, Laval-Ouest. Notez qu'une voiture est tombée en panne dans cette bretelle de sortie, ce qui veut dire que vous devez l'aborder cette sortie à vitesse réduite. Allez, on repart en musique.

0: Vianney avec son titre Dumbo sur Radio Vinci Autoroute. Allez, juste après la pause, on poursuit en musique avec The Verve.
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8h55, merci de votre fidélité au 107.7. On va se retrouver à 9h pile pour un point sur l'actualité de ce 24 juillet, dominé par ces incendies du côté de l'Aige-Cap-Ferret, un secteur à éviter absolument parce qu'un ordre d'évacuation a été donné sur l'ensemble de la presqu'île par la préfecture. Donc surtout, n'allez pas de ce côté-là. On en reparle évidemment dans l'actualité. On verra aussi quelles sont les prévisions météo pour cette journée. Puis bien sûr, nous reviendrons sur vos conditions de circulation sur les réseaux autoroutiers que vous empruntez actuellement. Ça se passe actuellement plutôt bien. On vérifie tout cela donc dans un petit peu moins de 5 minutes. Bonne route.

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1: Bonjour, la préfecture de la Gironde ordonne l'évacuation de l'ensemble de la presqu'île du Cap-Ferret. Il faut dire que la surface parcourue par le feu a presque doublé dans la nuit. Cet incendie qui s'est déclaré hier, donc avant-hier même, au nord du bassin d'Arcachon a parcouru plus de 8700 hectares. Des évacuations par la route provoquent d'importants bouchons. C'est évidemment un secteur à éviter absolument pour ne pas l'engorger davantage encore et ne pas gêner la circulation des secours et des habitants et vacanciers qui évacuent en ce moment cette région en proie aux flammes. Des évacuations ont aussi commencé par voie maritime. Plus de 400 sinistrés ont été évacués par bateau depuis la presqu'île jusqu'à la ville d'Arcachon de l'autre côté du bassin du même nom. Et puis un autre incendie inquiète dans le sud-ouest, dans les Landes. Là aussi, plus de 23 000 personnes ont été évacuées entre hier soir et ce matin en raison de cet incendie qui a parcouru plus de 2 500 hectares depuis la veille, déclenché par un véhicule hier après-midi près de Biscarros. Le feu s'est rapidement propagé jusqu'au port de la ville. La journée est aujourd'hui classée rouge par bison futé dans le sens des départs sur une large partie nord-est et sud-ouest du pays, orange sur le reste du territoire. Demain, samedi, la journée sera rouge avec

0: septembre. 5 jours après l'interruption du concert de Barbara Butch à Grenoble, un élu municipal LFI qui avait pris part au rassemblement de protestation contre la performance de la DJ saisit la justice, disant avoir été menacée et cyberharcelée. La ville de Grenoble va annoncer à midi le dépôt d'une plainte pour que toute la lumière soit faite sur les faits et que les responsabilités soient établies par la justice. Une attaque de drones ukrainiens a frappé un entrepôt à Saint-Pétersbourg en Russie, provoquant un important incendie. Un entrepôt du géant russe du commerce en ligne Wildberries, visé pour la 3e fois en quelques jours. Enfin, la 19e étape du Tour de France cycliste verra les coureurs terminer au sommet de l'Alpe d'Huez au terme de 128 km de course au départ de Gap. Le maillot jaune est toujours sur les épaules de Tadej Pogacar. 9h passées de 2 minutes, c'est la fin de ce flash. Dans un instant, vos conditions de circulation juste après la météo. Avec du soleil sur une large moitié sud du pays, cet après-midi, seul le nord-est sera concerné par un ciel voilé, voire quelques nuages. À noter côté température, des valeurs qui cet après-midi oscilleront entre 26 et 36 degrés, 26 à Brest, 27 degrés attendus à Bayonne comme à Strasbourg ou encore à Paris. Il fera 29 degrés à Orléans, à Tours ou encore à Rennes, 30 degrés pour Nantes, 32 degrés attendu à La Rochelle et jusqu'à 35-36 donc de Toulouse à Bordeaux.
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0: Il est 9h passé de 3 minutes, on fait un nouveau point sur vos conditions de circulation et on va commencer par la Nouvelle-Aquitaine et cette info qui vous concerne si vous voulez quitter l'autoroute dans le nord de l'agglomération de Bordeaux. Au niveau de Saint-André-de-Cubsac-Blaye, il y a une voiture qui est tombée en panne dans cette bretelle de sortie. Sortie 40, ne vous laissez pas surprendre et abordez-la à vitesse réduite. Un petit peu plus au nord, kilomètre 507, notez l'éventuelle présence d'un chevreuil errant près des voies de circulation. À tout moment, il pourrait avoir l'idée saugrenue de traverser les voies de circulation, donc pensez à bien ralentir, à bien ouvrir l'œil. Quel que soit votre sens de circulation, ça se passe au kilomètre 507 entre Blaye-Montendre et le péage de Virsac. On fait un grand bond vers le nord, tout en restant sur la 10. Vous êtes entre Orléans et la région parisienne. Nous avons toujours un bouchon de 5 à 10 minutes au-delà d'Orléans en raison d'un accident survenu au kilomètre 82. Attention, les premiers coups de frein, c'est vers le kilomètre 84, soit 8 kilomètres environ après la sortie Sarron-Gidi. L'accident lui-même est un petit peu plus loin, kilomètre 82, je vous le disais. Pour le moment, vous continuez à ne passer que sur la voie de gauche, d'où donc ce ralentissement qui persiste. Et puis, sur l'autoroute A28, cette fois entre Tours et Le Mans, il y a toujours une intervention suite à un accident, Théophile Blondet.
2: Oui, effectivement, Christelle, au kilomètre 83 à mi-chemin entre la sortie 25 et la sortie 24, un accident impliquant un poids lourd et un véhicule léger était en cours. Les voies de droite, la voie de droite et la bande d'arrêt d'urgence sont fermées actuellement à la circulation. La voie de gauche est toujours ouverte. À noter que cet accident est en train d'être terminé puisque les deux véhicules ont quitté les lieux et le débalisage est en cours. Dans le même secteur, dans l'autre sens de circulation, toujours sur la 28, kilomètre 95 au sud du Mans, après deux petits kilomètres après la sortie numéro 23. Des obstacles nous ont été signalés, ce sont des morceaux de pneus. Attention donc, mettez le pied sur le frein dans cette région.
0: Merci Théophile. Et puis l'infotrafic en temps réel, ce sont deux nouvelles zones où des obstacles toujours ont été signalés. C'est le cas sur la 10 dans le sens Bordeaux-Paris, kilomètre 240. Si vous avez passé donc le secteur de Poitiers et que vous roulez en direction de Tours, kilomètre 240 des Sangles, donc peut-être bien sur la voie de gauche. Ça se passe juste après la sortie Sainte-Maure de Touraine. Et puis si vous roulez dans l'autre sens, direction Bordeaux, là c'est un morceau de plastique qui pourrait vous gêner sur la voie de gauche. Kilomètre 442, c'est un petit peu après le secteur de Sainte.
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0: Prochain point trafic, 19h06. On repart en musique tout de suite. Voici les Imagine Dragons sur le 107.7. Bonne matinée.

0: Paradis avec ce titre Be My Baby qui sonne très 60s. Elle est presque 9h15, il est donc grand temps de nous intéresser à vos conditions de circulation. Ce sera le cas dans 1 minute 30. À tout de suite.
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0: Il est 9h16, nouveau point sur vos conditions de circulation et ça se passe globalement bien sur votre trajet autoroutier. Notez quand même qu'il y a plusieurs infos à vous donner. On va commencer par l'autoroute A10, tenez dans le sens Bordeaux-Paris, avec tout d'abord cette voiture en panne dans la bretelle de sortie Saint-André de Cubsac-Blaye, c'est dans le nord de l'agglomération bordelaise, kilomètre 529. Si vous prenez cette sortie d'autoroute, eh bien ne vous laissez pas surprendre, il y a cette voiture en panne. Un petit peu plus au nord, kilomètre 507, c'est un chevreuil errant près des voies de circulation et là il faut vous méfier dans les deux sens au cas où l'animal traverse la chaussée. Plus au nord encore, entre Poitiers et Tours, kilomètre 240, nous avons un obstacle des sangles qui pourrait vous gêner sur la voie de gauche juste après la sortie pour Sainte-Maure de Touraine. 200 km plus loin, un petit peu moins, nous sommes entre Orléans et Paris, il y a toujours ce ralentissement d'environ 5 minutes que vous allez devoir traverser juste après le secteur d'Orléans et de Sarangidy. Il y a toujours sur place un camion accidenté et la voie de droite reste neutralisée. Ça veut dire que vous ne disposez plus que de la file de gauche pour passer à hauteur du kilomètre 82. Ne vous laissez pas surprendre. Il y a également, sachez-le, un véhicule qui est tombé en panne dans la bretelle de sortie Alainville. Le dépanneur est au travail. Hein, donc, lorsque vous quittez l'autoroute au niveau d'Alainville, cette sortie 11, ne vous laissez pas surprendre par la présence de ce dépanneur. Partons maintenant dans la région du Mans. Nous sommes sur l'autoroute A11. Vous avez passé la sortie numéro 7, eh bien il y a un cône de chantier dans cette bretelle de sortie d'ailleurs qui pourrait vous gêner. Donc là aussi, s'il vous plaît, c'est à vitesse réduite que vous allez prendre cette sortie. Direction maintenant l'autoroute A28 avec toujours un obstacle sur les voies, Théophile.
7: Tout à fait, effectivement, un obstacle sur la chaussée, donc au sud du Mans, dans le sens vers Tours, dans le sens Rouen-Tours, pardon, excusez-moi, juste après la sortie numéro 23, ce sont des morceaux de pneus qui nous ont été signalés. Faites donc attention, mettez le pied sur le frein dans cette région. Également, c'est la fin d'un accident qui avait eu lieu dans l'autre sens, au kilomètre 83, toujours sur l'A28, au sud du Mans également, juste après la sortie numéro 25. Eh bien, c'était un accident impliquant deux véhicules. Maintenant, les deux voies de circulation sont rouvertes au trafic. Donc, c'est la fin de cet accident dans cette région.
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0: Merci. merci d'être à l'écoute du 107.7. Vous êtes sur la route des vacances, sur la route du travail. Eh bien, je vous souhaite un bon voyage. Je vous rappelle qu'il faut absolument éviter, si c'était votre destination, la région de Lège-Cap-Ferret où sévissent les incendies. Toute la zone, d'ailleurs, doit être évacuée. Donc, évidemment, il est hors de question de vous y rendre, ne serait-ce que pour ne pas engorger des routes déjà prises d'assaut par justement ces personnes qui évacuent et aussi par les secours. Donc, surtout, personne qui se dirige vers le secteur de Lège-Cap-Ferret. On reviendra bien sûr sur vos conditions de circulation qui, pour le coup, sur les axes du grand quart nord-ouest du pays, s'écoulent bien, sont bonnes, ces conditions de circulation. On va repartir en musique avec, dans quelques instants, AA, ce sera après Mylène Farmer.

0: C'était la musique de un petit souvenir des années 80 avec The Sun Always Shines on TV sur le 107.7. La musique sera de retour dans les prochains kilomètres avec notamment Néa. Mais avant cela, on revient sur vos conditions de circulation dans 2 minutes à peu près.
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0: Il est 9h31, merci de faire la route avec le 107.7. Vous êtes sur la route du travail, vous êtes sur la route des vacances. Ça se passe plutôt bien actuellement sur le quart nord-ouest du pays. Notez simplement cette intervention toujours d'actualité sur l'autoroute A10 pour vous qui roulez dans le sens Orléans vers Paris. Kilomètre 82, c'est juste après avoir passé la bifurcation entre la 10 et la 19. Il y a toujours une voie en moins pour circuler en raison d'un accident. Il reste un camion sur place accidenté. Merci donc de lever le pied et de bien vous décaler sur la gauche dans ce secteur. Et puis un petit peu plus loin, je vous rappelle qu'il y a un dépanneur qui est en train d'intervenir sur un camion en panne dans la bretelle de sortie pour Allainville. Ça ne vous empêche pas de passer, mais il faut passer à vitesse réduite dans ce secteur. Et puis un obstacle aussi à signaler, Théophile, nous sommes sur l'autoroute A11.
12: Oui, tout à fait, non loin du Mans, à la sortie numéro 7 au kilomètre 170. C'est un cône de chantier qui nous a été signalé. Sachez que notre patrouilleur Ludovic qui est en route pour nous en dire plus.
0: Et je vous rappelle qu'en région parisienne, au-delà du péage de Saint-Arnaud dans les Yvelines, ça se passe plutôt bien hein, en ce qui concerne les ralentissements de début de journée. Merci les vacances. Il faut quand même 5 minutes de plus que d'habitude sur les derniers kilomètres de la Nationale 118 pour rejoindre la porte de Saint-Cloud.
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0: À suivre dans quelques instants notre rendez-vous Play Replay qui nous fait voyager. Certaines séries transforment les villes en véritables cartes postales et donnent envie de boucler ses valises sur le champ. Dans un instant, direction New York avec une série culte des années 90, Sex and the City. Ce sera juste après la musique de Néa.

0: Avec comme premier direction New York, Mathilde Ferrier nous emmène dans l'univers de la série culte Sex and the City qui a fait de Manhattan l'un des décors les plus emblématiques du petit écran.
1: Sex and the City, c'est l'histoire de Carrie, Miranda, Charlotte et Samantha, quatre amies new-yorkaises qui partagent leur vie, leurs amours et leurs questionnements au cœur de Manhattan.
2: Alors, il est bien évident que moi, je finirai par trouver le bonheur, alors que Big, lui, finira sa vie vieux et sale et je le plains. 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
2: Carrie, tu as des nouvelles d'Aidan?
3: Oui, j'ai reçu une carte postale aujourd'hui.
2: Super, il t'a écrit quoi?
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2: 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Je t'assure que c'est vrai parce que, en réfléchissant bien à tout ça, j'étais la meilleure chose qui lui soit jamais arrivée.
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0: Jenny pour ce titre Dracula sur le 107.7. Il est quasiment 10h moins le quart. On se retrouve dans 2 minutes pour un nouveau point trafic.
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0: Il est 10h moins le quart. Nouveau point sur vos conditions de circulation avec un trafic qui s'écoule bien sur l'ensemble des axes sur lesquels vous roulez. Notez tout de même si vous roulez dans le sens Bordeaux-Paris sur l'autoroute A10, plus précisément région Centre-Val de Loire entre Orléans et la région parisienne. Une intervention qui se termine petit à petit suite à un accident survenu juste après la bifurcation avec la 19 au kilomètre 82. Ça y est, les deux véhicules accidentés ont été évacués. La voie de droite pour le moment reste neutralisée. Il y a encore quelques opérations de nettoyage à réaliser. Le patrouilleur est toujours sur place, donc Johan, continuez à serrer sur votre gauche et à bien ralentir dans ce secteur. Un tout petit peu plus loin, il y a un véhicule en panne dans une sortie, Théophile.
8: Oui, tout à fait, sur la 10 donc à Lainville, au point kilométrique numéro 36 dans le sens Bordeaux-Paris. Un camion est en panne et sachez que le dépanneur est arrivé sur place. Toujours sur la 10 dans le sens Paris-Bordeaux, la sortie numéro 16, un véhicule est en panne, c'est une voiture cette fois-ci. Le dépanneur est appelé et il va arriver sur place.
0: Et je vous rappelle aussi que beaucoup plus au sud, si vous roulez en région Nouvelle-Aquitaine sur cette autoroute A10, c'est que vous avez eu l'excellente idée de faire une pause sur une aire de repos qui s'appelle Port d'Envaux, kilomètre 434 au-delà de Saint-Jean-d'Angély. Bien, au moment de repartir sur l'A10, il va falloir vous méfier parce qu'il y a un obstacle, nous dit-on, sur la bretelle qui vous permet de reprendre de la vitesse avant de vous réinsérer sur l'autoroute A10. Et la route se poursuit en musique. Il y aura Sam Sauvage côté nouveauté dans quelques kilomètres. Ce sera juste après This Is.

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1: C'était la musique de Sam Sauvage à l'instant avec ce titre « Je ne t'aime plus ». Il est 9h53. Je vous rappelle cette info importante transmise ce matin par la préfecture de la Gironde qui a ordonné l'évacuation de l'ensemble de la presqu'île du Cap Ferret. Et c'est donc un secteur à éviter absolument pour vous qui nous écoutez peut-être sur la 10 et qui envisagez de vous rendre dans ce secteur pour les vacances, pourquoi pas, ou pour des raisons professionnelles, mais il faut absolument annuler votre déplacement dans ce secteur pour ne pas compliquer encore la situation sur des routes engorgées par tous ceux qui fuient, peut-on dire, cette zone en proie aux flammes, ou pour ne pas gêner non plus la circulation des secours et des pompiers qui se rendent sur place. 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Il est bientôt 10h. Moi, je vais vous donner rendez-vous à 10h pour vous parler de l'actualité de ce 24 juillet. On évoquera aussi les prévisions météo et puis nous reviendrons sur vos conditions de circulation qui, pour le moment, sont plutôt satisfaisantes dans le grand quart nord-ouest du pays. Au-delà de 10h, c'est une nouvelle copilote avec laquelle vous ferez la route. C'est Charlotte Latour qui s'installe et qui continuera de vous informer avec Théophile Blondet qui est aussi avec nous pour vous accompagner peut-être sur la route du travail ou la route des vacances. Et puis à suivre également toute une série de reportages bien évidemment pour agrémenter votre route sur le 107.7. Et on parlera par exemple d'une expression de la route « Roulez jeunesse » tenez dans la prochaine heure. Pour le moment, je vous propose de terminer l'heure en musique. Et avec quelle musique? Celle de Prince. À tout à l'heure, bonne route.

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1: Bonjour. Le feu parti de Somos en Gironde a parcouru plus de 10 000 hectares, déclare Laurent Nunez, ministre de l'Intérieur. 40 000 personnes ont été évacuées, précise-t-il. C'est le plus gros feu de la saison. La préfecture de la Gironde a ordonné ce matin l'évacuation de l'ensemble de la presqu'île du Cap Ferret. Un secteur à éviter absolument, donc, pour ne pas gêner cette évacuation massive, ni entraver la circulation des pompiers et autres véhicules de secours. Les vacanciers qui envisageaient de se rendre dans cette région, très touristique bien sûr, sont également appelés à différer leur déplacement et tout au moins à se tenir informés de l'évolution de la situation. Des évacuations qui ont aussi commencé par voie maritime. Plus de 400 sinistrés ont été évacués par bateau depuis la presqu'île jusqu'à la ville d'Arcachon, de l'autre côté du bassin du même nom. Et puis un autre incendie inquiète dans le sud-ouest, dans les Landes. Là aussi, plus de 23 000 personnes ont été évacuées la nuit dernière en raison de cet incendie qui a parcouru plus de 3 000 hectares depuis hier. Déclenché par un véhicule hier après-midi près de Biscarros, le feu s'est rapidement propagé jusqu'aux portes de la ville. La fréquentation des commerces a baissé de près de 11% en France pendant les soldes d'été, selon les données de Sensormatic Solutions, une société spécialisée dans l'analyse de la fréquentation des commerces. Cette période, il faut le dire, a été marquée par plusieurs épisodes de forte chaleur. Pour la première semaine des soldes, la baisse de fréquentation a atteint 18%, tout commerce confondu, alors que c'est en général lors du début des soldes que les commerçants réalisent l'essentiel de leur chiffre d'affaires. Un homme de 74 ans interpellé dans la Somme, il a été mis en examen et placé en détention provisoire. Il est suspecté de viol et d'agression sexuelle auprès de 17 enfants âgés de 2 à 12 ans au moment des faits, sur une période allant de 2001 à 2026 dans plusieurs communes du département. Et puis un ostéopathe

0: mobilité. Dans un instant, vos conditions de circulation, juste après la météo. Un petit peu plus nuageux, ciel plus voilé sur la moitié nord du pays ce matin et aussi cet après-midi. Alors cet après-midi quand même, les pays de la Loire, la Bretagne, la Basse-Normandie retrouveront un ciel bien dégagé, mais un ciel voilé persistera sur un large quart nord-est du pays. Les températures toujours élevées, 26 degrés au meilleur de la journée attendu à Brest, il fera 27 degrés à Bayonne comme à Paris ou à Strasbourg, il fera 29 degrés à Orléans, à Tours ou encore à Rennes, 30 degrés pour Nantes cet après-midi, mais aussi pour Bourges, 32 à La Rochelle et jusqu'à 35-36 degrés du bassin toulousain au bassin de Bordeaux.
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0: 10h passées de 3 minutes lors d'un nouveau point donc sur vos conditions de circulation et ça se passe vraiment très très bien sur les axes du grand quart nord-ouest du pays. Je voudrais juste vous rappeler qu'il y a quand même une intervention qui se termine tranquillement du côté de l'A10 en région Centre-Val de Loire entre Orléans et la région parisienne, c'est au kilomètre 82. Il y a eu un accident entre un camion et un fourgon, les deux véhicules ont été évacués mais pour le moment la voie de droite reste neutralisée. Les opérations de nettoyage de la chaussée sont en train de se terminer. La voie de droite devrait être rendue à la circulation dans les prochaines minutes. Il y a aussi des véhicules en panne dans des sorties d'autoroute et on voit cela avec vous, Théophile.
3: Oui, tout à fait, Christelle. Sur l'A10 dans le secteur d'Ainlaville, c'est un poids lourd qui est arrêté à la sortie sur la sortie numéro 11. Le dépanneur est sur place, c'est dans le sens Bordeaux-Paris. Et puis dans le sens inverse, Paris-Bordeaux, dans le secteur de Mer pour la sortie numéro 16, c'est une voiture ici qui est arrêté à la sortie numéro 16. Donc, le dépanneur est également arrivé sur place.
0: La Nouvelle-Aquitaine, pour terminer ce point trafic, pour vous dire que si vous quittez l'aire de Port-d'Envaux, sur lequel vous avez peut-être eu la très bonne idée de faire une pause au-delà de Saint-Jean-d'Angély, bien, il faut vous méfier, puisque sur la voie qui vous permet de reprendre de la vitesse avant de rejoindre l'autoroute A10, il y a un obstacle qui a été signalé. Et puis, toute dernière info pour une autre bonne nouvelle en direction de l'Île-de-France. Dans la région Île-de-France, il n'y a désormais plus de bouchons pour rejoindre les portes de Paris au-delà du péage de Saint-Arnoult dans les Yvelines.
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0: Bonne route, bonnes vacances si elles sont d'actualité pour vous. À 10h05, je laisse à présent mon micro à Charlotte Latour qui vous accompagne. Bonjour Charlotte.
4: Bonjour Christelle, bonjour Théophile, vous restez à mes côtés pour l'heure qui vient. Merci beaucoup. Et puis, je vous propose aussi que d'ici une vingtaine de minutes, eh bien, on aille faire un petit tour sur l'autoroute A10. Sur l'aire de Limours-Janvry, en ce vendredi 24 juillet, il y a une opération qui est menée par la Fondation Vinci Autoroute. Il s'agit de sensibiliser les jeunes aux risques liés à la consommation de protoxyde d'azote. Il y a un nouveau film en réalité virtuelle qui est diffusé sur cette aire. On ira d'ici une vingtaine de minutes voir à quoi tout ça ressemble, cette action de sensibilisation. Pour l'instant, je vous propose un peu de musique. Voici June the Girl et le prochain point trafic, c'est dans 10 minutes.

0: Lady Gaga, et je vous propose qu'on fasse maintenant un nouveau point sur vos conditions de trafic. Sachez que nous irons dans quelques instants sur l'aire de Limours-Janvry au kilomètre 5 de l'autoroute A10, retrouver un membre de la fondation Vinci Autoroute, car il y a une action de sensibilisation qui est menée aujourd'hui. Il s'agit de présenter au public jeune, notamment, un nouveau film en réalité virtuelle sur les risques liés à la consommation de protoxyde d'azote. On le sait, cela est en lien avec de nombreux accidents de la route depuis peu. Voilà, donc il s'agit de mener une action de sensibilisation et nous allons donc évoquer ça tout à l'heure. Ce sera autour de 10h20. Là, je vous propose une petite pause et ensuite un nouveau point trafic.
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0: Il est très précisément 10h16. Merci d'être à l'écoute. Et attention, si vous êtes sur l'autoroute A28, vous qui roulez dans le sens Tours-Rouen, vous venez à peine de quitter Tours, vous vous élancez direction Le Mans, direction Alençon, la Normandie. Restez prudent sur votre droite. Il semblerait qu'il y ait un incendie qui ait débuté au niveau du kilomètre 25. Donc c'est vraiment juste quand vous quittez Tours et que vous commencez votre route sur l'A28. Méfiant, sachez que les pompiers sont prévenus et un patrouilleur se rend sur les lieux. Théophile Blondet, je me tourne vers vous. On va évoquer maintenant l'autoroute A10. L'autoroute A10 dans le sens Paris-Bordeaux. Pour nos auditeurs qui roulent en direction du centre et du sud du pays, il y a une première info à donner au-delà d'Orléans.
5: Oui, tout à fait. Sur la sortie numéro 16 dans la commune de Mer, dans le sens Paris-Bordeaux, vous l'avez dit, c'est un véhicule qui est en panne, une voiture. Donc n'hésitez pas à ralentir dans le coin. Sachez que le dépanneur est arrivé sur place. Également, toujours sur l'A10 dans le sens Bordeaux-Paris, cette fois-ci sur la sortie numéro 11, également un autre véhicule en panne sur la sortie donc numéro 11. C'est un poids lourd cette fois-ci et le dépanneur est également arrivé sur place.
0: Alors on va rester sur l'autoroute A10 pour ceux d'entre vous qui roulez direction Bordeaux. Attention au sud de Tours, au kilomètre 227, des débris ont été repérés. Il y a un patrouilleur qui est en intervention sur place, c'est Benoît qui va ramasser ces obstacles qui nous ont été confirmés sur la voie de droite. Je vous demande de vraiment redoubler de prudence quand vous arrivez là. On est juste après la barrière de péage de Sorigny, hein, celle qui vous fait sortir de l'agglomération Tourangelle. Donc attention. Et puis une toute dernière info, Théophile, on prend l'A83 maintenant en direction de Nantes.
5: Oui, tout à fait. C'est un véhicule qui est arrêté à la barrière de péage au niveau donc de la 83 dans le sens Niort-Nantes. Et sachez que le dépanneur est arrivé, mais il n'est pas arrivé sur place. N'hésitez pas donc à ralentir.
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0: Allez, on va poursuivre en musique et puis sachez que dans quelques minutes, nous partirons sur l'A10 sur l'air de Limours-Janvry pour échanger autour de ce film en réalité virtuelle que vous pouvez aller regarder hein, sur cette route des départs pour certains d'entre vous. Un film qui va vous sensibiliser à la consommation de protoxyde d'azote. Un jeune de moins de 35 ans sur 10, un jeune sur 10 déclare avoir déjà consommé du protoxyde d'azote et parmi eux, un sur deux affirme l'avoir fait en conduisant. Voilà, c'est pour sensibiliser sur cette attitude hein, que ce film a été réalisé et qu'il est projeté ce matin. On en reparle dans quelques instants. Voici Angèle en musique pour l'instant. La...

0: La musique d'Angèle, pour vous qui êtes à l'écoute du 107.7, sachez que dans l'ensemble, pour ce matin, les choses vont bien. Il n'y a pas de point de blocage, il n'y a pas de ralentissement, pas de bouchon. Quelques véhicules en panne par endroit que nous relisterons tout à l'heure. Mais je vous propose tout de suite que nous partions sur l'autoroute A10. L'autoroute A10 dans le sens Paris-Bordeaux, kilomètre 5 sur l'aire de Limours-Janvry. Il y a une animation qui a été montée, un stand qui a été monté par la Fondation Vinci Autoroute dans le cadre des animations bien arrivées. On va retrouver sur place Maxence Berton. Maxence, est-ce que vous nous entendez bien? Ouh, on vous entend très bien, oui.
1: Bonjour, je vous entends.
0: Bonjour, alors expliquez-nous un petit peu en quoi consiste ce stand que vous avez déployé là sur cette aire de service.
1: Alors ce stand, justement, il vise à sensibiliser aux dangers liés à la consommation de protoxyde d'azote, puisqu'on a publié une enquête avec Ipsos BVA qui montre qu'un jeune sur 10 de moins de 35 ans a déjà consommé du protoxyde d'azote. Et que parmi eux, un sur deux l'a déjà fait en conduisant.
0: Quels sont les dangers du protoxyde d'azote? On le sait, il est souvent en cause dans des accidents de la route. En réalité, quels sont les dangers de ce protoxyde? On l'appelle aussi le ballon, hein.
1: Oui, tout à fait, ce gaz qu'on appelle le ballon. Les dangers, il y en a plein. On peut avoir, donc après la prise, jusqu'à une minute après la prise, un effet hilar. D'aspect, c'est inoffensif, mais pas du tout, puisque dans les 45 minutes après la prise, on peut être sujet à des troubles de la vigilance, des pertes d'attention, des trous noirs, des paralysies. Et donc, si on prend le volant juste après avoir consommé ou dans les 45 minutes après avoir consommé du protoxyde d'azote, on s'expose à un accident et on expose aussi les autres conducteurs.
0: Oui, parce que un jeune sur 10 qui reconnaît avoir consommé du protoxyde d'azote explique l'avoir consommé au volant. Mais ça veut dire que les jeunes ne sont pas du tout sensibilisés sur la question ?
1: Les jeunes ne sont visiblement pas assez sensibilisés sur la question et c'est pour ça qu'on met en place des dispositifs comme aujourd'hui, justement pour alerter sur les dangers liés à cette consommation. Et puis il faut savoir aussi que ce film il sort dans un contexte particulier puisque le projet de loi Riposte qui crée un délit d'inhalation et prévoit de sanctionner justement la conduite sous protoxyde a été voté cette semaine au Parlement et donc il était important pour nous de pouvoir être présent aujourd'hui aux côtés des vacanciers parce qu'on a des familles, en fait, des parents qui viennent avec leurs adolescents sur l'air et ça permet d'entamer le débat sur cette substance qui est un véritable danger.
0: Bah, j'imagine que vous avez déjà un petit peu de monde qui vient vous voir, vous nous expliquer un petit peu en quoi ça consiste. On met un casque de réalité virtuelle, c'est ça?
1: Tout à fait. Alors pour sensibiliser efficacement, on a développé un film immersif en réalité virtuelle. En fait, c'est très simple. Vous êtes dans une soirée entre potes, immergé dans cette soirée et vous allez simuler une consommation de protoxyde d'azote et ça va permettre justement de vous faire prendre conscience des conséquences liées à cette consommation avec bien évidemment une issue dramatique mais qui permet de faire vivre une réelle émotion et d'amener à une réelle prise de conscience chez les jeunes, mais pas que, hein, les plus de 35 ans sont aussi invités à tester, expérimenter ce film.
0: Quel retour vous avez eu justement des quelques personnes qui ont peut-être déjà essayé ce casque ce matin, c'est quoi leur réaction?
1: Les premiers retours sont plutôt entre guillemets bons, dans le sens où il y a vraiment un choc qui survient grâce à ce film. Il y a vraiment une prise de conscience où forcément les personnes ne s'attendaient pas à ce que le protoxyde d'azote soit aussi offensif, soit un gaz qui cause de telles conséquences. Et donc on peut se féliciter que ce film amène justement une réelle prise de conscience et alerte sur les réels dangers de la consommation de protoxyde d'azote.
0: Merci Maxence Berton. Vous êtes sur place jusqu'à quelle heure avec ce film?
1: Alors on est sur place jusqu'à 16h justement sur l'aire de Limours-Janvry. Donc si nos auditeurs passent ce chemin, cette aire, n'hésitez pas à vous arrêter et à venir expérimenter justement ce film.
0: Merci beaucoup pour toutes ces précisions. Voilà, je le rappelle, vous roulez sur l'A10 dans le sens Paris-Bordeaux, entre Paris et Orléans, c'est même en Île-de-France, au kilomètre 5, vous avez cette aire de Limours-Janvry. Que vous ayez des ados dans la voiture ou que vous ayez envie d'essayer ce casque de réalité virtuelle pour voir, être confronté à cette expérience, eh bien n'hésitez pas, c'est en plus l'occasion d'aller faire une petite pause sur la route, et ça c'est toujours préférable de faire des pauses sur ces grands trajets que vous pratiquez ces jours-ci. L'aire de Limoges-en-Vry, kilomètre 5, la 10, direction Orléans, Tours, Poitiers et Bourges. Allez, on va maintenant repasser à la musique, et puis juste après Naïka, eh bien nous nous retrouverons pour faire un nouveau point sur vos conditions de circulation. Les choses vont bien dans l'ensemble, on verra tout ça et en détail dans quelques instants.

0: Nike, One Track Mind. Allez, il est temps de faire un nouveau point sur vos conditions de circulation. On se retrouve dans une minute.
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0: Et 32 minutes, un nouveau point trafic que nous ouvrons sur un accident. Il semblerait que sur l'A10, dans le sens Bordeaux-Paris, il y a eu un accident au nord d'Orléans. Kilomètre 63, deux voitures accidentées sont signalées sur la voie de gauche. Il y aurait aussi des morceaux de pneus sur la chaussée. Donc on reste très prudent, bien sûr, en attendant l'intervention d'un patrouilleur. Il y a Olivier qui n'est plus très loin et qui devrait se rendre sur place. Je vous demande de rester vraiment prudent. Kilomètre 63 pour vous qui roulez à cet endroit de l'autoroute A10 en direction de Paris. Ça peut bien évidemment vous ralentir dans le secteur. Donc on reste très attentif. En dehors de ça, il n'y a plus de traces d'incendie dans le secteur de Tours sur l'autoroute A28, direction la Normandie. Donc ça, c'est une bonne chose. Théophile Blondet, dites-nous un petit peu, je crois que nous avons toujours un véhicule en panne sur l'autoroute A10, direction Paris.
6: Oui, tout à fait. Donc sur l'autoroute A10, au kilomètre 36, donc sur la sortie numéro 11, c'est un poids lourd qui est actuellement arrimé. Le dépanneur est arrivé sur place et les opérations sont en cours. Donc n'hésitez pas à tout de même ralentir dans le secteur. Également sur l'autoroute A19, dans le sens Orléans, direction de la 6, c'est un convoi exceptionnel. Quelques centaines de mètres après la sortie numéro 4, Courtenay, au kilomètre numéro 36. Donc voilà, n'hésitez pas à diminuer votre vitesse et à faire attention si vous dépassez ou passez proche de ce convoi exceptionnel.
0: En dehors de ces difficultés, dans l'ensemble, les choses vont bien. On s'attend à une journée avec pas mal de monde sur la route. C'est plutôt cet après-midi que le trafic devrait se densifier. Si vous avez commencé la route tôt ce matin, c'était une bonne chose. La preuve, dans l'ensemble, ça se passe bien partout ailleurs.
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0: En voiture, Simone, roulez jeunesse, pétez une durite. Peut-être vous utilisez parfois ces vieilles expressions, mais savez-vous d'où elles viennent ? Eh bien cet été, on vous raconte leur histoire. Coup de projecteur sur l'une d'entre elles dans deux minutes.

0: Allez, comme promis, il est temps de parler à ces expressions qu'on utilise parfois sans y penser.
1: En voiture, c'est mal et la gomme.
2: Roule ma poule.
3: Péter une durite.
4: Allez, en route, mauvaise coupe.
0: Est-ce que vous avez déjà dit « rouler jeunesse » vous ? Eh bien, Nathan Giaume nous parle de cette expression.
5: Je parie que vous ne devinerez jamais comment cette expression a vu le jour dans les années 70. Allez, je vous donne un indice.
6: Ok, let's go.
5: Vous aurez peut-être compris, cette expression est née dans l'univers magique des fêtes foraines. À l'époque, elle sert à lancer les batailles d'auto-tamponneuses, des tours de manège et autres attractions sensationnelles. Si d'autres vous diront que cette expression est née au cirque, c'est vrai aussi. Les directeurs de piste l'utilisaient pour prévenir les artistes du début du spectacle. Sans aucun doute, elle est restée très ancrée, même si aujourd'hui peut-être un petit peu ringarde. Rouler jeunesse, c'est le titre d'un film avec Éric Judor sorti en 2017, mais aussi le nom d'un duo de chanteurs originaires d'Aix-en-Provence. Et il y a aussi ce titre, écrit par Alain Souchon et Louis Chédid, chanté par ce dernier.
7: Rouler, rouler jeunesse, à fond la caisse.
5: Alors aujourd'hui, on l'utilise pour dire à la jeunesse qu'il est temps de se lancer ou d'y aller. À l'époque, vos parents vous disaient peut-être « en voiture, Simone ». Mais ça, c'est une autre expression.
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0: 7h45 minutes, il est temps de faire un nouveau point sur vos conditions de circulation. L'occasion pour moi de rappeler les mots de la préfète de la Gironde qui appelle la population à éviter tout déplacement dans le département du côté de l'incendie qui a pris au départ de Somos. Je vous rappelle que tout le secteur du Cap Ferré est en cours d'évacuation. Ne vous dirigez pas vers ce secteur. Tenez-vous informé de l'évolution de la situation. Pour l'instant, les incendies donc amènent les autorités à vous demander d'éviter le secteur, de laisser place à l'évacuation. Voilà, nous allons bien évidemment vous tenir au courant de l'évolution de la situation, mais c'est vrai que notamment sur l'autoroute A10, hein, beaucoup d'entre vous qui nous écoutent, vous êtes en train de partir en direction du sud-ouest et peut-être de cette région. Il s'agit donc pour l'instant d'éviter le secteur. Allez, on fait un nouveau point sur vos conditions de circulation dans une minute.
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0: 10h47 minutes. Merci d'être à l'écoute et attention, il y a eu un accident dans le sens Bordeaux-Paris sur l'autoroute A10. On est entre Orléans et Paris, kilomètre 63. Une voiture et un poids lourd accidentés sur la voie de gauche. Le secteur vient d'être balisé et un dépanneur a été appelé pour venir en aide à ces véhicules accidentés. Voilà, donc méfiez-vous. Vous roulez direction Paris sur la voie la plus à droite, donc pour passer en toute sécurité à cet endroit, kilomètre 63 de l'A10. Alors maintenant, on va rester sur l'A10, mais dans l'autre sens, en direction donc de Bordeaux. Théophile Blondet, tout d'abord, des obstacles à signaler.
6: Oui, tout à fait. Donc sur la 10 au kilomètre 335, 25 kilomètres après la sortie numéro 30, on nous signale des obstacles qui seraient sur la chaussée. On ne sait pas sur quelle voie. Donc voilà, n'hésitez pas à ralentir dans le secteur.
0: Voilà. Et puis au-delà, il faut savoir que désormais ça ralentit en arrivant à Bordeaux. Pourquoi ? Parce qu'il y a une voiture en feu, des flammes, de la fumée et un agent routier qui est sur place donc et qui vient de neutraliser la voie la plus à droite. C'est Grégory qui est en intervention sur les lieux. On attend les pompiers qui ont été appelés sur place et qui vont tenter d'éteindre ce feu. En tout cas, vous qui arrivez dans le secteur, vous restez prudent, vous vous décalez bien sur la voie la plus à gauche quand vous arrivez à cet endroit, mais sachez qu'il y a déjà 10 minutes environ, 10-12 minutes de ralentissement à cet endroit. Donc voilà, soyez attentifs, vous qui roulez direction Bordeaux. Et puis à noter par ailleurs, pour ceux qui roulent toujours dans le sens Paris Bordeaux, un nouvel accident qui nous est signalé, secteur d'Orléans, kilomètre 103. Voilà, donc attention là aussi. Et puis, une dernière info pour ceux qui roulent sur l'autoroute de Vendée, Théophile.
6: Oui, tout à fait, sur la 83, donc dans le sens Nantes-Niort, un obstacle sur la chaussée nous a été confirmé au kilomètre 51, 6 kilomètres après la sortie numéro 5, les Essarts. Il se trouve sur la voie de droite. Donc faites attention dans le secteur, il s'agit d'une planche. Donc voilà, notre patrouilleur est en train d'être sur les lieux et d'intervenir. Une planche donc sur la voie de droite.
0: 10h50, nous nous retrouverons dans 10 minutes pour l'info, la météo et le trafic. Pour l'heure, je vous laisse avec un petit peu de musique.

Un hommage à la baie de Bayahibe en République dominicaine, signé Avril Delmar. On va poursuivre avec les Allemands des Scorpions et ensuite on se retrouvera à 11h pour un nouveau point sur l'info, la météo et le trafic. Ça continue à ralentir en direction de Bordeaux. Vous avez une douzaine de minutes de ralentissement suite à une voiture qui a pris feu sur le bas-côté. Les pompiers sont en pleine intervention en ce moment. C'est au niveau du kilomètre 535 et vous ne roulez que sur les deux voies les plus à gauche. La zone est balisée. Le feu est en train d'être maîtrisé, y compris sur le bas-côté qui était en train de prendre feu également. Voilà, les choses vont aller mieux, mais on vous demande de passer avec précaution alors que le feu a tendance à repartir donc au niveau de ce véhicule et que les pompiers poursuivent donc cette délicate intervention. On poursuit en musique tout de suite les Scorpions et on se retrouve juste après pour l'info.

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1: 32 incendies font rage en ce moment en France. Cela représente 50 000 hectares brûlés depuis le début de l'année, a annoncé le ministre de l'Intérieur, Laurent Nunez, ce matin. En Gironde, le feu parti de Somos mercredi a parcouru plus de 10 000 hectares. 40 000 personnes ont été évacuées. Les évacuations se poursuivent en ce moment par la route, mais aussi par la mer. Les autorités demandent de ne pas naviguer au large du bassin d'Arcachon et du Cap Ferré pour laisser l'évacuation des sinistrés se faire et aussi l'approvisionnement en eau des bombardiers d'eau. Les vacanciers qui prenaient la direction de cette région doivent reporter leur arrivée sur les lieux tant que le feu continue d'avancer. Environ 80 maisons ont été brûlées dans ce qui est d'ores et déjà le plus gros feu de la saison. Et puis un autre incendie sévit à proximité dans le secteur de Biscarrosse dans les Landes. 2500 hectares de végétation sont partis en fumée depuis hier. Dans le reste de l'actualité, la fréquentation des commerces a baissé de près de 11% en France pendant la période des soldes d'été. C'est ce que révèle une société spécialisée dans l'analyse de la fréquentation des commerces. Cette période a été marquée par plusieurs épisodes de forte chaleur. Pour la première semaine des soldes, marquée par des températures caniculaires, la baisse de fréquentation a tout de même atteint 18%, tout commerce confondu, alors que c'est en général pendant cette première semaine des soldes que les commerçants réalisent l'essentiel de leur chiffre d'affaires. Les États-Unis ont lancé une nouvelle série de frappes en Iran pour la 13e nuit consécutive. Des médias d'État iraniens ont rapporté des explosions dans le sud du pays près du détroit d'Ormuz. L'armée iranienne a juré de son côté qu'elle poursuivait ses représailles tant que les attaques américaines perdurent. Enfin, dans le Tour de France, 19e étape aujourd'hui, 128 km entre Gap et l'Alpe d'Huez avec un mythique final de 13 km, 21 lacets pour monter jusqu'à la station située à 1800 mètres d'altitude. Le Slovène Tadej Pogačar porte toujours le maillot jaune de leader. 11h02, prochain rendez-vous avec l'actu tout à l'heure à midi. On fait maintenant un nouveau point sur vos conditions de circulation. C'est à suivre dans un instant, juste après les prévisions météo. Avec pour ce matin des températures qui hésitent entre 25 degrés à Strasbourg.

0: Atlantique, le littoral méditerranéen, la vallée du Rhône et puis dans le courant de l'après-midi, demain samedi, ce sera toute la moitié sud qui se retrouvera sous ces averses orageuses, avec donc entraînant derrière elle, cette dépression des températures qui vont bien baisser et qui repasseront sous la barre des 25 degrés pour la journée de dimanche.
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0: 11h03, l'infotrafic, c'est tout d'abord un accident survenu sur l'autoroute A10 dans le sens Bordeaux-Paris au nord d'Orléans en direction de Paris au kilomètre 63. Nous avons une voiture et un poids lourd accidentés sur la voie de gauche. Le secteur est neutralisé. Vous passez sur la voie du milieu, la voie la plus à droite également quand vous arrivez là, kilomètre 63 de l'A10, direction Paris. Si on prend l'A10, dans l'autre sens, dans le secteur d'Orléans, direction Tours, Poitiers et Bordeaux, Théophile Blondet, on a un accident également.
2: Oui, tout à fait, Charlotte. 5 kilomètres après l'intersection entre la 10 et la 71, au point kilométrique numéro 103, donc sur la 10, c'est un véhicule qui est accidenté sur la bande d'arrêt d'urgence. Donc voilà, n'hésitez pas à ralentir si vous êtes dans le secteur. Le dépanneur est arrivé sur place. Et puis toujours dans le sens Paris-Bordeaux, sur la 10, au kilomètre 335, ce sont des obstacles sur la chaussée qui nous ont été signalés. Donc voilà, on ne sait pas encore où est-ce qu'il se trouve exactement, donc n'hésitez pas à ralentir également et à mettre le pied sur le frein.
0: Ensuite, entre Poitiers et Niort, les choses vont bien du côté de Saintes également, et puis attention, l'arrivée à Bordeaux est ralentie, 15 à 20 minutes de ralentissement à l'arrière d'une voiture en feu. On a toujours une intervention des pompiers en ce moment au niveau du kilomètre 535, alors qu'une voiture a pris feu donc il y a quelques instants, et le feu continue de sévir. Les pompiers poursuivent leur intervention, mais en tout cas sachez que la zone a été balisée et vous roulez actuellement sur la voie du milieu et sur la voie de gauche. Il y a forcément un effet de curiosité, hein. En plus du fait qu'il y ait du monde aujourd'hui, forcément on est un vendredi du mois de juillet, vendredi 24 juillet, hein. Forcément un petit peu de monde sur la route des départs, et c'est ce qui explique donc cette zone de retenue avant d'entrer sur la rocade bordelaise. On peut ajouter que ce secteur de Bordeaux, il est très perturbé. Faut-il le rappeler, des incendies font rage en Gironde comme dans les Landes. Résultat, il y a pas mal de routes qui sont fermées. Ce sont des routes qui sont beaucoup empruntées par les vacanciers des jours comme aujourd'hui. Donc, au-delà de Bordeaux, sachez que la D106 qui dessert le nord du bassin d'Arcachon et notamment le Cap Ferré est complètement fermée au trafic. De même, la D3 entre Lacanau, Le Porge et l'Ège Cap Ferré, elle aussi est fermée. Et puis, ça entraîne beaucoup de monde aussi sur l'autoroute A63 en ce moment. Et puis tous les axes entre Parentis et Biscarrosse, entre Sanguinet et Biscarrosse sont fermés aussi. Voilà, donc il y a beaucoup de monde qui se retrouve un petit peu naufragé de la route en ce moment du côté de Bordeaux, ne pouvant pas accéder à leur lieu de villégiature. Et ça provoque des coups de frein sur les axes qui desservent Bordeaux ou qui quittent la ville. Et puis on a aussi du monde sur la rocade bordelaise. Voilà, donc attention à toutes ces infos qui sont en lien donc avec ces incendies qui sévissent dans la région. On va évoquer par ailleurs la présence d'un convoi exceptionnel en ce moment. Théophile Blondet, on part cette fois-ci sur une autoroute qui est l'autoroute A19.
2: Oui, tout à fait, Charlotte. Donc ce convoi exceptionnel se trouve quelques centaines de mètres après la sortie numéro 4 de Courtenay. Voilà, ça nous a été signalé au point kilométrique numéro 36 sur la voie de droite. Donc n'hésitez pas à ralentir et à mettre le pied sur le frein si vous souhaitez dépasser ou si vous passez proche de ce convoi exceptionnel.
0: Et puis nous partons à Tours, également au sud de Tours, kilomètre 228, il y a un animal errant, un chevreuil a priori qui a été signalé. Vous restez prudent aussi bien direction Tours-Orléans et Paris que direction Poitiers et Bordeaux, car l'animal peut traverser la chaussée à tout moment. C'est le kilomètre 228.
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0: Il est 11h15, alors de faire un nouveau point sur vos conditions de circulation. Je vous retrouve dans quelques instants.
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0: Passé de 17 minutes. Il y a beaucoup de difficultés en ce moment, beaucoup d'infos à vous donner, notamment si vous êtes actuellement sur l'autoroute A10. Alors, on va commencer par évoquer l'autoroute Bordeaux-Paris, le sens sud-nord, car il y a tout d'abord un incendie qui semble avoir pris sur le bas-côté au kilomètre 372, donc entre les sorties 33 et 32, entre La Rochelle-Niort et Limoges-Niort, en direction de Poitiers, de Tours et d'Orléans. Donc, attention, kilomètre 372, il y a les pompiers qui ont été appelés sur les lieux et un patrouilleur qui se rend sur place. Et puis plus loin, lorsque vous êtes au nord d'Orléans, kilomètre 63, rassurez-vous, vous avez repris une circulation sur l'ensemble des voies suite à l'accident qui s'était produit tout à l'heure sur la voie de gauche. Voilà, les choses vont beaucoup mieux désormais et il n'y a plus vraiment de difficultés à l'approche de cette zone-là. Si on prend la 10 dans le sens Paris-Bordeaux, l'autre sens de circulation, eh bien là, c'est une autre histoire. Alors, jusqu'à Tours, les choses vont très bien. Depuis Paris, attention au sud de Tours où un chevreuil errant a été repéré. On a d'ailleurs un patrouilleur qui est en intervention sur les lieux. C'est au kilomètre 228, non loin du péage de Sorigny. Et puis, plus au sud, eh bien, il y a au kilomètre 331, entre les sorties 30, Poitiers-Sud et 31 Saint-Mexant-l'École, Lusignan, un obstacle sur la chaussée, kilomètre 331. Il faut vraiment là aussi rester attentif lorsque vous arrivez sur les lieux. 4 kilomètres plus loin, kilomètre 335, obstacle sur la chaussée, il faut là aussi rester tout à fait prudent. Et puis, lorsque vous arrivez à Bordeaux, eh bien, je vous rappelle qu'il y a eu tout à l'heure une voiture qui a pris feu et c'est au kilomètre 535. La carcasse du véhicule est toujours sur la bande d'arrêt d'urgence. Le dépanneur qui va la prendre en charge est arrivé sur les lieux. Les pompiers ont maîtrisé le feu ainsi que le départ de feu qui prenait sur le bas-côté hein, dans l'herbe. De toute façon, c'est vraiment typique hein, ces temps-ci. Dès qu'une voiture prend feu, la végétation à côté est tellement sèche qu'elle prend feu et quelle que soit la région, hein, qu'on soit du côté d'Orléans, de Bordeaux ou même de La Roche-sur-Yon. Voilà, donc attention à cela. Bien évidemment, c'est l'occasion de rappeler à quel point il est important de vérifier vos véhicules avant de prendre la route. Avez-vous suffisamment de liquide de refroidissement pour ne pas que le moteur soit en surchauffe avant de faire ces trajets longs ou courts hein. La chaleur est telle et encore les températures vont encore augmenter cet après-midi que vous devez à tout prix être extrêmement attentif face à l'état de vos véhicules. Donc, ce véhicule en feu, kilomètre 535 direction Bordeaux, ben forcément à l'arrière, ça entraîne 25 minutes de ralentissement. Vous allez marquer un coup de frein au-delà de la sortie 39 Libourne-Saint-Antoine. Ben c'est peut-être l'occasion d'aller faire une petite pause hein, en amont. Si jamais vous roulez comme ça en direction du sud-ouest du pays, eh bien n'hésitez pas à aller vous arrêter sur l'aire départ de Saugon Ouest. Cette aire, elle se situe au kilomètre 506. Et là, vous pouvez faire une petite pause en attendant que ce coup de frein se calme un petit peu, parce que là, on a la voie droite qui est neutralisée. C'est vrai que quand la voiture aura été évacuée, ça devrait permettre au trafic de se fluidifier un petit peu. Et puis à noter sinon la présence d'un convoi exceptionnel qui roule sur la 19 en ce moment, axe Orléans Sens direction Sens. Ce convoi a passé la sortie 4 Courtenay et avance donc comme ça en direction de l'Est. Attention lors de vos dépassements, notamment ces convois roulent toujours à faible allure hein, et donc avec ils prennent pas mal d'espace sur la chaussée, donc c'est pour ça que vous devez redoubler de prudence lors de vos dépassements.
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0: Retrouvez votre guide de vacances. Première partie, dans un instant, nous irons à Chaumont-sur-Loire où le Festival International des Jardins remporte un grand succès. Il est consacré, vous le savez peut-être, au cinéma. Nous parlerons aussi son et lumière et musique. Rendez-vous donc juste après Soprano pour aller faire un petit tour du côté de Chaumont-sur-Loire. Ouais.

0: 11h24 et comme promis, voici votre guide de vacances maintenant. Direction le festival de Chaumont-sur-Loire et ses 25 nouveaux jardins consacrés au 7e art. Yvan Mouton s'est rendu sur place.
1: Vous en avez probablement entendu parler, cette édition 2026 du Festival International de Chaumont-sur-Loire, le jardin fait son cinéma, est un franc succès. Des jardins inspirés du film Avatar de Jurassic Park et un petit lopin qui abrite une cabane dans laquelle on peut visualiser le premier court-métrage réalisé par Disney en couleur. On y voit des arbres, des plantes, chanter, danser, s'animer et c'est l'actrice Sabine Azéma qui a conçu cette petite merveille. Sabine Azéma.
2: C'est l'anthropomorphisme, hein. Mais voyez, je vous en parle comme si c'était des vraies personnes, mais pas du tout, ce sont les arbres, les fleurs, les oiseaux, mais on a l'impression après que on est comme eux ou ils sont comme nous, vous voyez.
1: Et du coup, ça a tout son sens ici, à Chaumont-sur-Loire, au milieu de sa nature.
2: Je dois dire que pour moi, ce lieu est magique, mais c'est un mot que je choisis, hein. C'est un lieu de paix, c'est un lieu qui vous fait aimer la vie, et ça, c'est pas le cas sur toute la planète.
1: Le jardin fait son cinéma jusqu'au 1er novembre. On accède à Chaumont-sur-Loire, au nord de Tours, par l'autoroute A10. Un autre château dans cette même région, Centre-Val-de-Loire, offre un son et lumière dès cette semaine et jusqu'au 13 août. Il s'agit de Valencé qui met en scène le Chaboté. Spectacle-valencé.fr pour les renseignements. Valencé, c'est entre Blois et Châteauroux, par l'autoroute A85. Et on termine un peu plus au sud, à Civray, dans la Vienne, l'excellent festival Au fil du son, programme Claudio Capéo, Gaël Faye, Feu Chatterton et Suzanne, c'est ce week-end au fil du son.com pour les renseignements. Civray entre Poitiers et Angoulême par l'autoroute A10.

0: 11h30, il est temps de faire un nouveau point sur vos conditions de circulation. Restez bien à l'écoute, il y a du nouveau concernant l'accès à la Gironde et aux Landes pour ce week-end. Je vous dis tout dans le point trafic qui arrive.
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0: 11h32, peut-être un début d'incendie au bord de la 10 dans le sens Bordeaux-Paris, kilomètre 372, c'est-à-dire à l'arrivée à Niort, au-delà de la sortie 33, La Rochelle-Niort, direction Poitiers et Paris. Attention, donc sur le bas-côté, sachez que les services de sécurité, de même que les pompiers, sont appelés sur les lieux. Si on prend la 10 maintenant dans l'autre sens, c'est l'axe sur lequel se concentrent les difficultés du moment. Sachez tout d'abord qu'il pourrait y avoir des obstacles sur les voies au kilomètre 335, donc entre Poitiers et Niort. Et puis, il y a ensuite à l'arrivée à Bordeaux un bon coup de frein en amont du kilomètre 535 où tout à l'heure une voiture a pris feu. Là, le véhicule est en train d'être déplacé jusque sur la plateforme de la dépanneuse. Elle y sera arrimée ensuite, cette carcasse de véhicule. En tout cas, la gendarmerie quitte le secteur. On a encore le patrouilleur autoroutier qui est sur les lieux. Les pompiers ont pu repartir également. Et à la arrière, il y a donc 25-30 minutes de ralentissement. Au niveau du véhicule incendié, vous avez la voie du milieu, la voie de gauche pour passer. Et donc, ça devrait pouvoir rentrer dans l'ordre d'ici peu. Mais enfin, pour l'instant, il faut encore prendre son mal en patience. Et puis, ça crée aussi un phénomène de curiosité de l'autre côté où nous avons donc un petit quart d'heure difficile là aussi, sans raison du coup, parce que pour le coup, il n'y a pas d'incidence du tout. Ça n'est que la curiosité qui entraîne ce quart d'heure difficile. Donc, dans l'autre sens de circulation. Voilà pour ce secteur et puis je n'oublie pas ceux d'entre vous qui se dirigent vers le sud-ouest. Vous savez qu'une partie de la Gironde et des Landes est actuellement ravagée par les flammes et il y a donc un communiqué qui nous est fourni donc par les autorités à l'instant même. Et donc l'incendie qui s'est déclaré il y a 2 jours sur la commune de Somos, qui progresse direction la commune de Lège-Cap-Ferré. Il y a eu de très nombreuses évacuations. Les zones habitées, les campings, tous sont en cours d'évacuation sur les communes du Porge, de Lège-Cap-Ferré, d'Arès et d'Andernos. Les accès à cette zone vont rester impossibles durant tout ce week-end de chassés croisés. Pour les usagers vacanciers qui avaient prévu de rejoindre cette zone pour les vacances, il est fortement recommandé de reporter son départ, de s'informer pour connaître l'évolution de la situation. Et pour faciliter les opérations de secours, il est fortement recommandé de ne pas se diriger vers ces secteurs, sauf nécessité absolue ou obligation professionnelle. Rappelons aussi les accès aux plages du Porge, de Grand Croc et de l'Aige Cap Ferré restent aussi impossible. Voilà, information importante à retenir. Au-delà de Bordeaux, donc, beaucoup d'axes du réseau secondaire tout autour du bassin d'Arcachon sont fermés au trafic.
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0: Et une info importante hein, pour vous qui vous dirigez peut-être vers les Landes et la Gironde. Sachez que pour suivre l'évolution de la situation et les mesures prises par la préfète de la Gironde, vous pouvez vous rendre sur www.gironde.gouv.fr. Pas de manipulation du smartphone au volant, bien évidemment. Vous pouvez faire ça lors de votre prochaine pause ou alors c'est un des passagers du véhicule qui s'en occupe. Allez, je vous propose de retrouver dans un instant la deuxième partie de votre guide de vacances avec un programme 100% Bretagne. On va commencer par une visite insolite de la ville de Dinard depuis l'océan et puis nous irons non loin de Saint-Brieuc et nous finirons par un tour à Vannes. On vous en dit un peu plus dans 3 minutes après. Portrait.

0: Allez, il est temps de retrouver notre guide de vacances. Direction Dinard, où l'office de tourisme organise des visites guidées de la ville en canoë-kayak. Et c'est Yvan Mouton qui nous présente cette activité.
1: Ça commence par une montée d'adrénaline, le temps de se familiariser au canoë-kayak. Mais vous êtes encadré par les moniteurs de l'école de voile Dinard Tourisme. Et ensuite, vous suivez le ou la guide de la ville. Anne Guillaumette, chef de projet Ville d'art et d'histoire pour la ville de Dinard.
2: Alors cette visite en kayak permet de découvrir donc différentes facettes de Dinard, notamment la promenade du clair de lune, une très belle promenade conçue pendant les années folles, qui était un peu notre promenade des Anglais donc à Dinard avec ses beaux palmiers. On découvre également la baie du Prieuré, donc où sont arrivés les tout premiers touristes anglais donc dans le Prieuré des Trinitaires, et le fabuleux projet urbain des années folles de cette pointe rocheuse dinardaise. Ce projet urbain, c'était la volonté pour des investisseurs de créer un Dinard bis dédié à l'automobile, à la modernité. Malheureusement, en raison de la crise de 1929, le projet urbain n'a été que partiellement réalisé.
1: Une centaine de visites guidées très originales proposées tout au long de l'été. Les renseignements sur dinardemeraudetourisme.com. Vous accédez à Dinard par l'A11, l'A81 Rennes et ensuite plein nord. Toujours en Bretagne, dans les Côtes d'Armor, ne ratez pas le Binic Folk Blues. 25 concerts programmés ce week-end, des groupes du monde entier, une scène magique en bord de mer. lanefdesfous.fr pour les renseignements. Binic, c'est juste au nord de Saint-Brieuc. Bretagne encore, côté Morbihan, vous avez les fêtes médiévales d'Ennebon. 30 ans d'expérience, 130 artisans, défilés, concerts, grands spectacles et tournois de chevalerie. medieval-ennebon.com pour les renseignements. Ennebon, c'est à l'ouest de Vannes.
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0: Le DJ et producteur français Clan avec Café Conron. Bon, pour le rhum, on attend ce soir et surtout un moment où on ne prend pas la route. Pour le café, ben ça, vous vous arrêtez quand vous voulez pour prendre un petit café et retrouver un petit peu de concentration au volant, un petit coup de boost pour parfois un trajet qui est parfois long, hein, ces jours-ci, ces jours de grande migration. On revient à l'état du trafic dans un petit instant. C'est un trafic qui, dans l'ensemble, s'écoule bien, sauf quand on approche de Bordeaux.
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0: Et 46 minutes. Sachez que les difficultés sont toujours en cours à Bordeaux, même si les choses vont un petit peu mieux. Alors, que s'est-il passé? Vous êtes dans le sens Paris-Bordeaux. Dans l'ensemble, tout va bien jusqu'au kilomètre 535. Enfin, 529 pour le début du bouchon. Au kilomètre 539, il y a une voiture qui a pris feu sur le bas-côté. Ça y est, elle vient d'être évacuée. Et dans l'ensemble, eh bien, il y a une bonne partie des intervenants qui ont quitté le secteur. Les pompiers restent sur place pour s'assurer qu'il n'y ait pas de nouveau un départ de feu parce que le feu avait pris aussi sur l'herbe du bas-côté. Voilà, là actuellement, tout va beaucoup mieux. On attend un petit peu avant de rétablir la circulation sur l'ensemble des trois voies. Voilà, donc ça veut dire qu'il n'y a plus vraiment lieu pour de la curiosité hein, lorsque vous arrivez à cet endroit. C'est un secteur où vous roulez sur la voie du milieu et la voie la plus à gauche. Vous verrez juste un véhicule de pompier garé et un véhicule du patrouilleur. C'est tout. Voilà, donc s'il vous plaît, essayez de relancer un petit peu le trafic maintenant que la carcasse du véhicule incendié a été évacué. On a encore 20-25 minutes de bouchon derrière. Hein. Et surtout, on a un bouchon aussi dans l'autre sens, le sens Bordeaux-Paris, alors que là, pour le coup, il n'y a aucune conséquence à l'origine de ce bouchon dans le sens Bordeaux-Paris. C'était l'incendie, effectivement, c'est forcément un peu impressionnant. On tourne la tête à gauche, on regarde ce qui se passe, on appuie sur le frein. Mais là, en l'occurrence, il n'y a vraiment pas lieu d'avoir ce quart d'heure de bouchon qui s'est formé donc en sortie de Bordeaux et en remontée direction Sainte, Niort et Paris. Voilà, donc vous pouvez essayer de relancer un peu le trafic là aussi. Bon, bien évidemment, en restant attentif, hein, évidemment, à la circulation. Mais sachez que de votre côté, il n'y a pas lieu d'avoir ce coup de frein. Voilà donc pour cette situation du côté de Bordeaux. C'est l'occasion aussi de rappeler que si vous vous dirigez ou en tout cas si vous aviez l'intention de partir en direction du bassin d'Arcachon, les accès sont fermés à la circulation désormais. Le feu qui sévit en Gironde, qui a pris au nord du bassin, du côté de Somos, a vraiment pris de l'ampleur et s'est déplacé. Il touche désormais l'Aige Cap-Ferré et donc tout le Cap-Ferré est en cours d'évacuation. Il s'agit de laisser les voies libres pour les intervenants, les secours également, et de toute façon impossible d'aller se rendre dans ce secteur, c'est beaucoup trop dangereux. Voilà, donc si vous aviez prévu de partir aujourd'hui ou demain dans la zone, eh bien sachez que pour l'instant, l'accès est interdit. Il faut reporter votre séjour. Nous allons actualiser ça au fil des heures qui viennent, bien sûr, mais pour l'instant, c'est trop dangereux. Du coup, ça crée un petit peu de la pagaille, vous le comprenez, hein, du côté de Bordeaux et au sud et à l'ouest de la ville. Étant donné qu'il y a pas mal d'axes du réseau secondaire qui sont neutralisés, qui sont fermés, eh bien, on a pas mal de monde là sur la rocade bordelaise et puis les axes autoroutiers qui desservent la ville. Voilà, donc attention à tout cela. Si vous êtes sur l'autoroute A11 maintenant, nous partons direction Nantes. Vous avez une aire de service, l'aire de Varade, au kilomètre 301. Eh bien, attention, une voiture est en panne dans la bretelle d'accélération, c'est-à-dire la bretelle qui permet de sortir de l'air pour se réinsérer sur l'A11 direction Nantes. Attention, il y a un dépanneur qui a été appelé et qui ne saurait tarder. Donc, à l'arrivée à cet endroit, quand vous quittez cette aire de Varade en direction de Nantes, soyez prudent. On continue en musique et il y aura Marguerite avec son titre La Bosse dans un petit instant, juste après un boss, Michael Jackson.

avec une autre voix féminine à présent, celle de Norah Jones. Et puis il y a une bonne nouvelle sur l'A10. Désormais, vous avez repris une circulation sur les trois voies lorsque vous arrivez au kilomètre 535. Donc le bouchon qui a atteint près d'une demi-heure va pouvoir se résorber petit à petit avec une circulation qui s'améliore donc en direction de Bordeaux. Je vous redis tout ça juste après le flash info de midi.

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1: 5 000 personnes évacuées en deux jours près du Cap Ferré. Des évacuations qui se poursuivent en ce moment par la mer et par la route. Plus de 10 000 hectares ont été incendiés en Gironde depuis mercredi. C'est le feu le plus important de la saison, a déclaré le ministre de l'Intérieur, Laurent Nunez. Environ 80 maisons ont été brûlées. Les autorités demandent de ne pas naviguer au large du bassin d'Arcachon et du Cap Ferré pour laisser l'évacuation des sinistrés se faire. De même que l'approvisionnement en eau des avions bombardiers d'eau. Les vacanciers qui prenaient la direction de cette région doivent reporter leur arrivée sur les lieux. Les accès à cette zone resteront d'ailleurs impossibles durant ce week-end de chassé-croisé, déclare la préfecture. À l'origine de l'incendie, un débroussaillage sur une piste forestière. Au total, pas moins de 32 incendies font rage en ce moment en France et un total de 50 000 hectares de végétation ont été brûlés depuis le début de l'année. Autre chiffre, celui du nombre de noyades cet été. Un chiffre en augmentation par rapport à l'an dernier. Les fortes chaleurs ont incité à se rafraîchir pour des personnes qui souvent ne savent pas nager. 274 personnes, dont 37 enfants et adolescents, ont perdu la vie par noyade en deux mois et demi. La fréquentation des commerces a baissé de près de 11% en France pendant les soldes d'été, une baisse imputable à la canicule. Pour la première semaine des soldes marquée par des températures extrêmement élevées, la baisse de fréquentation a atteint 18% et ce, tout commerce confondu, alors que c'est en général au début des soldes que les commerçants réalisent l'essentiel de leur chiffre d'affaires. Enfin, dans le Tour de France, 19e étape aujourd'hui entre Gap et l'Alpe d'Huez, 128 km attendent les coureurs avec un Tadej Pogacar qui porte toujours le maillot jaune de leader. Midi et 2 minutes, prochain rendez-vous avec l'actu à suivre tout à l'heure à 13h. Ce sera en compagnie de Charles Dodon. Nous allons maintenant faire un nouveau point sur vos conditions de circulation. C'est dans un instant, après la météo. Des températures en hausse par rapport à celles d'hier. Pour aujourd'hui, 24 juillet, nous attendons cet après-midi 28 degrés à Paris comme à Strasbourg, 30 degrés à Tours comme du côté de Rennes et de Nantes. On risque bien d'atteindre les 36 degrés sous abri à Bordeaux, 37 à Toulouse. Vivement ce week-end, puisque demain samedi, Météo France prévoit une vague orageuse qui devrait arriver dès le matin sur toute la moitié sud du pays. Des températures qui vont des orages qui vont permettre de faire baisser les températures. C'est bien que dimanche, eh bien, nous aurons un mercure qui perdra facilement 10 degrés par endroit, notamment sur la moitié sud. Les températures seront déjà un petit peu plus stationnaires au nord. On y reviendra bien sûr au fil des heures qui viennent en fonction de l'évolution de ces prévisions de Météo France.
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0: qui ont été aspergés hein, sur le véhicule par les pompiers. Voilà, donc dans l'ensemble, là, vous reprenez une circulation normale sur les trois voies. Ça va permettre, donc, puisque tous les intervenants sont partis, d'améliorer la situation. Puis là, on va arriver dans l'heure du déjeuner. Il va sûrement y avoir un petit peu moins de monde sur la route, un peu plus de monde sur les aires de service, mais un peu moins de monde en train de rouler sur cette autoroute A10. Voilà, donc ça va permettre de calmer un petit peu les choses à cet endroit. On le rappelle, dans l'autre sens, on a eu jusqu'à un quart d'heure de bouchon de curiosité. Donc désormais, là aussi, c'est en baisse. Hein. On arrive plutôt dans une sorte de grande zone de circulation en accordéon du kilomètre 542 au 535. Voilà, mais dans l'ensemble, en tout cas pour ce qui vous concerne, il n'y a plus aucune raison de ralentir hein, puisque les choses vont vraiment parfaitement mieux à cet endroit. Je vous emmène maintenant au-delà de cette autoroute A10. Bon, je voudrais quand même vous rappeler, bien évidemment, on l'abordait dans le flash info à l'instant, mais on va quand même rappeler cette info parce que évidemment certains vont jusqu'à Bordeaux, mais certains vont au-delà de Bordeaux. Après Bordeaux, c'est une autre voie du 177 hein, que vous entendrez, mais je voudrais quand même vous rappeler que suite à l'incendie qui sévit en Gironde, non loin du bassin d'Arcachon, eh bien tout l'accès à ce bassin, en tout cas à la partie nord du bassin d'Arcachon, de même que à la commune de Lège-Cap-Ferret, au Cap-Ferret également, toute cette zone-là, elle est neutralisée. Il s'agit d'évacuer les habitants et les vacanciers et de permettre l'accès aux secours. Donc pendant tout le week-end, c'est en tout cas ce que dit la préfecture pour l'instant, ce sera à mettre à jour dans les heures qui viennent, mais pour l'instant, impossible de regagner toutes ces communes des secteurs Lège-Cap-Ferret, Arès, Andernos, Le Porge, voilà, tout ça, c'est neutralisé en ce moment. On ne peut pas accéder à ces endroits et il s'agit de reporter donc son arrivée sur les lieux et de se tenir au courant auprès de la préfecture de la Gironde pour voir comment vont évoluer les choses. Voilà, donc ça crée une sacrée pagaille hein, du coup sur le réseau secondaire au-delà de Bordeaux, entre les évacuations, les personnes qui ne peuvent pas y aller alors que c'était prévu. Bon, on a quand même des axes autoroutiers qui eux sont praticables. Hein. Si vous voulez prendre la 63 entre Bordeaux et l'Espagne, ça se passe bien. La 62, il n'y a pas de problème non plus. Voilà, mais en tout cas, c'est vrai que c'est le réseau secondaire qui pâtit donc de ce très violent incendie. On va quitter l'autoroute A10 maintenant pour se rendre sur l'autoroute A71. Si vous roulez entre Orléans et Clermont-Ferrand, il y a un incendie qui semble prendre sur l'aire du bois de Bailly. On est au kilomètre 109, les services de sécurité se rendent sur place. Attention donc si vous roulez au-delà d'Orléans, direction La Sologne, direction Vierzon, Bourges, kilomètre 109, c'est au niveau de l'aire de repos. Et puis une nouvelle info me parvient, c'est un accident qui se serait produit en direction de Bordeaux. Une fois passé Niort, il y aurait sur la bande d'arrêt d'urgence deux voitures et un car à l'arrêt, accidenté peut-être bien. En tout cas, il y a du monde qui se rend sur place, les pompiers, les services de l'autoroute, kilomètre 381, on est 2 km après la sortie 33, La Rochelle-Niort.
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0: Midi 13, après les Anglais de Jungle, nous allons passer à vos conditions de circulation. Nous nous retrouvons dans une minute.
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0: Midi et bientôt 15 minutes, peut-être l'heure de la pause déjeuner pour vous qui êtes sur la route. Alors une route qui est perturbée en ce moment du côté de Bordeaux, mais en dehors de ça, ça va bien partout. Retenez donc, si vous êtes sur l'autoroute A10, tout d'abord qu'il y a, juste avant de partir à Bordeaux, un nouvel accident qui s'est produit tout à l'heure après Niort, en direction de Saintes et de Bordeaux, kilomètre 381. Nous avons là deux voitures et une fourgonnette accidentées sur la voie de gauche. Vous allez passer sur la voie de droite quand vous arrivez là et on atteint presque les 10 minutes de ralentissement à l'arrière. Preuve qu'il y a du monde sur cette route des départs pour aujourd'hui. Peut-être la route des retours aussi pour certains d'entre vous. En tout cas, du monde. La preuve, c'est qu'au moindre accident, ça bouchonne à l'arrière. Voilà, donc vous restez prudent quand vous arrivez là et les services de sécurité arrivent sur place. On a aussi plusieurs véhicules de dépannage qui sont appelés sur les lieux. Kilomètre 381. Au-delà, il y a un petit répit, traversée du secteur de Saintes sans problème. Kilomètre 535 ensuite à Bordeaux. Vous avez récupéré les trois voies de circulation. Tout à l'heure, il y avait une voiture en feu qui a neutralisé une partie du trafic. Désormais, on a encore un petit ralentissement. On est sur 10-15 minutes de retenue du kilomètre 529 au 535. Donc attention à cette zone de ralentissement. Mais désormais, il n'y a plus de raison de ralentir. Et le trafic devrait pouvoir s'alléger un petit peu au fil des heures qui viennent, quoique c'est quand même une journée de départ en vacances, donc on attend un petit chassé-croisé pour aujourd'hui, et pas évident que le trafic revienne à la normale entièrement là immédiatement. Dans l'autre sens, on a toujours une dizaine de minutes de ralentissement, ça fait suite aussi à ce coup de frein de curiosité qui s'était installé dans le secteur, dans le sens Bordeaux-Paris, donc suite à ce véhicule qui a désormais été évacué. Il n'y a plus aucun intervenant sur place, il reste quelques cônes de signalisation, c'est tout sur la bande d'arrêt d'urgence. Voilà pour ce secteur Bordeaux, cette arrivée à Bordeaux. Au-delà de Bordeaux, on le rappelle, des incendies sont très importants dans les Landes, mais surtout en Gironde, au nord du bassin d'Arcachon. Les autorités demandent à la population et aux touristes d'éviter tout déplacement dans le secteur pour ne pas entraver les opérations de secours. Les vacanciers ayant prévu un séjour dans les communes de Biscarros, de Sanguinet, de Parentis, sans borne, doivent annuler leur trajet. Les feux sont très loin d'être maîtrisés et par la suite, ces secteurs resteront inaccessibles pendant plusieurs jours pour assurer le traitement des sols. J'ajoute également la commune de Lège-Cap-Ferré, du Porge aussi. Voilà, donc attention à cela. Et puis, il est fortement recommandé aux personnes prévoyant un séjour dans le secteur du Cap-Ferré de se tenir régulièrement informées de l'évolution de la situation avant leur départ. Les consignes évoluent d'heure en heure. Vous pouvez notamment vous rendre sur le site de la préfecture de la Gironde qui met à jour ces infos régulièrement. Pas de manipulation du smartphone au volant, bien sûr.
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0: Le retour au trafic tout de suite donc, et puis à midi et demi, un nouveau point sur vos conditions de circulation. La musique est de retour, Benabar et Sheryl Crow pour vous accompagner.

Midi et 24 minutes, merci d'être à l'écoute et sachez que nous allons continuer avec un petit peu de musique. Je vous propose de continuer tout de suite avec Teddy Swims et puis sachez que nous reviendrons à vos conditions de circulation juste après en évoquant bien évidemment ce qui se passe du côté du bassin d'Arcachon, du côté de Biscarrosse aussi où on le rappelle, hein, les préfectures de la Gironde et des Landes demandent de reporter vos séjours dans ces secteurs jusqu'à nouvel ordre, les feux étant extrêmement violents avec un vent qui va se renforcer dans le courant de l'après-midi. Voilà, on va suivre tout ça de très près bien sûr. Le prochain point trafic c'est autour de midi et demi, mais pour le moment un peu de musique.

0: Midi et 28 minutes, dans une petite minute, donc nous nous retrouvons pour évoquer vos conditions de circulation. Ça ralentit pas mal en ce moment au sud de Niort, sur l'autoroute A10 direction Bordeaux. Je vous explique tout dans un instant.
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0: Il est midi et 29 minutes. Merci d'être à l'écoute. Et attention, il y a pas mal de difficultés à vous signaler actuellement sur les axes autoroutiers de l'ouest et du centre. On commence par prendre l'autoroute A10. L'autoroute A10 qui, ou jusqu'à Niort, dans l'ensemble, les choses vont bien. Paris, Orléans, Tours, Poitiers, vous traversez ces secteurs sans problème. Au-delà de Niort, kilomètre 381, il y a eu un accident impliquant deux voitures et une fourgonnette. Résultat, ça ralentit à l'arrière. Un quart d'heure, 20 minutes de ralentissement donc avant de pouvoir franchir cette zone d'accident. Donc il s'agit de rester très prudent. On est au niveau de la sortie 33 La Rochelle-Niort. Voilà donc pour ce secteur difficile. La suite de la 10, eh bien dans l'ensemble, l'arrivée à Bordeaux est un peu ralentie. Vous avez une dizaine de minutes un petit peu ralentie. C'est la suite du bouchon qui s'était formé après une voiture incendiée, mais voilà, désormais c'est rentré dans l'ordre hein, au niveau de l'intervention sur le véhicule. Il y a presque plus de traces de la présence de ce véhicule, donc vous avez repris au niveau de l'accident une circulation sur les trois voies, mais il y a encore 10 petites minutes un petit peu ralenties. Au-delà de Bordeaux, je vous le rappelle, des incendies très importants sont en cours en Gironde et dans les Landes. Les autorités demandent à la population d'éviter tout déplacement dans les secteurs concernés afin de ne pas entraver les opérations de secours. Les vacanciers ayant prévu un séjour sur le Cap Ferret, du côté de l'Ège Cap Ferret, de Somos, du Porche, de Biscarrosse, de Sanguinet, de Parentis-en-Born doivent annuler leur trajet. Les feux sont très loin d'être maîtrisés et par la suite ces secteurs resteront inaccessibles pendant plusieurs jours pour assurer le traitement des sols. Tenez-vous régulièrement informé de l'évolution de la situation avant votre départ. Les consignes évoluent d'heure en heure. Ces messages sont aussi relayés sur les panneaux lumineux de l'autoroute et sachez que de nombreuses routes du réseau secondaire sont fermées à la circulation et que l'accès au secteur nord du bassin d'Arcachon est actuellement impossible. Voilà pour cette info qui concerne donc l'ouest et le sud-ouest du pays. On peut aussi se rendre en ce moment sur l'autoroute A83 pour évoquer la présence d'obstacles sur les voies. Vous êtes entre Nantes et Niort en direction de Niort et de l'autoroute à 10 km 90. Attention, divers obstacles ont été repérés sur la chaussée, kilomètre 97. Et puis, si jamais vous vous trouvez sur l'autoroute A11, dans le secteur du Mans, en direction d'Angers et de Nantes, un animal écrasé, un chevreuil, a été repéré au kilomètre 178, 3 kilomètres après la sortie 8, Le Mans-Centre. Et puis, dans la sortie numéro 8, Le Mans-Centre Université, mais cette fois, c'est pour vous qui roulez direction Chartres et Paris. Attention, il y a un cône de signalisation renversé sur la chaussée. On va complètement quitter le secteur du Mans. Nous partons du côté de Strasbourg maintenant. Pour vous qui roulez sur l'A355 en direction du Nord, direction Paris, Metz, Karlsruhe, attention, un poids lourd est en panne, en cours de dépannage en ce moment même. Et ça veut dire pour vous qui arrivez au kilomètre 18 de ne passer que sur la voie de gauche.
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0: Tout au long de l'année, l'été, nous vous emmenons à la découverte des desserts de l'été, des spécialités qui ont un goût de vacances. Et aujourd'hui, nous allons parler du pastis landais, gourmandise emblématique du Sud-Ouest, souvent associée à des moments de fête et de convivialité.

0: C'était la musique de la grande Sophie. Allez, on va partir dans les Landes qui brûlent en ce moment, mais un petit reportage un peu plus au sud de la zone concernée avec Christelle Mollon qui va nous permettre de découvrir un dessert de l'été.
1: Exact, je suis à Soupros, à mi-chemin entre Dax et Mont-de-Marsan, et ici on fabrique depuis 80 ans le...
2: Pastis landais de Soupros.
1: Alors Mathieu, vous êtes la quatrième génération de cette famille maroc qui a fabriqué cette pâtisserie. D'abord, c'est quoi le pastis landais ?
2: Le pastis landais, c'est la spécialité sucrée de notre département des Landes, qui était autrefois le dessert des mariages et des communions, et qui rassemblait les gens lors d'événements et de fêtes.
1: Donc ça n'a rien à voir avec le pastis marseillais par exemple ?
2: Non, le mot pastis landais chez nous dans les Landes, c'est en mot patois gascon, le mélange d'un levain naturel avec une pâte à gâteau. Et quand on mélange les deux et que ça fait pousser cette pâtisserie, on appelle ça en patois gascon d'ici le pastis, faire un pastis. À chaque matin, on prépare notre levain dans un premier temps. Par la suite, on enchaîne avec notre pâte.
1: Donc après, on le met dans ces moules là, que votre papa d'ailleurs est en train de trier. Comment on appelle cette forme là?
2: C'est un moule conique qui a la forme du pastis landais traditionnel que tous les jours on beurre à la main et que une fois la pâte bien poussée et bien levée, on va commencer à remplir ces mêmes moules avec ce geste traditionnel. Tout est fait à la main, le même geste que mes arrière-grands-parents pratiquaient au quotidien chaque jour, et on a gardé ce savoir-faire là également.
1: Puis juste à côté, il y a aussi des perles de sucre qu'on met dessus.
2: Voilà, on a une manière propre à nous de retravailler le sucre en morceaux, et c'est à la forme de ces sucres là que les clients aussi nous reconnaissent. C'est le geste signature également de la maison.
1: Alors en quoi c'est un dessert d'été?
2: C'est surtout un dessert qui rassemble autour de moments de partage et de convivialité, et ces moments là ils se retrouvent beaucoup l'été avec nos fêtes traditionnelles qui sont ancrées dans la culture locale ici dans les Landes. Donc c'est ça qui fait que c'est un dessert d'été qu'on est capable également de proposer avec une boule de glace et une petite fraise ou des fruits.
1: Alors on va justement passer en boutique là maintenant pour voir ce qu'en pensent les clients.
3: Ben c'est un petit peu la pâtisserie de l'enfance, et pour le goûter ou un dessert, c'est parfait à offrir quoi.
1: Et vous le mangez nature, vous mangez avec une petite boule de glace?
3: Moi je le trouve très parfumé ici, donc je préfère le manger nature avec un petit café, c'est parfait.
4: Mais moi ça fait des années que je viens avec mes parents et même mes grands-parents à l'époque. On s'arrêtait sur la route des vacances pour aller sur la côte landaise, et donc je prends plaisir maintenant à venir en acheter pour manger avec les copains ou avec mes enfants.
5: Petit déjeuner
1: avec un petit café?
5: Oui, café ou thé, et l'après-midi même des fois au goûter.
1: Si vous aussi vous voulez déguster ce bon pastis landais, la maison Maroc vous accueille à Soupros, donc dans les Landes de Gascogne. Régalez-vous bien et puis bonnes vacances.
2: Bonnes vacances à tous et bonne route.
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0: pratiquement l'heure de faire un nouveau point sur vos conditions de circulation. Je vais vous retrouver dans un tout petit instant, le temps de cette petite pause.
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0: Pratiquement midi 45 et attention, il y a beaucoup d'accidents, des zones de ralentissement en ce moment. Je vous demande de rester prudent si vous êtes sur l'autoroute A10 dans le sens Paris-Bordeaux. C'est l'axe qui est le plus perturbé en ce moment. Il vient d'y avoir un nouvel accident sur cet axe au niveau du kilomètre 7. Entre Paris et le péage de Saint-Arnoux, il y a deux voitures à l'arrêt sur la bande d'arrêt d'urgence. Il n'y a pas de gêne directe au trafic, mais je vous demande de rester prudent. Plus au sud, ensuite, c'est une fois que vous avez passé Niort, parce que les traversées d'Orléans, de Tours, de Poitiers se font sans problème à l'heure qu'il est, mais une fois que vous avez passé Niort, il y a eu un accident tout à l'heure au kilomètre 381, non loin de la sortie 33 La Rochelle-Niort. Il y avait trois véhicules accidentés, il n'y en a plus qu'un désormais, encore une voiture accidentée sur la voie la plus à gauche avec un patrouilleur à l'arrière qui neutralise la zone. Fort heureusement, les blessés, les pompiers ont pu partir sur l'aire de repos qui est juste à ce même endroit. Donc ça veut dire qu'il y a plus de gêne au trafic pour ces secours qui étaient en intervention. Mais retenez-le, si vous arrivez au niveau du kilomètre 381 à l'arrière, ça entraîne une zone de bouchon de 30 minutes environ. Voilà, sachez-le, vous pouvez tout à fait emprunter la sortie précédente, la sortie numéro 32, pour contourner cette zone et vous pourrez ensuite récupérer l'autoroute A10 un petit peu plus au sud, soit au niveau donc de l'entrée 34 Saint-Jean-d'Angély. Voilà, vous aurez contourné la zone en faisant un grand bout de réseau secondaire, mais au moins vous aurez eu droit à un trafic fluide sur ce réseau. Ensuite, vous allez traverser le secteur de Saintes sans problème. Et puis à l'arrivée à Bordeaux, les choses vont mieux. On a encore 10 minutes de ralentissement autour du kilomètre, entre les kilomètres 529 et 535. Ça fait suite à un accident qui s'est produit un petit peu plus tôt dans la journée, mais qui maintenant est terminé. Le trafic a du mal à repartir. C'est aussi la preuve qu'il y a du monde en ce moment donc pour accéder à la ville de Bordeaux. La ville de Bordeaux, oui, parlons-en, zone de transit que cette ville. Pour beaucoup d'entre vous qui partez en vacances, peut-être en direction de l'Espagne, en direction du Pays Basque, peut-être aussi en direction des Landes, du bassin d'Arcachon. C'est important de garder en tête que des incendies sont très importants dans ces deux départements. Si vous avez prévu de passer vos vacances au nord du bassin d'Arcachon, dans les communes de Lège-Cap-Ferré, d'Arès, d'Andernos, du Porge, de Somos, du Temple ou du Cap-Ferré, ou bien dans les Landes, à Biscarros, à Sanguinet, à Parentis, sachez que les préfectures vous demandent d'annuler votre séjour. Toutes les communes sont inaccessibles et en cours d'évacuation. Toutes les communes que je viens de citer, n'y allez pas. Les feux sont très loin d'être maîtrisés et ces secteurs resteront ensuite inaccessibles pendant plusieurs jours pour assurer le traitement des sols. Ces messages sont aussi relayés sur les panneaux lumineux de l'autoroute. Sachez que de nombreuses routes du réseau secondaire sont en ce moment fermées à la circulation dans tout ce secteur, donc au sud-ouest de Bordeaux, donc jusque dans le secteur de Biscarros. Alors, pas de gêne à la circulation sur l'autoroute A63, en revanche, que vous pouvez prendre direction le Pays Basque et l'Espagne sans difficulté. C'est une autre voie du 177 que vous entendrez dans ce secteur. On va rester sur la 10, on prend l'autre sens de circulation, le sens Bordeaux-Paris, kilomètre 9 de cette autoroute à 10. Attention, une voiture est accidentée sur la bande d'arrêt d'urgence, restez prudents. Et puis il y a des animaux écrasés qui nous ont été signalés aussi tout à l'heure sur la 11, dans le secteur du Mans tout d'abord, en direction d'Angers et de Nantes, kilomètre 178, animal écrasé sur la voie de gauche. Et puis un autre sur la voie de gauche également, mais cette fois entre Nantes et Angers au kilomètre 297. Il y a un patrouilleur qui se rend sur place pour aller le ramasser. Et puis je voudrais vous emmener sur l'A85 où il y a en ce moment une caravane en panne. Peut-être des obstacles et des morceaux de pneus sur la voie de droite et la bande d'arrêt d'urgence. Kilomètre 162, on est entre Vierzon et Tours en direction d'Angers sur l'A85. On va poursuivre la route avec un petit peu de musique. Tout de suite, je vous propose Philadelphia International juste après Jack et Carla.

Allez, il est temps de faire un nouveau point sur vos conditions de circulation, sur la météo, sur l'info également. Nous allons retrouver Charles Dodon à 13h. Un tout petit peu de musique d'ici là. Justin Timberlake pour vous accompagner. Nous nous retrouvons dans un instant.

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1: Bonjour à tous. On redoutait le grand incendie XXL. Il est là. Ce sont les mots prononcés par la préfète de la Gironde, Sophie Broca, à la mi-journée. Un feu vorace, imprévisible et qui fait des sauts d'un kilomètre et une ambiance d'apocalypse dans le bassin d'Arcachon. Plus de 10 000 hectares parcourus, une cinquantaine de maisons et un camping détruits, 27 pompiers blessés et 35 000 personnes évacuées de la presqu'île du Cap Ferret. Près de 15 000 personnes ont été évacuées ou sont en cours d'évacuation dans la commune d'Arès. Les pompiers qui luttent contre l'incendie sous de fortes chaleurs sont inquiets. Le vent pourrait souffler à 80 km/h cet après-midi. Des renforts aériens européens doivent venir prêter main forte, a annoncé Emmanuel Macron, pour lutter contre les flammes en Gironde et dans les Landes, en proie aussi aux incendies. Un feu de forêt qui menace Biscarrosse depuis hier a parcouru 2600 hectares et fait d'importants dégâts avec une centaine d'habitations et bâtiments touchés par les flammes, voire détruits, a déclaré le préfet de ce département, Gilles Clairvel. Là encore, des milliers de personnes, habitants et touristes ont été évacués en pleine vacances d'été. Il est d'ailleurs impératif de prendre les devants. Si vous aviez prévu des vacances dans ces deux départements des Landes et de la Gironde, bien se renseigner et suivre les directives des autorités. La France en proie aux flammes avec une trentaine de feux actifs. L'Espagne aussi, où l'Union européenne envoie des renforts. 4 avions bombardiers d'eau, 2 des 3 incendies à l'ouest de Madrid sont sur le point de fusionner pour ne former qu'un seul brasier, annoncent les autorités, avertissant que le feu était hors de contrôle. Un mot de cyclisme pour terminer avec l'Alpe d'Huez. Au menu pour les coureurs du Tour de France, 19e étape au départ de Gap, un peu après 14h. Le maillot jaune, sur les épaules de Pogacar. Premier français, c'est toujours Paul Sexas, il est 4e au général. C'est la fin de ce Flash Info, le retour de l'infotrafic à suivre dans un instant après votre météo.
2: Charles, il fait encore vraiment chaud actuellement, mais heureusement, les pluies arrivent demain.
1: Oui, avec effectivement des orages, mais c'est vrai que cet après-midi, hein, c'est vraiment du soleil et de grosses chaleurs qui sont attendues, tout particulièrement dans le sud-ouest, entre 37 et 39 degrés entre le bassin aquitain et le midi toulousain. Selon Météo France, et des orages possibles en Nouvelle-Aquitaine dès ce soir et la nuit prochaine, avec des températures qui grimpent aussi ailleurs. Alors, pas dans les mêmes proportions, mais les 30 degrés pourraient être atteints cet après-midi à Rennes, à Nantes ou encore à Tours, 27 à Paris, à Strasbourg, et demain, donc une grande moitié sud du pays devrait être concernée par des orages, temps plus sec et ensoleillé au nord, avec là encore des températures chaudes, hein, 29 degrés prévus demain après-midi à Paris, à Nantes, 31 à Poitiers.
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2: 13h03, situation plus que préoccupante dans le sud-ouest, vous l'avez compris, et pas mal de difficultés aussi à ajouter sur l'autoroute A10. 13h03, donc on passe en revue vos conditions de trafic. Si vous êtes dans le sens Paris-Bordeaux de cette autoroute A10, eh bien méfiance, car il y a actuellement dans la sortie 27 Châtellerault-Sud un poids lourd en panne, vous restez prudent à cet endroit. Et puis au-delà, secteur de Niort, on avait tout à l'heure un accident, mais dont on n'a plus la trace désormais, puisque les deux voies ont été rendus au trafic au kilomètre 381. Il vous était conseillé de sortir de l'autoroute.

0: sortez de l'autoroute, vous vous retrouvez sur un réseau secondaire à partir de la sortie 32 Limoges-Niort, un réseau secondaire où ça va avancer, mais en ayant à traverser des communes et puis en récupérant l'autoroute A10 plus au sud par Saint-Jean-d'Angély, entrée 34, ou alors vous restez sur l'autoroute A10 où le bouchon a déjà diminué, il a atteint tout à l'heure jusqu'à 40 minutes, voilà, là on est plutôt autour d'une demi-heure, mais en tout cas c'est vrai qu'on va aller vers une amélioration puisqu'il n'y a plus de traces de l'intervention des secours ou des services de sécurité à cet endroit, ça va devenir une sorte de grande zone de circulation en accordéon, et puis c'est vrai que ça tombe sur un jour de fort trafic, hein, avec pas mal de monde sur la route, un chassé-croisé donc de ce fin juillet, voilà, donc attention à la traversée de cette zone, c'est donc entre la sortie 32 et la sortie 33 que vous êtes ralenti, et même un petit peu au-delà de la sortie 33, hein, puisque l'accident s'est produit juste après. Et ensuite, vous allez retrouver une circulation qui va bien s'écouler du côté de Saintes et puis jusqu'à l'arrivée à Bordeaux. L'arrivée à Bordeaux, vous avez une dizaine de minutes de retenue avant d'entrer sur la rocade. La rocade bordelaise, elle est très, très dense en ce moment. On le rappelle, les incendies très importants qui sont en cours en Gironde et dans les Landes incitent à plus que des précautions. C'est-à-dire que si vous avez prévu de passer vos vacances au nord du bassin d'Arcachon, dans les communes de Lège-Cap-Ferré, d'Arès, d'Andernos, du Porge, de Somos, du Temple, du Cap-Ferré, ou même dans les Landes un peu plus au sud, à Biscarros, Sanguinet ou Parentis, les préfectures des deux départements vous demandent d'annuler votre séjour. N'y allez pas. Toutes ces communes sont inaccessibles ou en cours et en cours d'évacuation. Les feux sont très loin d'être maîtrisés. Ces secteurs vont rester encore inaccessibles pendant plusieurs jours pour assurer le traitement des sols. Ces messages sont aussi relayés sur les panneaux à messages variables de l'autoroute. Et sachez que de nombreuses zones du réseau secondaire sont fermées à la circulation. Les sites des préfectures concernées vous donnent plus d'informations. Mais c'est ce qui explique donc que la région bordelaise soit vraiment très difficile en matière de trafic, hein, rocade dans les deux sens, extrêmement emprunté. Si certains se demandent quelle est la conséquence sur les autoroutes, eh bien dans l'ensemble, il n'y a pas de problème direct. C'est-à-dire si vous êtes sur l'A63, que vous voulez prendre cette A63 depuis Bordeaux en direction du sud-ouest, là pour le coup, ça roulera. C'est sur le réseau secondaire qu'il y a des difficultés, mais en tout cas, l'accès pour le coup aux Landes plus au sud du côté de Mimizan, là il n'y a pas de problème. Et pareil si vous allez en direction de l'Espagne ou du Pays Basque. Voilà donc pour ces secteurs. Alors si on prend la 10 dans l'autre sens, l'autoroute A10 dans le sens Bordeaux-Paris, on le rappelle, en Île-de-France, il y a eu un accident au kilomètre 8. Une voiture accidentée sur la bande d'arrêt d'urgence. La voie droite vient d'être neutralisée par un patrouilleur qui est sur place. Et puis on n'oublie pas l'autoroute A11 avec un animal écrasé entre Nantes et Angers, direction Nantes et Paris, kilomètre 297. L'animal se trouve au beau milieu des voies, donc soyez prudents.
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1: Nous écoutons Calogero à présent et ensuite nous revenons à vos conditions de circulation. Il y a toujours deux bouchons sur l'autoroute A10, un premier au sud de Tours, kilomètre 375, un bouchon donc de 5-6 kilomètres, une sorte de circulation en accordéon maintenant que l'accident est terminé. Et puis il y a encore un petit quart d'heure difficile aussi à l'arrivée à Bordeaux, puis on rappelle l'état de la rocade bordelaise extrêmement fréquentée alors que c'est la pagaille juste au sud-ouest de Bordeaux suite à des fermetures d'autoroutes sur le réseau secondaire en raison des incendies. On revient à vos conditions de trafic donc après Calogero.

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2: À 13h17, de bonnes nouvelles en provenance de l'autoroute A10, suite à l'accident qui est maintenant terminé au sud de Niort, en direction de Saintes et de Bordeaux. Le bouchon est vraiment d'une moindre importance, ce bouchon qui a atteint les 40 minutes tout à l'heure. Là, vraiment, c'est un trafic qui est vraiment très clairement en train de se fluidifier. Donc, si vous vous posez encore la question de quitter ou non l'autoroute, eh bien, je vous le dis tout de suite, non, ça n'est plus la peine. C'est vrai que lors de notre dernier point trafic, il y a environ un quart d'heure, eh bien là, la question se posait encore, parce qu'on était à un trafic qui était un petit peu équivalent entre rester sur l'autoroute et la quitter pour partir sur le réseau secondaire. Mais là, très clairement, la situation s'est bien améliorée sur l'autoroute A10. Donc, vous avez encore des restes de petits coups de frein, cette sorte de grande zone de circulation en accordéon. Mais a priori, en 10 minutes, ça devrait être passé. Donc, voilà, ça c'est quand même une bonne nouvelle. Alors, pourquoi ne pas s'arrêter en amont, hein? Vous avez l'aire de Poitou-Charentes-Nord, kilomètre 371. Vous pouvez vous arrêter là, faire une petite pause, le temps que le trafic se fluidifie un petit peu, et ensuite les choses iront mieux quand vous reprendrez la route en direction de Saintes et de Bordeaux. L'arrivée à Bordeaux, toujours un quart d'heure de ralentissement au-delà de la sortie 39 Libourne-Saint-Antoine. Il y a beaucoup de monde sur la rocade bordelaise et dans les deux sens. Grosse pagaille au niveau de Bordeaux, car au-delà, il y a beaucoup d'axes du réseau secondaire qui sont complètement fermés à la circulation, qui sont occupés par les secours, qui poursuivent les opérations d'évacuation de plusieurs communes des Landes et de Gironde en ce moment, suite aux violents incendies qui ont pris et qui incitent les autorités à vous faire annuler vos séjours. Des précisions bien évidemment sur les sites respectifs de la préfecture de Gironde et des Landes également, mais en tout cas, sachez qu'au-delà de Bordeaux, c'est vrai que la situation est très compliquée tout autour du bassin d'Arcachon et puis de l'étang de Cazaux aussi et du côté de Biscarrosse. Voilà, c'est vraiment là que les choses sont compliquées en ce moment. Si vous allez plus au sud, vous n'aurez pas de difficultés en revanche. On va évoquer l'autoroute A10 maintenant dans le sens Bordeaux-Paris, avec actuellement la présence d'un accident en Ile-de-France au niveau du kilomètre 8. C'est un endroit où vous allez passer sur trois voies, mais la voie de droite et la bande d'arrêt d'urgence sont neutralisées en ce moment, donc attention. Et puis attention aussi à un véhicule en panne au kilomètre 422. Voiture en panne avec neutralisation de la voie de droite. En ce moment, vous ne passez que sur celle de gauche au niveau de cette autoroute A10 après Saintes. Et puis je n'oublie pas ceux d'entre vous qui roulent sur la 71, où tout à l'heure un piéton a été repéré sur la chaussée axe Clermont-Ferrand-Orléans direction Orléans, kilomètre 105. Une personne a été vue marchant sur le bas-côté. Et j'en termine avec la 355. Nous partons du côté de Strasbourg, où il y a toujours une neutralisation de la voie de droite, là aussi kilomètre 18, donc au-delà d'Ittenheim et en direction de Paris, Metz et Karlsruhe. Suite à ce poids lourd en panne, vous devez vous placer sur la voie la plus à gauche.
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2: Allez, on va continuer avec un petit peu de musique. Je vous propose tout de suite Bruno Mars pour poursuivre la route ensemble. Estelle et Kanye West juste après. Et puis rendez-vous à 13h30 pour le trafic.

0: Allez, il est temps de revenir à vos conditions de trafic. Je vous retrouve dans une minute.
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0: Et presque 31 minutes, on commence par une bonne nouvelle et il en faut des jours comme aujourd'hui. Plus de traces de cet accident sur l'autoroute à 10 381 dans le sens Paris-Bordeaux. Si jamais vous vous arrêtez sur l'aire de repos qui se trouve à cet endroit, eh bien vous verrez qu'il y a effectivement un petit peu de monde suite à cet accident. Mais en tout cas, sur les voies directement de l'autoroute à 10 à cet endroit, il n'y a plus de problème et il n'y a même plus de ralentissement. Donc ça, c'est vraiment une excellente nouvelle. Ça veut dire que si vous êtes sur l'A10 dans le sens Paris-Bordeaux, les seules difficultés que vous rencontrez, parce que dans l'ensemble ça se passe bien, y compris quand vous quittez la région parisienne en ce moment, les seules difficultés que vous rencontrez, c'est quand vous arrivez à Bordeaux. Vous avez actuellement un quart d'heure de ralentissement. Finalement, dès que vous franchissez la barrière de péage de Virsac qui marque l'entrée dans l'agglomération bordelaise, et bien à partir de là vous êtes dans un coup de frein permanent jusqu'à l'arrivée à la rocade bordelaise. La rocade, elle est très fréquentée et dans les deux sens. On rappelle qu'en Gironde et dans les Landes, il y a des opérations d'évacuation nombreuses en raison des incendies qui sévissent sur place. Résultat, ça draine beaucoup de monde sur la route et notamment du côté de Bordeaux. Voilà, donc ne soyez pas surpris et c'est l'occasion pour moi de rappeler que les préfectures vous demandent d'annuler votre séjour si vous avez prévu de partir en vacances dans les communes de Lège-Cap-Ferret, Arès, Andernos, Le Porge, Somos, Le Temple, Le Cap Ferré, Biscarros, Sanguinet, Parentis-en-Born. Voilà, tout ça, ce sont des secteurs où on vous demande de ne pas aller. Ces communes, elles sont inaccessibles de toute façon en ce moment. Et en fait, les feux sont très loin d'être maîtrisés. Ces secteurs vont ensuite rester inaccessibles pendant plusieurs jours pour assurer le traitement des sols. Voilà, et sachez que vous pourrez sur les sites, le site de la préfecture de Gironde, retrouver une page qui est mise à jour. Et qui recense donc toutes les routes et autres pistes cyclables fermées. Ça, c'est bien sûr pour le passager du véhicule ou en tout cas lors de votre prochaine pause, car au volant on ne manipule pas bien sûr son smartphone. On va prendre la 10 dans l'autre sens, le sens Bordeaux-Paris. Une voiture en panne au kilomètre 422, donc du côté de Sainte, avec une circulation qui ne peut se faire que sur la voie de gauche. Donc restez attentifs. Et puis ensuite, on le rappelle, en Ile-de-France, il y avait tout à l'heure un accident. La voiture accidentée au kilomètre 8 a pu être évacuée. Pour l'instant, la voie de droite reste neutralisée, mais il n'y en a plus pour très longtemps, puisque l'agent routier va quitter le secteur dans très peu de temps. On va donc très vite récupérer une circulation normale au niveau de ce kilomètre 8 de l'autoroute A10. Sachez par ailleurs qu'il y a sur l'A60 au sud d'Orléans, en direction d'Orléans, une intervention qui vient de se terminer. Il y avait un piéton tout à l'heure au kilomètre 105 de cette A71, mais désormais c'est rentré dans l'ordre. Et puis ensuite, si vous êtes sur l'A83 entre Nantes et Niort, direction Niort, circulation sur la voie de gauche uniquement au kilomètre 22 en raison d'une voiture en panne.
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0: Dans un instant, rendez-vous cinéma avec tout l'été, hein, Thierry Chaise, le rédacteur en chef du magazine Première, partenaire du 107.7, qui vous guide dans les salles obscures avec ses coups de cœur de la semaine. Aujourd'hui, une comédie qui a tout pour marquer l'été et une adaptation de Marcel Pagnol réunissant un prestigieux casting. Tout ça est à suivre dans 3 minutes après Coldplay.

0: musique de Coldplay pour accompagner votre voyage. Et si certains d'entre vous se dirigent vers Bordeaux, sachez que c'est de plus en plus compliqué d'accéder à la rocade bordelaise. On approche des, là on est à 20-25 minutes d'attente hein, avant de pouvoir arriver sur la rocade. Ça coince à partir de la barrière de péage de Virsac. Nous en reparlerons dans le prochain point trafic. Pour l'heure, votre rendez-vous ciné. C'est à voir. Yvan Mouton est avec Thierry Chaise, rédacteur en chef du magazine Première. Voici tout de suite son coup de cœur de la semaine.
1: Et la sortie de la semaine traite des difficultés de monter une pièce de théâtre. Ça s'intitule De la comédie française avec, évidemment, Thierry, j'imagine, des comédiens de la comédie française.
2: Avec uniquement les comédiens de la comédie française. Alors, il y a encore 15 ou 20 ans, si on disait comédie française et ça faisait un peu compassé, oui. Ça, on avait l'impression qu'il n'y allait que des gens d'un certain âge. Et puis, ça s'est ouvert. Et puis, un Pierre Niney venu par exemple dans cette institution et amener un autre public, et aujourd'hui, et on l'a vu encore lors des derniers Césars avec Benjamin Laverne, qui est un membre de la troupe, qui avait invité plein de gens de la troupe à faire des sketchs, dont Pauline Clément et Marina Hans, et ben c'est totalement déboussiéré. Cette comédie, c'est ça. Pauline Clément doit mettre en scène une pièce, évidemment rien ne va se passer comme prévu.
3: Dans 2h30, vous me levez ce rideau.
4: Ça va être une cata.
5: Ouvre-moi cette porte, putain.
6: Pierre Intrusion.
2: C'est une comédie catastrophe, comme on les aime, et donc toute la troupe est là, Guillaume Gallienne, mais aussi Benjamin Laverne que je citais, tout est absolument formidable, et ça prouve, outre le fait qu'on rit beaucoup, ce film a eu un prix au Festival de la comédie de l'Alpe d'Huez, à quel point ces comédiens sont tous démons, qu'ils aient 4 scènes à jouer ou un film entier. C'est un régal, c'est pour moi la comédie de l'été, vraiment.
1: Et maintenant, comme tout au long de cet été, le film génial à voir ou à revoir pendant les vacances. Il y en a deux, en fait, Manon des Sources et Jean de Florette, 1986, Claude Berry à la réalisation, Montand, Auteuil, Béart et Depardieu à l'interprétation.
2: Alors c'est un film totalement d'actualité, parce que dans cette adaptation de Marcel Pagnol, la tragédie vient du manque d'eau. Le manque d'eau permettre à certains, la fameuse source qui va permettre à certains de gagner beaucoup d'argent et à d'autres d'être totalement ruinés et d'en mourir. C'était tout le cinéma français de cette époque-là. C'est-à-dire le cinéma de Claude Berry, cette ambition qu'il avait, c'est toutes les stars de l'époque, c'est une manière de raconter tellement romanesque, et puis c'est le film qui a non pas fait connaître Daniel Auteuil, qui était connu pour Les Souris notamment, mais qui a lancé sa carrière dramatique. Et on sait aujourd'hui, 40 ans plus tard, où il en est. Ça se déguste comme à l'époque. C'est un régal, ce film.
1: Et du côté du box-office, 14 millions d'entrées pour les deux films. Un triomphe, accessible donc sur toutes les bonnes plateformes. Et vous nous conseillez également De la comédie française en salle cette semaine, à retrouver également dans l'excellent magazine Première et sur première.fr.
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0: 13h44, c'est difficile à Bordeaux et dans toute la région, dans tout le département de la Gironde. Je vous en reparle dans le point trafic.
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0: À 13h45, les choses s'améliorent sur le réseau autoroutier en ce moment. Alors déjà, il n'y a plus du tout de difficultés sur l'A83 si vous roulez sur cet axe qui fait Nantes-Niort, cette autoroute de Vendée. En revanche, si vous êtes sur l'autoroute A10, dans le sens Paris-Bordeaux, alors tout va bien jusqu'à Bordeaux. Ensuite, quand vous arrivez au niveau de la barrière de péage de Virsac, eh bien vous allez voir que au delà à partir de la sortie 39, Libourne-Saint-Antoine, là, vous entrez dans une grande zone de ralentissement. On approche de la demi-heure de bouchon avant de pouvoir entrer sur la rocade bordelaise. Dans le bouchon, il y a une voiture en panne sur la voie de gauche au kilomètre 530 et un poids lourd en panne à l'arrêt sur la voie la plus à droite. Voilà, donc ça va forcément compliquer les choses pour vous qui cherchez à regagner cette rocade bordelaise. Une rocade à l'heure qu'il est, qui est extrêmement empruntée. Et dans les deux sens, on le rappelle, la Gironde, c'est vraiment un département où les choses sont très compliquées en ce moment. Il y a d'importants incendies qui sont toujours en cours, mais aussi dans les Landes d'ailleurs. Hein. Et si vous avez prévu de passer vos vacances au nord du bassin d'Arcachon, dans les communes de Lège, Arès, Andernos, Le Porge, Somos, Le Temple, Le Cap Ferré, ou même dans les Landes à Biscarros, Sanguinet ou Parentis-en-Born, sachez que les préfectures vous demandent d'annuler votre séjour. N'y allez pas, toutes ces communes sont inaccessibles et en cours d'évacuation. Les feux sont loin d'être maîtrisés et ces secteurs resteront ensuite inaccessibles pendant plusieurs jours pour assurer le traitement des sols. De nombreuses routes du réseau secondaire sont aussi fermées à la circulation. Vous allez voir que les sites de la préfecture de Gironde et des Landes tiennent à jour des pages qui recensent les routes et les pistes cyclables fermées pour plus d'informations. L'info à retenir aussi, c'est que la circulation sur le réseau autoroutier n'est pas affectée. Je pense notamment à l'autoroute A63 qui vous permet de faire Bordeaux jusqu'à l'Espagne. Eh bien, cette autoroute A63, vous pouvez l'emprunter actuellement. Et c'est une autre voie d'ailleurs du 177 qui vous parlera dans ce secteur-là. Alors, on va quitter le sud-ouest du pays pour évoquer le secteur de l'A83, l'autoroute de Vendée, où une nouvelle info me parvient en ce moment entre Nantes et Niort. En direction de Niort, sur votre droite, il semblerait qu'il y ait un incendie qui prenne sur le bas-côté. C'est au niveau du kilomètre 67, donc entre la sortie 6 pour Chantonnay et la sortie 7 pour Saint-Hermine. On va poursuivre avec la musique maintenant, la musique de Holy Seas, la musique de M. Pokora. Je vous rappelle qu'à 14h pour l'info, vous allez retrouver Charles Dodon. On parlera météo également avec des averses orageuses attendues pour la journée de demain. On voit tout ça en détail dans les minutes qui viennent.

23h53 et nous avons actuellement entre 20 et 30 minutes d'attente avant d'arriver à Bordeaux. Les derniers kilomètres de la 10 sont très difficiles en ce vendredi, mais dans l'ensemble, partout ailleurs, les choses vont bien. On reparlera de vos conditions de circulation tout à l'heure après le flash info et le point météo de Charles Dodon. Rendez-vous pour cela à 14h très précisément, c'est-à-dire après Stevie Wonder et après Elliot qui revisite la Camisa Negra.

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1: Bonjour à tous, situation dantesque en Gironde et dans les Landes, en proie aux flammes, habitants, vacanciers, 40 000 personnes ont été évacuées de la presqu'île du Cap Ferret par route et par mer face au plus gros feu de la saison qui dévore la forêt en Gironde. Parti mercredi de Somos, il a parcouru plus de 10 000 hectares et continue sa progression. 15 000 personnes sont en cours d'évacuation d'Arès, un feu à XXL imprévisible et qui pourrait gagner en intensité sous l'effet du vent attendu cet après-midi. La France a demandé de l'aide. Des avions bombardiers d'eau doivent arriver du Portugal, de Croatie, des hélicoptères de Slovaquie et de République tchèque pour lutter contre les incendies en Gironde et dans les Landes, en proie également aux flammes. Depuis hier, un important incendie a parcouru 2600 hectares et fait d'importants dégâts. 25 000 personnes ont été évacuées de Biscarros, habitants et touristes, là encore en pleine saison estivale. Des vacances abrégées, des vacances potentiellement annulées pour des dizaines de milliers d'autres dans ces deux départements, alors que se profilent de nouveaux départs massifs en vacances. Les autorités déconseillent, voire vous demandent d'annuler selon votre lieu de vacances. Suivez bien les consignes et les restrictions mises en place, notamment sur les sites internet respectifs des préfectures. La France en proie aux flammes, l'Espagne aussi, avec le pire incendie de l'histoire de la région de Madrid. C'est ce qu'affirme la présidente de la région. Aujourd'hui, 19 000 personnes ont été évacuées ou sont confinées. Ce sont en réalité plusieurs incendies qui sont hors de contrôle à l'ouest de la capitale. Un mot de vélo pour terminer. Les 21 virages de l'Alpe d'Huez au programme aujourd'hui pour les coureurs du Tour de France. 19e étape au départ de Gap dans quelques minutes. Le maillot jaune sur les épaules de Pogacar. Paul Sexas, premier français, 4e au général, à 20 secondes du podium. C'est l'italien Isaac Del Toro qui occupe la 3e place. C'est la fin de ce Flash Info. Le retour de l'info trafic dans un instant après votre météo.
2: C'est encore du grand beau temps avant quelques pluies possibles ce week-end.
1: Oui, avec des orages, mais effectivement, aujourd'hui, c'est bien du soleil qui est au programme et au menu pour quasiment tout le monde. En tout cas, soleil pour une grande partie de l'Hexagone avec des températures qui seront très élevées dans le sud et tout particulièrement le sud-ouest du pays. Météo France qui prévoit potentiellement cet après-midi au maximum entre 37 et 39 degrés entre le bassin aquitain et le midi toulousain. Quelques orages possibles dès ce soir en Nouvelle-Aquitaine et la nuit prochaine. Et ensuite, demain samedi, ce sont des orages qui devraient se multiplier sur une grande moitié sud de l'Hexagone. Averse orageuse pour une grande moitié sud du pays. Sur le nord, en tout cas une bonne partie nord de l'Hexagone, on devrait encore conserver un temps globalement sec et ensoleillé avec des températures qui seront aussi élevées par endroits. Plus de 30 degrés, ce sera le cas par exemple à Tours, 31 degrés prévu cet après-midi, même chose à Strasbourg. Là aussi, le thermomètre va grimper demain, 31, donc pour Strasbourg, on aura demain 29 à Nantes, demain aussi 29 à Paris.
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2: 14h03, si vous êtes sur l'autoroute A10 dans le sens Bordeaux-Paris à Poitiers. Attention, il y aurait une voiture en feu au niveau du kilomètre 304. D'ailleurs, ça n'est pas une info à mettre au conditionnel, c'est confirmé. Voiture en feu sur le bas-côté, kilomètre 304 de l'autoroute A10. Je vous demande de redoubler de prudence et de bien aller vous placer sur la voie la plus à gauche quand vous arrivez à cet endroit où, bien évidemment, le feu risque de prendre sur le bas-côté également, si vous arrivez. Si vous arrivez là, c'est la seule difficulté en ce moment à l'arrivée sur cette autoroute A10 dans le sens Bordeaux-Paris. Si vous êtes dans le sens Paris-Bordeaux, ça ira bien jusqu'à l'arrivée.

0: desservent ces deux départements, notamment la rocade bordelaise, hein, qui se retrouve vraiment saturée et dans les deux sens, entre des gens qui partent en vacances, des gens qui en reviennent, des gens qui sont en évacuation parce que concernés par les zones des incendies. Alors les incendies, on le rappelle, hein, ils sévissent en ce moment en Gironde et dans les Landes. Si vous avez prévu de passer vos vacances au nord du bassin d'Arcachon, dans les communes de Lège, Cap-Ferré, Arès, Andernos, Le Porge, Somos, Le Temple, Le Cap-Ferré, voire un peu plus au sud dans les Landes, à Biscarros, Sanguinet, Parentis-Sans-Borne, attention, les préfectures vous demandent d'annuler votre séjour. N'y allez pas, car toutes ces communes sont inaccessibles et en cours d'évacuation quand elles n'ont pas déjà été évacuées. Les feux sont très loin d'être maîtrisés. Ces secteurs resteront ensuite inaccessibles pendant plusieurs jours pour assurer le traitement des sols. Et sachez que de nombreuses zones, de nombreuses routes du réseau secondaire sont fermées à la circulation actuellement. Je voudrais juste ajouter une information pour vous qui êtes peut-être sur l'autoroute A10 dans le sens Paris-Bordeaux. Il y a des obstacles, des objets ont été vus sur la chaussée en Ile-de-France, kilomètre 14 entre Les Ulis et Dourdan, direction la barrière de péage de Saint-Arnoult.
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0: l'indémodable Queen, The Show Must Go On. Et oui, le show du trafic également, qui est là pour accompagner votre voyage. 14h et presque 15 minutes. Et bien voilà, nous nous intéressons au trafic dans un petit instant.
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0: 14h17, les choses vont mieux désormais. Alors sachez qu'il y a quelques infos à vous donner. Il y a par exemple, si vous êtes sur l'autoroute A19, un convoi exceptionnel qui s'est élancé entre Sens et Orléans, direction Orléans, kilomètre 35. Restez prudents. Attention notamment lors de vos dépassements. Hein, faudra vraiment prendre le temps d'effectuer ces dépassements comme il convient. C'est souvent des convois qui sont assez larges et donc il faut vraiment passer avec précaution. En ce qui concerne l'autoroute A87, axe La Roche-sur-Yon-Angers, direction Angers, dans la sortie 27 pour Cholet-Sud, il y a une voiture en panne en ce moment. Et puis sur la 10, dans le sens Bordeaux-Paris, dans la bretelle qui vous permet de quitter l'aire de service de Poitou-Charentes-Sud au kilomètre 371. Quand vous voulez vous remettre sur la 10, direction Tours et Paris, attention, voiture en panne là aussi. Voilà pour ces difficultés-là. Sinon, eh bien, c'est vrai qu'on est quand même sur une journée de chasse et croisée, hein, forcément. Ce vendredi 24 juillet, on s'attend à ce qu'il y ait du monde dans les deux sens de circulation. Il y a déjà eu un petit peu de monde depuis ce matin. Le trafic a atteint un pic autour de midi et demi. Là, on est un petit peu dans un petit creux, mais on s'attend à ce qu'il y ait beaucoup plus de monde aux alentours de 18-19 heures. Voilà, donc sachez que pour l'instant, en tout cas, les difficultés de circulation se situent à Bordeaux. Sur l'autoroute A10, donc, vous allez voir que vous faites une route à peu près tranquille jusqu'à l'arrivée au péage de Virsac, ce péage qui se situe au kilomètre 525 de l'autoroute A10. Au-delà, il y a un petit répit, et puis dès que vous franchissez la sortie 39, Libourne-Saint-Antoine, vous tombez dans 20 minutes de bouchon. Un bouchon qui s'explique aussi par la présence d'un poids lourd en panne sur la voie de droite et la bande d'arrêt d'urgence au kilomètre 533. Voilà, donc ça n'arrange pas l'étendue du bouchon. Et puis ensuite, c'est aussi l'accès à Bordeaux qui est difficile et à la rocade notamment. Une rocade qui est extrêmement empruntée en ce moment, dans un sens comme dans l'autre. On rappelle le sinistre hein, du côté des Landes et de la Gironde avec ces deux incendies qui continuent de sévir en ce moment. et qui empêche de passer par plusieurs routes du réseau secondaire. On a d'ailleurs la préfecture de Gironde qui tient à jour une page web qui recense toutes les routes qui sont fermées en ce moment. N'hésitez pas à aller y faire un tour, pas si vous êtes au volant bien sûr, mais si vous êtes passager du véhicule, parce que c'est vrai que ces incendies entraînent de nombreuses coupures d'axes. Pas d'axe autoroutier. La 63, elle fonctionne, vous pouvez l'emprunter, il n'y a pas de problème. Mais c'est si vous voulez quitter la 63 ou la rocade bordelaise pour partir vers le bassin d'Arcachon ou vers Biscarrosse et sa région, que là ça devient plus compliqué car il y a pas mal d'endroits qui sont complètement neutralisés. Les préfectures des deux départements demandent même d'annuler votre séjour si vous vous dirigez vers l'Aige, Cap Ferret, Arès, Andernos, Le Porge, Somos, Le Temple, le Cap Ferret, Biscarrosse, Sanguinet ou encore Parentis en Borne.
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0: Allez, au milieu de ces infos marquantes du côté de du sud-ouest du pays et du bassin d'Arcachon notamment, eh bien nous allons continuer à vous accompagner au mieux sur cette route des départs ou des retours aussi pour certains d'entre vous. En tout cas, vous l'avez compris, dans l'ensemble, les choses vont bien, sauf si vous êtes du côté de Bordeaux. On va donc poursuivre avec Christophe Mahé. Et donc, pour vous accompagner au mieux avec ce week-end en perspective, nous allons parler des prévisions de circulation dans un instant.

0: Allez, comme promis, on passe aux prévisions de trafic pour le week-end qui vient.
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0: Et sachez que pour aujourd'hui, c'est surtout autour des grandes agglomérations à l'heure de la sortie de bureau qu'on attend un trafic particulièrement chargé, même si en ce moment, il y a une situation un peu particulière du côté de Bordeaux qui fait que les abords de la ville sont déjà bien denses. En tout cas, le conseil, c'est de plutôt partir en début de soirée et pas en milieu d'après-midi afin d'éviter ces bouchons. Pour demain, bison futé, voie rouge, au niveau national dans le sens des départs, vous serez nombreux à quitter la région parisienne ou à transiter par Lyon. Des bouchons sont attendus une bonne partie de la journée sur la 10, sur la 63 également, sur l'autoroute A9. Les premiers retours seront également au rendez-vous, mais sans difficulté particulière. Le conseil du 177 pour rouler plus sereinement, c'est de privilégier un départ tôt le matin ou alors demain, mais en fin d'après-midi. Et puis dimanche, pour le coup, la journée s'annonce globalement calme, même si on pourra rencontrer quelques petites difficultés par endroit. Le conseil là aussi pour dimanche, c'est de partir le matin ou alors en début de soirée.
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0: Allez, je vous propose les clashs pour continuer la route ensemble et puis rendez-vous ensuite à 14h30 pour le trafic.

0: Allez, il est presque l'heure de faire un nouveau point sur le trafic à nouveau. Je vous propose une petite pause avant de revenir à vos conditions de circulation. Dans l'ensemble, retenez une chose, si vous n'êtes pas à Bordeaux, eh bien ça ira bien pour ce qui vous concerne.
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0: Il est 14h, passé de 32 minutes. Attention, une voiture vient de tomber en panne sur la 28 entre Rouen et Tours, direction Tours, et ça gêne votre passage sur la voie de droite. Donc restez prudents. Lorsque vous avez passé la sortie 26 Château du Loir, vous avez Le Mans derrière vous, vous avancez direction Tours, kilomètre 52. Attention à cette voiture et sa remorque à l'arrêt, donc et à cheval sur la voie droite et la bande d'arrêt d'urgence. En dehors de ça, vous restez prudents si vous êtes sur l'A10 en direction de Bordeaux, à l'arrivée à Bordeaux, le trafic est encore un peu ralenti pendant 20 minutes, donc c'est plutôt un petit peu mieux que tout à l'heure. Il faut savoir qu'au-delà de la barrière de péage de Virsac, voilà, vous serez ralenti avant d'arriver sur la rocade bordelaise. Et au cœur du ralentissement, on a toujours ce poids lourd en panne au kilomètre 533 qui occupe la voie de droite et la bande d'arrêt d'urgence. Donc 20 minutes de bouchon, et puis ensuite, eh bien, on retient aussi que la rocade bordelaise est très très fréquenté et dans les deux sens, conséquence des incendies qui sévissent en ce moment au nord du bassin d'Arcachon et puis du côté de Biscarrosse aussi. On le rappelle, hein, les préfectures de la Gironde et des Landes demandent d'annuler votre séjour si vous vous dirigez en direction de Lège, Cap Ferré, d'Arès, d'Andernos, du Porche, de Somos, du Temple, du Cap Ferré, de Biscarrosse, de Sanguinet, de Parentis en Borne. Voilà, et sachez qu'il y a du coup dans la région beaucoup d'axes du réseau secondaire qui sont fermés au trafic. Il s'agit de laisser le libre accès donc au secours et puis de permettre la suite de l'évacuation, hein, puisque ces évacuations d'habitants et de vacanciers se poursuivent par la route comme par la mer en ce moment. Situation vraiment particulière avec ce feu qui est le plus important de l'été, comme l'ont dit les autorités ce matin. En tout cas, retenez une chose, c'est qu'il n'y a pas de conséquences en ce qui concerne le trafic autoroutier, puisque aucun axe autoroutier qui dessert le sud Ouest en ce moment n'est coupé au trafic.
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0: Dans un instant, tous au parc, l'un de vos rendez-vous de l'été sur le 107.7. Chaque semaine, nous vous faisons découvrir un parc à thème ou un parc de loisirs. Et aujourd'hui, direction l'Aude pour visiter la réserve africaine de Sigean, un parc animalier qui vous fait voyager au cœur de l'Afrique sans quitter l'Occitanie. Visite guidée dans moins de 3 minutes.

0: C'était la musique de Marie-Sarah. Allez, comme promis, nous partons à la découverte d'un parc de loisirs situé dans l'Aude.
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0: Nous allons découvrir, ou redécouvrir pour certains, la réserve africaine de Sigean. C'est l'un des plus grands parcs animaliers de France. Voici un reportage signé Mathilde Ferrière.
2: Me voilà arrivé à la réserve africaine de Sigean pour un safari, pas comme les autres. Aujourd'hui, pas besoin de prendre l'avion. Ici, ce sont les animaux qui viennent à notre rencontre. Pour découvrir le site, j'ai rejoint Gabriel De Jésus, le responsable communication de la réserve, pour commencer le safari.
3: Bienvenue sur ce magnifique parc de 360 hectares. Donc là, je vous invite à entamer la partie que l'on appelle safari, qui est la partie voiture, qui dure environ une heure.
2: Eh bien, c'est parti.
3: Nous allons découvrir des buffles nains, il y a aussi des zèbres, il y a des gnous. Nous allons voir aussi des autruches et des girafes.
2: Et dès les premiers mètres, le décor change complètement. La route serpente entre de grands espaces ouverts. Et très vite d'ailleurs, les premiers animaux apparaissent.
3: Alors, réserve africaine de Sigean, on pourrait croire qu'il n'y a que des animaux africains. Or, il y a quand même quelques espèces qui viennent d'autres continents. Comme par exemple, ce que nous nous apprêtons à découvrir maintenant, qui est l'ours. À collier, qu'on appelle aussi l'ours du Tibet.
2: Donc, à tout moment, on peut se retrouver avec un ours devant la voiture.
3: Oui, je pense que c'est même le cas, là.
2: Ah bah, voilà, il fallait poser la question.
3: Voilà un bouchon.
2: Voilà, écoutez, un bouchon avec des ours sur la route, ben pourquoi pas.
4: J'ai bien aimé le passage avec les ours, parce qu'ils étaient vraiment au milieu du passage avec les voitures, donc ça, c'était vraiment chouette, on avait l'impression d'être vraiment en safari.
5: Et ben, le plus près de la voiture, ça a été les ours.
2: Après le parcours en voiture, il est l'heure pour nous de poursuivre le safari à pied, cette fois avec de bonnes chaussures, c'est préférable. La visite se transforme en véritable aventure familiale.
3: Nous allons découvrir d'autres animaux, comme par exemple les chimpanzés, les guépards, les lycaons. Il y a le vivarium avec les reptiles. Varan, caméléon, crocodile, boa.
6: C'est un caméléon ? Regarde, tout là-haut, tu le vois ou pas ?
7: Ah oui. Bon, du coup, il y a un crocodile à côté de nous et il bouge pas du tout. Du coup, on l'observe de très proche et ça, c'est impressionnant.
2: Et voilà, la visite touche à sa fin. Pour faciliter vos recherches, pour ne pas vous perdre dans la réserve, il existe une application gratuite que vous pouvez télécharger, Sigean. Elle vous guidera grâce à votre géolocalisation. La réserve africaine de Sigean est facilement accessible depuis l'autoroute A9, sortie 38, Narbonne Sud, puis suivre la direction de Sigean-Perpignan.
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0: Un duo Ed Sheeran et Beyoncé pour accompagner votre voyage. Un voyage qu'on va poursuivre avec un nouveau point sur vos conditions de circulation après cette petite pause.
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0: 14h46 minutes et un accident est à signaler dans le sens Paris-Bordeaux sur l'A10 au kilomètre 22. Il y aurait une voiture accidentée sur peut-être la bande d'arrêt d'urgence. En tout cas, vous restez prudent hein, quand vous arrivez au niveau de ce kilomètre 22. Vous êtes à 3 km de la barrière de péage de Saint-Arnoult. Et puis attention aussi un petit peu plus au sud, au kilomètre 56 de l'autoroute A10 entre Paris et Orléans. Il y a un chevreuil errant qui vient d'être repéré. Donc que vous rouliez direction Paris ou direction Orléans, Tours et Bourges, prudence au niveau de ce kilomètre 56, car l'animal peut traverser la chaussée à tout moment. On est entre les sorties 11 Jeanville et entre les sorties 11 Alainville et 12 Jeanville de cette autoroute à 10. Ensuite, pas d'autres difficultés à vous signaler. Dans l'ensemble, il y a un petit peu de monde et dans les deux sens de circulation, mais il n'y a pas de grosses difficultés de trafic. Soyez prudents quand même en arrivant à Bordeaux, car il y a actuellement 20 minutes de ralentissement au-delà de la barrière de péage de Virsac et jusqu'à votre arrivée sur la rocade bordelaise. Ça fait du monde à cet endroit. Il y a aussi, rappelons-le, toujours un poids lourd en panne sur la voie de gauche au kilomètre 533. Et puis n'oubliez pas que Bordeaux, ça reste la zone vers laquelle se dirigent toutes les personnes qui sont évacuées en ce moment depuis les zones d'incendie. L'incendie entre Somos et Élège-Cap-Ferré, l'incendie de Biscarros, en fait, voilà, les personnes qui sont évacuées pour la plupart et qui sont en voiture, eh bien, se retrouvent sur les axes qui viennent desservir Bordeaux, d'où la pagaille. Le mot n'est pas faible du tout, hein, quand on regarde ce qui se passe du côté de ces axes qui desservent la ville de Bordeaux. On le rappelle, il y a beaucoup de départementales du réseau secondaire en ce moment qui sont complètement coupés à la circulation. Et je vous le rappelle, les autorités, les préfectures vous demandent d'annuler votre séjour. N'y allez pas. Si vous avez prévu de partir là ce week-end pour faire des vacances du côté des communes de Lège, d'Arès, d'Andernos, du Porche, de Somos, du Temple, du Cap Ferré ou de Biscarros, de Sanguinet et de Parentis en Borne jusqu'à nouvel ordre, cela n'est plus possible.
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0: Allez, on continue la route avec un petit peu de musique. Celle d'Étienne Dao qui arrive. Il y aura aussi l'Australien Tame Impala juste après.

Retour de la musique tout de suite, 14h56, ce sont les All Saints qui vont vous accompagner. Ensuite à 15h, nous retrouvons Charles Dodon pour l'info et la météo. Et puis nous reviendrons à vos conditions de trafic. Dans l'ensemble, les choses vont bien. Le secteur de Bordeaux est toujours complètement saturé actuellement, nous en reparlerons et en détail.

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1: Bonjour à tous. Dans le sud-ouest, en feu, des évacuations en cascade face aux incendies après le Cap Ferret. Les habitants d'Arès, Andernos-les-Bains, Somos et Le Temple ont ordre d'évacuer. Un message FR alerte a été envoyé aux personnes se trouvant dans la zone avec une possibilité d'accueil au parc des expositions de Bordeaux. Les pompiers redoutent la bascule du vent à l'ouest cet après-midi avec des rafales atteignant 80 km/h et ceux de forte chaleur en Gironde. L'incendie parti mercredi de Somos. Somos a déjà parcouru plus de 10 000 hectares, imprévisible et vorace. 35 000 personnes avaient été évacuées au total à la mi-journée de la presqu'île du Cap Ferret. Pour le moment, il n'y a aucun décès à déplorer, mais 53 maisons détruites ainsi qu'un camping. Dans le département voisin des Landes, un autre incendie très violent et très rapide a parcouru 2500 hectares. Il est hors de contrôle. 23 000 personnes ont été évacuées de Biscarros, des habitations, des campings, un EHPAD ainsi qu'une colonie de vacances. Vacances abrégées, vacances potentiellement annulées pour des dizaines de milliers d'autres, alors que se profilent de nouveaux départs importants en vacances en cette fin de semaine. Les autorités déconseillent, voire vous demandent d'annuler selon votre lieu de vacances. Suivez bien les consignes et les restrictions en vigueur dans ces deux départements. La France n'est pas le seul pays à être en proie aux incendies où 50 000 hectares ont brûlé depuis le début de l'année. Un record en Espagne. Au moins 19 000 personnes ont déjà été évacuées ou sont confinées dans la région de Madrid en raison du pire incendie de l'histoire de la région qui a déjà ravagé 6 000 hectares. Terminons avec du cyclisme. Le peloton s'était lancé de Gap pour la 19e étape du Tour de France qui s'annonce explosive jusqu'au sommet de l'Alpe d'Huez et ses 21 virages mythiques. Les coureurs retourneront à l'Alpe d'Huez demain pour l'étape Rennes avant la dernière étape dimanche à Paris. C'est la fin de ce Flash Info. Le retour à vos conditions de circulation dans un instant après votre météo.
2: Du beau et du chaud et quelques pluies annoncées pour ce week-end, Charles.
1: Oui, quelques averses orageuses possibles d'ores et déjà ce soir et au cours de la nuit prochaine en Nouvelle-Aquitaine. Mais avant cela, effectivement, soleil et grosse chaleur quand même au programme pour eh bien notamment le sud-ouest avec des températures potentiellement entre 37 et 39 degrés au plus fort de la journée entre le bassin aquitain et le midi toulousain selon Météo France. Des températures qui grimpent aussi ailleurs. Alors pas dans les mêmes proportions, mais quand même 30 degrés potentiellement du côté de Nantes ou encore de Rennes, 32 à La Rochelle, 27 à Strasbourg, 28 à Paris. Et puis demain, une grande moitié sud du pays devrait être concernée par les orages. Temps plus sec et ensoleillé au nord avec encore des chaleurs attendues demain, notamment du côté de Paris, 29 degrés impossible ou encore 29 aussi à Nantes.
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2: 15h03 en ce vendredi 24 juillet, jour de chassé croisé sur la route. Dans l'ensemble, les choses se passent bien, mais vous allez devoir rester attentif en plusieurs secteurs. Le secteur le plus difficile étant celui de Bordeaux, je vous en parle dans un instant. Avant ça, si jamais vous vous trouvez sur l'autoroute A11, l'autoroute Paris-Nantes, dans la sortie 14 pour Brou, il y a une voiture en panne. Et puis, dans le sens Nantes-Paris, camion en panne, là pour le coup, en sortie de Nantes, direction Angers. Il y a donc ce poids lourd en panne au kilomètre 342, 2 km après la sortie 23 pour Boisbonne et Carquefou. C'est un endroit où vous n'allez rouler que sur la voie de gauche. Le dépanneur vient à l'instant, il y a une petite minute à peine, d'arriver sur place. Autre véhicule en panne qui vous gêne avec intervention de dépanneur sur l'A28 quand vous êtes entre Le Mans et Tours, en direction de Tours, en provenance de la Normandie, c'est au kilomètre 52. Passage uniquement sur la voie de gauche, là aussi. Et puis, si jamais vous vous trouvez sur l'autoroute A10, je vous rappelle qu'un accident s'est produit en Ile-de-France lorsque vous avez passé la barrière de péage de Saint-Arnoult, direction Orléans-Tours, kilomètre 34. Attention, voie de droite neutralisée pour intervenir sur ce véhicule accidenté. Ensuite, vous avez du répit puisque le trajet se fait bien dans la traversée d'Orléans, de Tours, de Poitiers, de Niort. Et puis l'arrivée à Bordeaux est un peu ralentie. Entre 20 et 25 45 minutes de ralentissement au-delà de la barrière de péage de Virsac quand vous entrez dans l'agglomération bordelaise. Alors déjà, une journée comme aujourd'hui, forcément un week-end de juillet, on a du monde sur la route. Et puis en plus, il y a ces incendies qui sévissent juste au sud-ouest.

0: Arès, Andernos, Le Porge, Somos, Le Temple, Le Cap Ferré ou un peu plus au sud à Biscarros, Sanguinet et Parentis-en-Born, eh bien les préfectures de Gironde et des Landes vous demandent d'annuler votre séjour. Toutes ces communes sont inaccessibles et ont été évacuées ou sont en cours d'évacuation. Les feux sont très loin d'être maîtrisés et les secteurs concernés resteront inaccessibles ensuite pendant plusieurs jours pour assurer le traitement des sols. Voilà, et puis sachez que les sites le site de la préfecture de Gironde notamment est mis à jour régulièrement et vous indique quels sont les axes du réseau secondaire qui sont neutralisés ou non. On fait un rapide passage par l'autoroute A11 parce que deux nouvelles infos me sont parvenues. Si vous roulez dans le sens Nantes-Paris, il y aurait un bidon qui serait tombé sur la voie la plus à gauche au kilomètre 335 et un peu plus loin, kilomètre 299, peut-être un obstacle en bois, peut-être une poutre sur la voie la plus à droite. On est après Ancenis et en direction d'Angers.
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0: Et une route des vacances pour certains d'entre vous que vous allez désormais faire. Alors toujours en compagnie de Charles Dodon qui est là à nos côtés et désormais en compagnie de Thibaut Dinoël qui prend la relève jusqu'à 20h. Bonjour Thibaut.
2: C'est cela, jusqu'à 20h. Bonjour Charlotte et bonjour à tous sur la route des vacances. Le prochain point trafic, il est prévu dans moins de 10 minutes. La musique vous accompagne avec UB40 tout de suite.

0: Zaoui et Stéphane à l'instant sur le 107.7 à 15h13 sur la route de ce vendredi après-midi avec beaucoup de monde, pas d'énormes difficultés mais quelques informations à retenir, notamment si vous vous dirigez vers le sud-ouest. On fait le point dans le prochain point trafic, c'est-à-dire dans 2 minutes.
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4: À 15h passées de 16 minutes, on va faire un point rapide sur vos conditions de circulation. On s'y attardera en détail tout à l'heure à 15h30. Pas de changement à retenir. Depuis il y a un quart d'heure et notre dernier point, les principales zones difficiles, elles sont notamment autour de Bordeaux à cette heure-ci. Alors vous qui roulez notamment en direction du nord, vous avez mis beaucoup de temps avant de pouvoir atteindre Bordeaux en provenance peut-être du bassin d'Arcachon, en provenance des Landes, un des endroits qu'il sait sont évacués en raison des incendies actuellement. Donc beaucoup de monde qui contourne Bordeaux notamment en direction du nord. Une fois que vous arrivez dans le secteur de Lormont sur l'autoroute A10, vous avez encore quelques kilomètres de circulation ralentie avant de pouvoir poursuivre de manière un petit peu plus fluide. Dans l'autre sens de circulation, vous êtes nombreux également en direction de Bordeaux. Ça se voit dès la barrière de péage de Virsac avec de l'attente à prévoir. Un petit quart d'heure difficile d'ailleurs pour accéder à Bordeaux. Tout à l'heure, il y avait une intervention des pompiers au bord des voies de l'A10 peu après le péage de Virsac. Intervention désormais terminée, mais il y a un bouchon qui persiste. Et puis donc, on vous rappelle en ce moment qu'il y a donc ces incendies en cours une fois passé Bordeaux, du côté d'Arcachon, du côté de Biscarrosse. Également, certaines communes actuellement ne sont pas... vous n'avez pas le droit de vous y rendre sous ordre des autorités. Les préfectures vous demandent d'annuler votre séjour si vous avez prévu d'aller du côté de Lège, Arès, Anderlecht, le Porge, Somos, le Temple, le Cap Ferré bien sûr, ou bien dans les Landes, à Biscarrosse, à Sanguinet ou encore à Parentis en Bande. Les pompiers sont toujours sur place et la priorité est donnée évidemment à leur travail. Les secteurs sont évacués. Voilà pour la région bordelaise. Partout ailleurs dans l'ensemble ça se passe bien. On vous parlait d'un accident également au départ de la région parisienne. Accident désormais terminé, le trafic est fluide.
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4: La suite en musique sur le 107.7 et puis sur la route des vacances. On fait évidemment le voyage en votre compagnie. On vous accompagne avec vos messages. Notre messagerie vient d'ouvrir. Elle est grande ouverte pour accueillir toutes vos petites cartes postales virtuelles. Vous venez nous raconter comment se passe votre trajet, quelle est la destination que vous avez choisie pour ces vacances 2026. Si vous êtes évidemment sur le siège passager, vous pouvez nous écrire, nous envoyer un message sur notre site internet. Vous verrez qu'il y a une petite bulle bleue Messenger ou bien directement le logo WhatsApp, et par ce biais vous pouvez nous écrire.

La musique d'Alliance Ethnique à l'instant sur le 107.7 à 15h25. Vigilance si vous approchez de Bordeaux en ce moment, vous êtes sans doute dans un bouchon juste après le péage de Virsac. Il faut dire que 5 km plus loin, un accident s'est produit avec une voiture et un poids lourd. C'est sur la voie droite, hein, au niveau de l'aire de l'Estalo, donc il y a seulement les deux voies de gauche pour passer. La zone n'est pas encore sécurisée. Retour du trafic au plus tard à 15h30. D'ici là, en musique, voici Vanessa Paradis.

0: épines du cœur, le dernier album de Vanessa Paradis. Il est 15h28, la route de ce vendredi avec quelques difficultés, notamment autour de Bordeaux en Gironde. On fait le point complet dans un instant.
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0: Il est 15h30 sur la route de ce vendredi après-midi. Si vous n'êtes pas du côté de Bordeaux, normalement, vous n'avez aucune difficulté sur votre trajet, même si vous êtes très nombreux, effectivement, au cœur de ces vacances scolaires, au cœur de ces congés d'été. Ça se passe globalement bien, sauf autour de Bordeaux. Alors, vous êtes très, très nombreux à rouler depuis le bassin d'Arcachon, depuis les Landes, être évacués en raison de ces nombreux incendies. Donc, il y a beaucoup, beaucoup d'attentes pour passer Bordeaux en direction du nord, hein, sur la 63, sur la Rocade. Ensuite, quand vous arrivez sur l'autoroute A10, ce sera ralenti pendant quelques kilomètres, puis ensuite vous allez retrouver enfin un trafic fluide sur l'A10 en direction du nord. Dans l'autre sens de circulation, vous arrivez à Bordeaux, vous êtes ralenti et quasiment à l'arrêt dès la barrière de péage de Virsac. Pourquoi? Parce que 5 kilomètres plus loin, il y a un accident qui s'est produit au niveau de l'aire de l'Estalo, kilomètre 530. Nous avons un camion et une voiture qui sont entrés en collision. Ces véhicules sont sur la voie de droite, ils gênent le passage. La zone n'est pas sécurisée, donc vous passez seulement sur la voie de gauche après avoir patienté un petit moment. 5 km de circulation ralentie, c'est au moins 20 minutes à minima pour passer au niveau de cet accident. Ensuite, ça roule globalement bien pour atteindre Bordeaux, même si vous êtes nombreux. Mais je vous rappelle que si vous avez prévu de partir en vacances, par exemple, du côté du bassin d'Arcachon ou bien du département des Landes, il y a ces gros incendies en cours dans ces différents secteurs et les autorités vous demandent d'annuler votre séjour si vous aviez prévu de partir du côté de Lèche-Cap-Ferré, d'Arès, d'Andernos, du Porge, du Temple, la commune de Somos concernée également, ça c'est pour le bassin d'Arcachon, et puis dans les Landes, les communes de Biscarrosse, du Sanguinet et de Parentis-en-Born, où là aussi les autorités vous demandent de ne pas vous déplacer et d'annuler votre séjour. Ces communes sont en cours d'évacuation. Voilà ce qu'on pouvait dire sur la situation en Gironde. Partout ailleurs, je vous l'ai dit, ça roule bien. Quelques petites infos quand même à retenir. Vous êtes nombreux également dans les Pays de la Loire, depuis Nantes et la Bretagne, sur la 11 en direction d'Angers et de Paris. Première information à la sortie de Nantes au tout début de la 11, kilomètre 342. On est juste après Carquefou. Il y a un poids lourd en train d'être dépanné. La voie de droite est neutralisée. Vous passez bien seulement sur la voie de gauche. Quelques kilomètres plus loin, kilomètre 335. 7 kilomètres plus loin, là c'est un bidon, un obstacle qui pourrait vous gêner sur la voie de gauche. Le patrouilleur Pierrick se rend sur place. Et puis une trentaine de kilomètres plus loin, une fois passé le péage d'Anceny, juste après l'aire de Varade, pays d'Anceny, là il y aurait une poutre, donc un obstacle très volumineux sur la voie de droite au niveau du kilomètre 299. Voilà pour les Pays de la Loire, partout ailleurs, si vous êtes au départ de l'Île-de-France ou dans le centre du pays, pas d'accident et pas de difficultés particulières.
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0: La route des vacances avec des pauses régulièrement, vous le savez, avec la musique du 107.7, voici Louisa.

0: Souvenir des années 2000, l'année 2000 tout pile d'ailleurs, on était avec U2 et le titre Beautiful Day pour ouvrir cette journée de vacances peut-être pour vous, on l'espère, que vous ne devez pas annuler en dernière minute vos vacances. Il est vrai qu'il y a ces consignes d'évacuation ou de ne pas vous rendre directement près du bassin d'Arcachon ou près de Biscarrosse où il y a des incendies. On aura l'occasion d'en reparler dans le prochain point trafic. Et puis tiens, vous êtes peut-être en ce moment sur la 10 en direction de Bordeaux à bord d'un véhicule électrique. Je vous donne cette information importante. Une fois passé Poitiers, il y a l'aire d'autoroute de Rouillé où en temps normal vous pouvez recharger votre véhicule, mais ce n'est pas le cas en ce moment en raison d'une panne électrique. Impossible de recharger votre véhicule sur l'aire de Rouillé. Forcément, l'aire suivante qui est située dans le secteur de Niort, l'aire de Poitou-Charentes-Nord, est très très empruntée. Donc il y aura beaucoup d'attentes pour recharger votre véhicule électrique. Donc je vous propose d'anticiper en amont, peut-être si vous êtes sur la 10 dans le secteur de Poitiers, n'hésitez pas à vous arrêter, faire la recharge sur l'aire de Poitiers-Jaunet-Clan au kilomètre 292 de la 10, ou bien si vous arrivez depuis Nantes et la Vendée, vous pouvez vous arrêter sur l'A83 sur l'aire de Vendée au kilomètre 72. On est dans le secteur de Chantonnay. Retour du trafic dans quelques instants, on reparlera notamment de la situation à Bordeaux avec beaucoup de monde, notamment un accident à l'approche de la rocade sur l'autoroute A10.
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0: 15h45, pas de gros changements sur la route de votre vendredi après-midi. Un seul accident à déplorer à cette heure-ci, il vous concerne malheureusement à l'approche de Bordeaux, qui est sans doute le secteur déjà qui était le plus difficile à franchir à cette heure-ci. Vous avez déjà 20 bonnes minutes de patience au moment de passer le péage de Virsac. Donc quand vous roulez en direction de Bordeaux et du sud-ouest, 20 minutes d'attente à partir du moment où vous avez franchi le péage. Pourquoi? Parce qu'un petit peu plus loin, au kilomètre 530, donc 5 km plus loin, il y a un accident entre un poids lourd et une une voiture au niveau de l'aire de l'Estalo. La voie droite a dû être neutralisée et vous passez seulement sur la voie de gauche. On rappelle que dans l'autre sens de circulation, vous êtes très nombreux en ce moment à quitter la Gironde, donc à transiter par Bordeaux du fait de ces incendies, de ces ordres d'évacuation de plusieurs communes autour d'Arcachon et autour de Biscarrosse où il y a malheureusement ces incendies. Donc beaucoup de monde en ce moment qui cherche à quitter Bordeaux, notamment vers le nord. Donc il y aura eu beaucoup de retenues sur la 63, sur la rocade, mais une fois que vous arrivez sur la 10, allez, vous avez les 3-4 premiers kilomètres ralentis, mais ensuite globalement tout se passera plutôt bien. Partout ailleurs, dans l'ensemble, de bonnes conditions de trafic, mais j'attire votre attention tout de même si vous êtes en ce moment du côté de la Vendée, sur l'autoroute A87, où on a signalé peut-être un départ de feu à proximité des voies, donc c'est peut-être dans un champ à côté, ou peut-être proche de la végétation. Dans tous les cas, on reste attentif. Kilomètre 78 de l'A87, l'autoroute entre La Roche-sur-Yon et Angers, on est à proximité du secteur des Herbiers. Les pompiers, bien évidemment, ont été appelés. Et puis, puisque nous sommes en Vendée, restons-y avec cette information qui me parvient à l'instant, mais sur l'A83, cette fois-ci, direction La Rochelle, direction Niort, direction Bordeaux. Juste avant la sortie 6, Chantonnay-Bournezeau, il y a des morceaux de pneus qui vous gênent sur voie de droite. On est au kilomètre 63, je compte sur vous pour bien serrer sur voie de gauche avant l'intervention du patrouilleur Nicolas.
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La musique de Black Box à l'instant sur le 107.7. À suivre, Sienna Spiro ou encore Mathieu Chédid, juste avant les infos de 16h que nous prépare Charles Dodon. Je vous parlais dans notre point trafic il y a quelques minutes d'un potentiel départ de feu à proximité des voies de l'A87 au cœur de la Vendée. Bonne nouvelle, l'alerte est désormais levée. Les pompiers se sont rendus sur place et fin de cette vigilance. 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
1: Bonjour à tous. Deux ogres continuent d'avaler les forêts des Landes et de la Gironde, obligeant plusieurs dizaines de milliers de vacanciers et d'habitants à quitter leur domicile en Gironde après avoir procédé à l'évacuation de 40 000 personnes de la presqu'île du Cap Ferret. Les habitants d'Arès, Andernos-les-Bains, Somos et Le Temple ont reçu eux aussi l'ordre d'évacuer. Les pompiers redoutent la bascule du vent à l'ouest cet après-midi avec des rafales atteignant 80 km/h sous de fortes chaleurs, compliquant encore un peu plus le combat des soldats du feu. L'incendie parti mercredi de Somos a parcouru plus de 10 000 hectares. Aucun décès à déplorer, mais 53 maisons détruites, ainsi qu'un camping dans le département voisin des Landes. Un autre incendie très violent, très rapide et hors de contrôle a parcouru 2500 hectares. 23 000 personnes évacuées de Biscarrosse, des habitants, des campings, un EHPAD et une colonie de vacances. Ce matin, le ministre de l'Intérieur, Laurent Nunez, avait donné le chiffre de 32 incendies en cours en France et plus de 50 000 hectares ravagés depuis le début de l'année, un record. À noter que de nouvelles évacuations ont été décidées dans le département du Var, dans certains quartiers de Barjols ou encore de Pont-Évès après une reprise de feu dans la zone de l'incendie qui a parcouru au total 3700 hectares. À noter que la France n'est pas le seul pays à être en proie aux incendies. En Espagne, au moins 19 000 personnes ont été évacuées ou sont confinées dans la région de Madrid en raison du pire incendie de l'histoire de la région, qui a ravagé 6000 hectares. Dans le reste de l'actu, un peu plus réjouissante, on parle de centaines de milliers de personnes sur les pentes de l'Alpe d'Huez tout à l'heure à l'occasion de la 19e étape du Tour de France. Pour le moment, on est au milieu de l'étape avec une échappée où figure le Français Lenny Martinez. C'est la fin de ce Flash Info. Le retour de l'infotrafic arrive dans un instant après la météo.
2: Alors Charles, quelle météo pour ce nouveau week-end du mois de juillet ?
1: Alors déjà, en ce qui concerne ce vendredi, on est donc sur un temps globalement sec, ensoleillé, très chaud dans le sud-ouest du pays où des orages toutefois pourraient éclater en fin de journée et au cours de la nuit prochaine. Orages donc attendus notamment sur la Nouvelle-Aquitaine, des orages qui ensuite se multiplieront durant la journée de demain samedi sur une grande moitié sud de l'Hexagone. En ce qui concerne le nord du pays, on devrait là en revanche conserver un temps globalement sec, globalement ensoleillé et avec des températures élevées. Si vous serez sur la route demain, samedi 25 juillet, nous devrions avoir par exemple au départ de l'Île-de-France dans l'après-midi 29 degrés, voire peut-être même 30 degrés. À Paris, même chose à Nantes, jusqu'à 31 degrés prévus à Tours, à Orléans ou encore à Strasbourg. Mais donc, température plus fraîche après le passage des orages dans le sud et le sud-ouest tout particulièrement. Par exemple, demain après-midi, on pourrait avoir seulement 22 degrés à Tarbes, à Biarritz, 26 degrés seulement, si j'ose dire, du côté de Bordeaux. Ou Bordeaux, on pourrait avoir cet après-midi jusqu'à 37 degrés.
2: Merci Charles Dodon, à tout à l'heure.
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2: Il est 16h03 et comme chaque quart d'heure sur cette antenne, on prend des nouvelles de votre voyage et les nouvelles sont globalement bonnes, sauf si vous devez transiter par la Gironde, partout ailleurs, dans le centre du pays, dans les pays de la Loire, au départ de l'Île-de-France également, ou bien l'arrivée en région parisienne. Alors ça reste la région parisienne, il y a du monde évidemment, mais en tout cas pas d'énormes accidents ni de grosses difficultés supplémentaires. On va se focaliser surtout sur Bordeaux dans un instant. Avant cela, je vous rappelle simplement que si vous quittez Nantes par l'autoroute A11 en direction d'Angers et de Paris, il y avait un poids lourd en panne à la sortie du périphérique nantais, c'est terminé. En revanche, on a toujours cet obstacle volumineux qui pourrait vous gêner sur ce tronçon de l'autoroute A11 entre Nantes et Angers. Une fois passé le péage d'Ancenis, juste après l'aire d'autoroute de Varades, pays d'Ancenis, une poutre peut-être sur la voie de droite au kilomètre 299. Le patrouilleur Gwen se rend sur place pour récupérer cet obstacle volumineux. On part donc en Gironde, du monde dans les deux sens de circulation en Gironde. D'abord pour vous qui arrivez à Bordeaux par l'autoroute A10, il y avait un accident juste après le péage de Viersac. La bonne nouvelle, c'est que l'accident vient de se terminer. Il occasionnait la fermeture d'une voie sur l'autoroute, la voie de droite au niveau de l'aire de l'Estalo. Il y avait un poids lourd et une voiture. Tout cela est terminé. Toutes les voies sont désormais praticables. Le problème, c'est qu'il a engendré à l'arrière 5 km de circulation complètement à l'arrêt, voire complètement ralenti. Donc votre point de repère, c'est toujours le péage de Viersac. À partir de là, vous avez 5 km de circulation très très ralenti. Ensuite, ça roule globalement bien pour atteindre Bordeaux, mais donc je vous rappelle, sur ordre des autorités, si vous devez vous rendre en vacances, malheureusement, du côté du Cap Ferret, du côté de Biscarrosse, il y a ces incendies très importants dont vous parlez, Charles, dans l'actualité, et il y a donc des communes qui sont en train d'être évacuées, qui sont inaccessibles en ce moment. Les préfectures vous demandent d'annuler

0: en direction de La Rochelle, de Tours, de Nantes ou encore de Paris.
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0: Laurentiis de la Starac, évidemment, sur le 107.7. C'est l'occasion de saluer nos nombreux auditeurs belges, puisque Mentissa est belge, évidemment, ils sont nombreux. Nos vacanciers belges à nous écouter sur la route des vacances. Ben, n'hésitez pas à nous écrire également si vous êtes belge. Notre plateforme de messagerie est grande ouverte. Venez nous raconter comment se passe votre trajet, où est-ce que vous partez en vacances, quelle est l'ambiance dans la voiture, comment est-ce que vous faites pour essayer de passer le temps le plus rapidement possible. Radio 107.7.fr, vous allez sur notre site internet, vous verrez la petite bulle bleue Messenger, ou alors directement vous verrez notre WhatsApp qui vous permettra de vous écrire et de nous écrire très très facilement, et nous on lira tous vos messages. Évidemment, sur cette antenne, on s'intéresse à vos conditions de circulation également. On va partir notamment à Bordeaux dans une poignée de minutes.
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0: Un petit peu plus de 16h15, les seules infos à retenir en ce moment sont sur l'autoroute A10 dans le sens Paris-Bordeaux. Si vous êtes sur une autre autoroute dans une autre région, ça se passe globalement très très bien, même si le trafic est plus chargé qu'un vendredi habituel, évidemment, du fait des vacances scolaires. Sur l'autoroute A10, première information au départ de l'Île-de-France, peu après avoir passé le péage de Saint-Arnoux, kilomètre 28. On est vraiment 3-4 kilomètres après le péage en direction d'Orléans et du Sud. Attention à ces morceaux de caoutchouc qui pourrait vous gêner sur l'ensemble des voies. Le patrouilleur Jonathan se rend sur place. Et puis, un secteur à éviter autant que possible à cette heure-ci, c'est celui de Bordeaux. Si vous êtes en ce moment sur la 10 en direction de Bordeaux, prenez votre temps. N'hésitez pas à faire de nombreuses pauses, car à cette heure-ci, l'accès à Bordeaux, l'arrivée à Bordeaux est très, très ralenti. Il y avait tout à l'heure un accident après le péage de Viersac. L'accident est terminé, mais le trafic peine à repartir. On parle d'au moins 3 quarts d'heure peut-être de bouchon, 3 quarts d'heure difficile. difficile hein, sur les derniers kilomètres de la 10 avant le péage de Virsac et une fois passé le péage pour atteindre la rocade bordelaise. Et puis je me dois de vous rappeler que si vous roulez en direction du sud-ouest en raison des arrêtés préfectoraux en ce moment sur ordre des autorités en raison des incendies, plusieurs communes sont inaccessibles, elles sont en train d'être évacuées du côté des Landes et de Biscarrosse. La commune de Sanguiné et de Parentis-Sambenne également sont concernées. Et puis du côté du bassin d'Arcachon, les communes de Lèche-Cap-Ferré, du Temple, de Porges, de Somos, d'Andernos et d'Arès sont concernés également. Les pompiers sont toujours à pied d'œuvre.
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0: Dans la playlist de votre vendredi de vacances, voici Sia. Et juste après, on écoutera Vernis Rouge.

0: invité depuis quelques mois déjà dans la playlist du 107.7, c'était l'artiste Vernis Rouge. Il est 16h26, tiens, j'apprends cette information à l'instant qui vous concerne dans le département de l'Indre-et-Loire. Vous êtes sur l'A85 entre Tours et Vierzon. Nous avons un chevreuil repéré près des voies. Vous voyez peut-être cette information sur les panneaux lumineux autour du kilomètre 119. On est entre la sortie 11 Chenonceau-Amboise et la sortie 10 Chambray-Saint-Invertin-Loche. Vous êtes vigilant dans les deux sens et surtout sur place, il y a un patrouilleur, il s'appelle Sébastien. Il est en train d'observer le bord des voies. Je vous demande d'être vigilant quand vous avez comme cela les services de l'autoroute en intervention. Dès que vous les voyez arrêtés sur la bande d'arrêt d'urgence, vous vous écartez bien sur la voie du milieu, la voie la plus à gauche. En tout cas, vous laissez au moins une voie en marge, une voie de marge de sécurité pour garantir un corridor aux équipes qui interviennent. Dans quelques instants, l'infotrafic de 16h30, nous irons notamment du côté de Bordeaux, une région toujours à éviter autant que possible au cœur de cet après-midi.
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3: Il est tout pile 16h30, un secteur toujours à éviter si vous le pouvez, c'est la région bordelaise puisqu'il y a des bouchons et puis il y a surtout ces évacuations proches de Bordeaux liées à ces incendies. On va y revenir dans le détail dans quelques instants. Le temps simplement pour moi de vous dire que si vous roulez partout ailleurs, peut-être en direction de la Bretagne sur l'autoroute A11 en ce moment ou bien en provenance de la Bretagne en direction de Paris, aucun souci particulier. Si vous traversez la France également par la 60 par la 85, peut-être que vous longez également l'océan Atlantique par l'autoroute A87. Bref, ça se passe globalement très très bien partout, même si vous êtes plus nombreux qu'un vendredi classique. Je compte sur vous pour aménager notamment les bonnes distances de sécurité. Côté trafic, donc on part à Bordeaux si vous le voulez bien. Je rappelle que l'approche de Bordeaux est très très difficile à cette heure-ci. Les derniers kilomètres de l'A10 ralentis avant même d'atteindre le péage de Virsac. Une fois que vous avez passé l'aire de repos de Saint-Christoly, vous allez faire 3-4 kilomètres assez fluide et puis à partir du kilomètre 521, donc 4 kilomètres avant d'arriver à Virsac, vous serez ralenti. Le passage de ce péage, ben effectivement, en fonction des voies que vous choisissez, ça se passe plus ou moins vite et puis après, c'est toujours très difficile pour atteindre Bordeaux, donc difficile vraiment de vous donner un temps exact de bouchon au nord de Bordeaux parce qu'il englobe évidemment ce péage de Virsac, mais c'est au moins bien 3 quarts d'heure difficile pour passer ce secteur avant d'atteindre la rocade bordelaise ou dans ce sens-là vers le sud, globalement ça se passe plutôt bien. En revanche, après il y aura du monde sur l'autoroute A63 qui mène vers Arcachon et vers les Landes et le Pays Basque. J'en profite d'ailleurs pour vous rappeler, si vous n'êtes pas encore informé, qu'il y a donc ces incendies autour du bassin d'Arcachon, au nord du bassin du côté du Liège Cap Ferré. Et également du côté de Biscarrosse, là c'est dans le département des Landes, les préfectures vous demandent d'annuler votre séjour. Les accès à ces zones resteront impossibles pendant tout le week-end. Donc si vous devez aller du côté des communes de Lèche-Cap-Ferré, d'Andernos, de Somos, du Temple, du Porche, d'Arès, ou bien à Biscarrosse, à Sanguinet ou Parentis-en-Born, vous devez annuler votre séjour et vous reporter vers un autre itinéraire ou faire demi-tour. Voilà pour ces informations. D'ailleurs, on a beaucoup d'auditeurs également qui ont dû quitter ces zones et qui transitent par Bordeaux pour remonter peut-être vers le nord du pays. Donc voilà pourquoi vous êtes nombreux également sur les premiers kilomètres de l'A10 une fois passé Bordeaux en direction du nord. J'ajoute deux informations qui me parviennent à l'instant. D'abord, quand vous roulez sur l'A11 depuis Paris en direction du Mans et de la Bretagne, des obstacles peuvent vous gêner juste après la sortie 3.1 Illiers-Combray au kilomètre 92. Il s'agirait de morceaux de pneus. Et puis autre information qui me parvient, et là on part près de Tours, près de la commune d'Azay-le-Rideau, département de l'Indre-et-Loire. Vous êtes sur l'A85 depuis Angers, depuis Saumur, direction Tours et Vierzon. Attention à ces morceaux signalés au kilomètre 95 de cette autoroute A85.
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3: J'ajoute pour être tout à fait complet que si vous approchez de Nantes en ce moment depuis Angers par l'autoroute A11, vous avez les derniers kilomètres de l'autoroute au moment de vous insérer sur le périphérique nantais qui sont légèrement ralentis. C'est pas grand chose, on parle de 5 à 10 minutes de ralentissement. Soyez vigilants.

0: C'était Teddy Swims sur le 107.7. Tiens, si vous roulez en ce moment sur la 11 entre Angers et Le Mans en direction du Mans, en direction de Paris, sachez qu'il faut mieux éviter de faire la pause en ce moment sur l'aire de repos de Pierre-Mille. C'est une aire de repos, mais en ce moment, il y a un problème au niveau de la distribution d'eau. Donc, il n'y a plus de sanitaires disponibles en ce moment sur cette aire de Pierre-Mille, d'ailleurs, qui vient de fermer à la circulation le temps des réparations. Donc, vous anticipez en amont peut-être en vous arrêtant une fois passé le secteur d'Angers. Il y a l'aire de repos de la Chapelle Saint-Lô par exemple qui vous attend au niveau du kilomètre 235. Il est 16h42, dans 3 minutes c'est l'infotrafic.
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0: 16h45.
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0: 16h45, avant de vous parler des bouchons que vous rencontrez toujours à l'approche de Bordeaux, une information, une intervention en ce moment qui vous concerne dans le centre du pays, département de l'Indre-et-Loire. Vous êtes sur l'A85 depuis l'ouest, depuis Angers, direction Tours, direction Vierzon. Nous avons toujours ces obstacles repérés juste après le secteur d'Azay-le-Rideau, au kilomètre 95 de cette autoroute A85. Partout ailleurs, pas d'accident, pas de danger immédiat, pas d'intervention particulière. mais beaucoup de monde, notamment autour de Bordeaux, c'est la principale difficulté et c'est le point rouge-noir de cette fin d'après-midi. L'arrivée à Bordeaux très très ralentie, vous avez les 25 derniers kilomètres de l'autoroute A10 avant même de passer le péage de Viersac qui se font par choc contre par choc, donc difficile vraiment de vous donner un temps de passage en fonction de votre attente au péage de Viersac et en fonction de la voie que vous allez choisir, mais ce sera au moins trois bons quarts d'heure difficiles avant de pouvoir atteindre Bordeaux. Je rappelle qu'au-delà de Bordeaux, toujours des secteurs, des départements à éviter, notamment au nord du bassin d'Arcachon, ou bien au sud également avec le département des Landes. Deux incendies bien distincts en ce moment. Le premier du côté de Lesch-Cap-Ferré. La préfecture vous demande d'annuler vos vacances si vous vous rendez en ce moment, par exemple, en direction des communes de Lesch-Cap-Ferré, mais aussi du Temple, d'Andernos, d'Arès, du Porge et de Somos. Et puis c'est le cas également un petit peu plus au sud au niveau de la commune de Biscarrosse, de Sanguinet ou encore de Parentis-en-Born.
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0: Alors c'est vrai qu'on parle beaucoup de la situation en Gironde et du côté de Bordeaux, mais ça sent bon les vacances partout ailleurs, il n'y a pas de souci particulier, loin de là. Si vous êtes du côté de la Vendée, de la Charente-Maritime, direction la Bretagne, voire même le centre de l'Hexagone, peut-être la Dordogne, la Corrèze, peu importe. Franchement, de très bonnes vacances et de très bonnes conditions de circulation. Tout va bien.

Thomas Dutronc à 16h54, je ne suis pas revenu vers vous ces dernières minutes, c'est-à-dire qu'il n'y a pas d'accident, il n'y a pas d'autres difficultés que celles évoquées tout à l'heure. On fera un point complet, détaillé, après les infos de 17h que nous prépare Charles Dodon et après la musique du 107.7, une reprise de Gloria Gaynor à suivre dans quelques instants qui nous rappellera des bons souvenirs de l'année 98. Ce sera juste après Clan sur le 107.7.

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1: Bonsoir à tous, le feu continue de progresser en Gironde. Un nouveau bilan fait état de 12 500 hectares de forêts brûlées. C'est le cas aussi de 53 maisons et d'un camping. 44 000 personnes ont été évacuées au cours de ces dernières 48 heures, a annoncé la préfecture du département, soulignant des conditions météorologiques défavorables avec des rafales de vent attendues jusqu'à 80 km/h et des orages secs qui pourraient éclater localement avec donc très peu d'eau et une activité électrique. Il n'y a aucune victime humaine, mais 42 pompiers ont été blessés, dont 9 évacués en urgence relative, ajoutent les autorités de la Gironde. 1000 sapeurs-pompiers sont engagés avec des moyens terrestres et aériens. Dans le département voisin des Landes, un autre incendie très violent, très rapide et toujours hors de contrôle a parcouru 2600 hectares. 23 000 personnes ont été évacuées de Biscarros, des habitants, des campings, un EHPAD et une colonie de vacances. Dans ces deux départements, notez que le plan blanc a été activé afin d'anticiper l'évolution possible des incendies et de faciliter les évacuations d'établissements sanitaires et maisons de retraite. Plus d'une centaine d'habitations et de bâtiments ont été au total touchés par les flammes. Enfin, les coureurs du Tour de France s'attaquent à la montée vers l'Alpe d'Huez. Ça y est, c'est parti avec ses 21 lacets envahis de spectateurs. C'est parti pour 13,8 km d'ascension. Pour le moment, on a un groupe de 5 coureurs en tête, dont le français Lenny Martinez. Le peloton du maillot jaune est à 2 minutes 50. C'est la fin de ce Flash Info. Le retour de l'infotrafic arrive dans un instant après la météo.
2: La météo, Charles Garraud, aux orages peut-être dès ce soir.
1: Oui, les orages qui effectivement sont attendus et ce serait pas forcément une très bonne nouvelle non plus, puisqu'il ne devrait pas y avoir beaucoup d'eau, en tout cas selon Météo France. Des orages, ils appellent ça des orages secs, qui pourraient donc éclater, donc notamment sur la Nouvelle-Aquitaine et sur l'Occitanie. Des orages qui normalement ensuite devraient un peu se généraliser sur la moitié sud de l'Hexagone. La Nouvelle-Aquitaine devrait être concernée, mais aussi l'Occitanie, la Provence-Alpes-Côte d'Azur et l'Auvergne-Rhône-Alpes. Au nord de cette ligne, en ce qui nous concerne peut-être et vous concerne, les Pays de la Loire, le Centre-Val de Loire, l'Île-de-France, l'Alsace ou encore la Bretagne, temps globalement sec, ensoleillé avec des températures élevées demain, jusqu'à 31 degrés possible à Strasbourg, Poitiers, Orléans, 29 degrés attendus du côté de Nantes ou encore de Paris. On devrait avoir dimanche une forme d'accalmie en ce qui concerne la météo, avec globalement un temps sec et des températures en baisse partout, puisque dimanche, par exemple, on ne devrait avoir que 24 degrés au maximum à Bordeaux, 24 degrés aussi, par exemple, attendu à Paris, avant, potentiellement, la semaine prochaine, une remontée, une nouvelle fois, des températures, voire peut-être même un épisode de canicule.
2: Les infos, la météo de Charles Dodon. Merci Charles, on vous retrouve à 18h.
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2: 17h03, la route de ce vendredi, de cette fin d'après-midi, sans grande difficulté désormais. Alors la bonne nouvelle en ce moment, c'est qu'il n'y a aucun accident sur votre route à travers l'ouest et le centre de l'Hexagone. Un trajet globalement assez fluide, sauf si vous devez transiter par Bordeaux. Avant de vous rendre à Bordeaux, simplement sachez que si vous approchez de Nantes en ce moment par l'autoroute A11 depuis Angers, depuis Paris, on a les tout derniers kilomètres de l'A11 au moment de rejoindre le périphérique nantais qui sont légèrement ralentis. On parle de 5-10 minutes de ralentissement, c'est pas énorme, à partir du secteur de La Chapelle sur Erdre et de Carquefou. Si vous roulez sur l'A10 en direction de Bordeaux, c'est là que se concentrent les difficultés. On est vraiment sur les 20 derniers kilomètres de l'A10. Alors avant cela, notez ces obstacles qui peuvent vous gêner à l'approche de Bordeaux au kilomètre 512. Avant d'arriver dans la zone difficile, il y aurait des morceaux de pneus sur voie de droite, kilomètre 512 de l'autoroute A10. C'est une quinzaine de kilomètres plus loin que commencent les difficultés pour passer le péage de Virsec. Alors ça va mieux tout de même. Jusqu'ici, on avait quand même les 2-3 kilomètres avant le péage qui était déjà extrêmement compliqué. Là, c'est vraiment une fois passé le péage que vous êtes ralenti, le temps de trouver une place sur les voies de circulation après avoir passé la barrière de péage. À partir de là, vous comptez toujours un ralentissement de plusieurs kilomètres, ralentissement estimé au moins à une bonne vingtaine de minutes, voire une grosse demi-heure. demi-heure avant d'atteindre la rocade de Bordeaux. Bon, ce qui est sûr, c'est que les derniers kilomètres entre Virsac et la rocade bordelaise sont toujours bien chargés et en accordéon. Dans l'autre sens, vous êtes très nombreux également à rouler depuis Bordeaux, avoir été évacués depuis ces communes situées autour d'Arcachon, autour de Biscarrosse, où les incendies malheureusement sont toujours en cours. Voilà pourquoi vous êtes nombreux en ce moment à quitter Bordeaux et notamment sur les premiers kilomètres de l'autoroute A10. Alors c'est pas un gros bouchon, on a une petite dizaine de minutes de patience avant de retrouver un trafic fluide une fois que vous aurez passé le pont qui enjambe la Dordogne. Sinon, écoutez, partout ailleurs globalement, je vous le disais, ça se passe très bien sur la route de cette fin d'après-midi.
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0: La jeune artiste Manon Lisa, vous avez peut-être découverte sur les réseaux sociaux et à présent donc sur les ondes du 107.7. Il est 17h12 sur la route en ce moment. Peut-être vous apprêtez à faire une pause. Vous avez bien raison. On rappelle que la pause, c'est au moins toutes les 2 heures. C'est l'occasion peut-être de changer de conducteur également si vous en avez la possibilité. Et puis c'est l'occasion également de vérifier que tout votre attirail, vos vélos, vos coffres de toit, vos planches de surf ou que sais-je encore sont bien attachés à l'arrière ou sur le coffre de vos véhicules, car on voit beaucoup d'obstacles de ce genre tomber sur les voies de l'autoroute tout au long de l'été. Des vélos, des planches de surf, des vêtements, des valises, des coffres de toit. Donc vérifiez s'il vous plaît que tout cela est bien attaché à chaque fois que vous vous arrêtez. Dans un instant, l'infotrafic, nous irons notamment du côté de Bordeaux.
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0: 17h16, tiens, j'apprends à l'instant que si vous roulez en provenance de la Bretagne sur l'autoroute A81, direction Le Mans, direction Paris, qu'il y aurait une voiture en difficulté, peut-être en panne au bord des voies, qui pourrait peut-être gêner votre passage. Une fois passé le secteur de Laval, après la sortie numéro 2, Vège, au niveau du kilomètre 215. Je vous rappelle également ces obstacles qui peuvent vous gêner, cette fois en Gironde, quand vous approchez de Bordeaux sur l'autoroute A10, des morceaux de pneus repérés au niveau du kilomètre 512, c'est-à-dire peu après l'aire d'autoroute de Sogon. Je rappelle également que du côté de Bordeaux, la situation est plutôt à l'amélioration. En ce moment, c'est la dernière tendance. Le bouchon qui était bien présent depuis le milieu de l'après-midi est en train de diminuer un petit peu. Alors pour autant, le bouchon reste présent. Vous aurez toujours des difficultés pour atteindre Bordeaux, mais à cette heure-ci, peut-être d'une moins grande envergure de ce que par rapport à ce qu'on a pu connaître en milieu d'après-midi. Vous tablez toujours sur 15-20 minutes difficiles sur les derniers kilomètres de la 10 avant d'atteindre Bordeaux. Et puis je vous rappelle que si vous avez prévu malheureusement de partir en vacances du côté du sud-ouest, notamment du bassin d'Arcachon ou bien des Landes, il y a plusieurs communes qui sont le théâtre de gros incendies. Les pompiers en intervention et les autorités, les préfectures vous demandent d'annuler votre séjour au niveau des communes suivantes où les accès resteront impossibles tout au long de ce week-end. Je vous les donne, ces communes: Lèche-Cap-Ferré, Arès, Andernos, Le Porge, Somos, Le Temple, ça c'est autour d'Arcachon, et puis dans les Landes, les communes de Biscarrosse, de Sanguiné et de Parentis-en-Born. Dernière information, en Charente-Maritime, j'apprends à l'instant qu'un dégagement de fumée vient de m'être signalé à proximité des voies de l'autoroute quand vous faites la pause peut-être sur l'aire de Lozé au kilomètre 406, c'est-à-dire une fois passé la sortie 33 La Rochelle en direction de Bordeaux, peut-être un dégagement de fumée au niveau de cette aire de repos.
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0: La musique de Native à l'instant sur le 107.7. Tiens, quelques petites informations trafic qui viennent de me parvenir. Si vous êtes sur l'A28 depuis la Normandie en direction du Mans et du Sud, attention à ces obstacles confirmés sur voie de gauche au kilomètre 136. On est juste avant l'aire de repos Joël Boyard. Et puis sur l'A10, une fois passé Orléans en direction de Tours et de Bordeaux, il y aurait un panneau de signalisation qui serait tombé sur les voies au kilomètre 125, donc peu après le secteur d'Orléans. On reparle trafic en détail dans 3 minutes à 17h30.
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0: Il est tout pile 17h30, la route de cette fin d'après-midi, sans souci particulier où que vous soyez, sauf autour de Bordeaux. Si votre trajet vous fait transiter par Bordeaux, en ce moment, c'est un secteur où il y a toujours du monde, et cela depuis le début de l'après-midi. On est toujours sur une vingtaine de minutes de ralentissement, une fois passé le péage de Virsac et avant d'atteindre la rocade bordelaise. Notez que les difficultés, elles s'accumulent surtout au-delà de Bordeaux, sur la 63 vers Arcachon et vers les Landes. Je rappelle qu'il y a des ordres évacuation également autour du bassin d'Arcachon et du lac de Biscarrosse en raison de ces incendies. La préfecture vous demande d'annuler votre déplacement, vos vacances, si vous devez séjourner au niveau des communes de Lèche-Cap-Ferré, d'Arès, d'Andernos, de la Porge, du Porche, pardonnez-moi, de Somos, du Temple ou encore du côté de Biscarrosse, de Sanguinet, de Parentis-en-Born. Ordre d'évacuation en ce moment des autorités. Il y a toujours les pompiers sur place en intervention.
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Richard Ashcroft, le leader du groupe The Verve, mais en solo avec ce titre à l'instant, Break the Night with Colors sur le 107.7. Voici Taylor Swift et à 17h45, nous reparlerons de vos conditions de circulation, quelques petites interventions, mais en tout cas pas d'accident ni de mauvaise surprise, mis à part l'arrivée à Bordeaux, mais c'est assez classique. Vous avez une vingtaine de minutes de patience à prévoir sur les derniers kilomètres de la 10 avant la rocade bordelaise. On en reparle en détail dans 6 minutes.

0: Taylor Swift sur le 107.7. Tiens, vous quittez peut-être ou vous transitez par l'Île-de-France en ce moment en direction du Mans, de la Bretagne et de l'Ouest. Notez que vous ne pourrez pas faire le plein d'essence, plus de 100 plomb 95 comme de 100 plomb 98 sur la première aire de l'autoroute A11, une fois passé le péage de Saint-Arnoult, l'aire de Chartres-Gaville où il n'y a plus de 100 plomb au moment où l'on se parle. Dans 3 minutes à 17h45, nous reparlerons du trafic, toujours un petit peu chargé à l'approche de Bordeaux.
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13: 17h46, autrement dit 6h moins le quart, la route peut paraître un petit peu longue pour vous. Si vous êtes parti tôt ce matin, vous n'oubliez pas d'aménager des pauses régulièrement tout au long de votre trajet. La route peut paraître longue, surtout si vous transitez par Bordeaux à 7h06, c'est toujours la principale zone ralentie. Alors de moins en moins tout de même, il y a désormais une petite vingtaine de minutes difficiles sur les 15 derniers kilomètres de l'autoroute A10. Vous rajoutez voilà un petit quart d'heure difficile sur votre trajet avant d'atteindre Bordeaux. Ça a été quasiment une heure au pire de l'après-midi, donc vraiment les choses vont de mieux en mieux. Notez que si vous devez contourner Bordeaux ensuite par la rocade, il y aura du monde, évidemment notamment sur la rocade intérieure au moment de passer le secteur de Bègle, mais là où ça reste compliqué, ce sera après Bordeaux sur la 63 vers Arcachon, vers le Pays Basque, avec 20 bonnes minutes de bouchons. Et je vous rappelle d'ailleurs que si vous avez prévu de passer vos vacances au niveau de certaines communes près du bassin d'Arcachon, près de Biscarrosse, des communes théâtre d'incendie, des régions théâtre d'incendie, les préfectures vous demandent d'annuler votre séjour, ni plus ni moins, au niveau des communes suivantes: Lèche, Cap Ferré, Arès, Andernos, Le Porge, Somos, Le Temple, ça c'est pour le bassin d'Arcachon, et puis du côté des Landes, les communes de Biscarrosse, Sanguinet, Parentis, en bande concernées donc par ces ordres d'évacuation, au moins tout au long du week-end. Voilà pour la situation en Gironde. J'ai 2-3 autres infos à vous donner, notamment si vous roulez en du comté de Fontenay-le-Comte. Vous êtes sur l'autoroute A83 au cœur de la Vendée. On me parle d'une chaussée rendue glissante, peut-être par de l'arrosage à proximité des voies dans un champ et qui viendrait atteindre les voies de l'autoroute A83. Donc vigilance, le kilomètre 89 de la 83, secteur de Fontenay-le-Comte.
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0: reprise de Salif Keïta signé Trinix à l'instant sur le 107.7. On approche doucement mais sûrement de 18h, peut-être un pic de trafic qui était attendu en cette fin de journée. Pour l'instant, globalement, ça se passe bien, sauf autour de Bordeaux. Vous êtes encore assez nombreux. On fera un point complet, évidemment, après les infos de 18h. D'ici là, les Red Hot Chili Peppers en musique ou encore Véronique Sanson. Voilà ce qui se prépare dans quelques instants.
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1: Bonsoir à tous. Aucun répit pour les pompiers et le plan blanc déclenché en Gironde et dans les Landes pour coordonner la prise en charge et l'évacuation d'hôpitaux, d'EHPAD ou de maisons de retraite face à l'avancée des flammes. En Gironde, l'incendie qui sévit au nord du bassin d'Arcachon a déjà détruit plus de 12 500 hectares de forêt, détruit une cinquantaine de maisons, un camping et nécessité l'évacuation de 44 000 personnes. En parallèle, un autre incendie très virulent continue de parcourir la forêt des Landes. De plus de 2600 hectares brûlés, 23 000 personnes évacuées de Biscarros. Une menace qui s'accroît également sur le village de Parentis en Borne. Enfin, notez que dans le Var, les sapeurs-pompiers sont confrontés aussi à plusieurs reprises de l'incendie de Pont-Évêque et Barjol. Et de nouvelles évacuations ont là encore été décidées. La France qui a activé le mécanisme européen de protection civile, l'Espagne également, et demandé des moyens aériens de lutte contre les incendies. La situation n'est pas moins grave de l'autre côté des Pyrénées, notamment dans la région de Madrid, où le pire incendie de l'histoire est en cours, selon la présidente de la région. 7000 évacuations sont en cours, en plus des 19000 déjà effectuées. Enfin, en cyclisme, on y a cru, mais c'est finalement l'ogre Pogacar qui s'impose cet après-midi à l'Alpe d'Huez et conforte son maillot jaune. Le français Lenny Martinez arrive juste derrière à 6 secondes et grimpe à la 5e place au général. Juste derrière, un autre français, Paul Sexas, qui concède lui 4 secondes sur le troisième au général Del Toro. C'est la fin de ce Flash Info, le retour de l'infotrafic dans un instant après la météo.
2: Charles, on va surveiller peut-être l'arrivée d'orages dans la soirée.
1: Oui, des orages qui pourraient frapper l'Occitanie, la Nouvelle-Aquitaine, mais Météo France prévient que la pluie, elle, ne devrait pas tomber en abondance, loin de là, et parle même d'orages secs. Des orages qui devraient continuer d'éclater sur une bonne moitié sud de l'Hexagone demain. Averses orageuses prévues en Nouvelle-Aquitaine, en Occitanie, en Auvergne-Rhône-Alpes et en Provence-Alpes-Côte d'Azur. Au nord de cette ligne, on devrait conserver un temps globalement sec et ensoleillé et chaud. C'est à signaler si vous serez sur la route demain, pourquoi pas au départ de la région parisienne, direction les vacances. 29 degrés au maximum prévu demain à Paris. Dans l'ouest, il fera chaud aussi. 29 degrés prévu à Nantes, on aura 28 degrés à Rennes, à Alençon, 31 degrés prévu à Tours, à Orléans ou encore à Strasbourg.
2: Merci Charles, on vous retrouve à 19h. Pour l'heure, à 18h, on prend des nouvelles de votre voyage.
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2: 18h03 et les nouvelles sont globalement plutôt bonnes car à cette heure-ci, aucun accident, aucune intervention, aucun danger imminent à signaler sur votre trajet et cela à travers toutes les régions que nous couvrons en ce moment, le Centre-Val de Loire, les Pays de la Loire, l'Île-de-France et la Nouvelle-Aquitaine. Alors il ne faudrait pas qu'un accident survienne évidemment, pour l'instant ce n'est pas le cas, on touche du bois. Le seul secteur toujours un petit peu difficile, c'est la région bordelaise. Avant de vous y emmener, j'attire simplement votre attention si vous roulez en ce moment à l'approche de Nantes par l'autoroute A11 en provenance d'Angers et de Paris. On a vraiment les tout derniers kilomètres de l'autoroute au moment de rejoindre le périphérique nord de Nantes qui sont très légèrement ralentis. Si vous passez la région d'Orléans en ce moment par l'autoroute A10, une fois passé Orléans et après l'aire de Main-sur-Loire, là il y aurait un panneau de signalisation, donc un obstacle qui pourrait vous gêner sur les voies direction Tours, La Rochelle et Bordeaux. On est au kilomètre 125. Allez, cap sur la Gironde. En ce moment, vous rajoutez entre 15 et 20 minutes sur votre trajet avant d'atteindre Bordeaux. C'est franchement pas énorme. On a eu quasiment 3 quarts d'heure, 1 heure de bouchon tout à l'heure au milieu de l'après-midi. Désormais, c'est un bon quart d'heure difficile sur les tout derniers kilomètres de l'A10 avant d'atteindre la rocade de Bordeaux. Tandis que dans l'autre sens de circulation, depuis Bordeaux, vous roulez vers le nord. Vous avez également les premiers kilomètres de l'autoroute ralentis, sachant que vous avez été bien ralenti en amont en provenance de l'ouest de Bordeaux. sur le périphérique intérieur. Il y a beaucoup de bouchons pour atteindre l'autoroute A10. Une fois que vous y êtes, il vous reste 10 petites minutes ralenties pour vous extraire de la région bordelaise. Beaucoup de monde qui transite par Bordeaux en ce moment, notamment celles et ceux qui tentent d'échapper, en tout cas de fuir le secteur du bassin d'Arcachon sur ordre des autorités en raison des incendies dont vous parlez, Charles, il y a quelques instants. Les préfectures de Gironde et des Landes vous demandent d'annuler votre séjour. Les accès à certaines communes resteront impossibles tout au long du week-end. Des ordres d'évacuation donnés au niveau des communes suivantes en Gironde, autour du bassin d'Arcachon, les communes de Lèche-Cap-Ferré, d'Arès, d'Andernos, le Porge, Somos et le Temple. Et puis dans les Landes, les communes de Biscarros, de Sanguinet, de Parentis-en-Born. Là-bas, les feux sont très loin d'être maîtrisés. Les secteurs devraient rester inaccessibles au moins pendant plusieurs jours. La priorité, bien sûr, est donnée au travail des pompiers.
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oui, parfois il faut laisser sa place également. C'est à qui le tour de faire la recharge sur les bornes de recharge électrique. Vous êtes très nombreux à bord de véhicules électriques, on se constate vraiment depuis le début de l'été. Et notez d'ailleurs cette information, vous qui êtes sur l'A10, une fois passé Poitiers, il y a des soucis, il y a des pannes électriques au niveau de l'aire de Rouillé. Donc impossible de faire la recharge de votre véhicule électrique sur l'aire de Rouillé en ce moment. Et le problème, c'est que vous vous reportez toutes et tous sur l'aire suivante dans le secteur de Niort, l'aire de Poitou, Charente, où là il y a beaucoup d'attentes. Donc je vous conseille de bien anticiper en amont, en vous arrêtant juste avant Poitiers par exemple.

0: l'aire de Poitiers-Jaunet-Clan si vous êtes sur la 10 depuis Paris, ou bien si vous arrivez de Nantes par la 83 depuis la Vendée, vous faites la pause pour recharger votre véhicule sur l'aire de la Vendée située au kilomètre 71 de la 83. Côté trafic, on a toujours un petit peu de monde autour de Bordeaux, mais ça s'améliore nettement ce début de soirée, cette fin d'après-midi. On y revient dans un instant.
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0: Merci de nous avoir choisi à 18h15, place au trafic.
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0: Un quart d'heure de bouchon à l'arrivée à Bordeaux et c'est tout. Voilà pour l'info trafic de ce début de soirée. Vous roulez quasiment ou globalement très bien partout. Alors évidemment, il y a du monde, par exemple, autour des grandes agglomérations pour quitter la région parisienne. Avant d'arriver sur le réseau autoroutier, vous avez sans doute rencontré des difficultés. Mais sur l'autoroute A10, ça roule très très bien jusqu'à l'arrivée à Bordeaux. Vous aurez les derniers kilomètres en accordéon. On parle simplement d'un petit quart d'heure difficile avant d'atteindre la rocade de Bordeaux. Si vous êtes sur l'autoroute A11, une autre longue autoroute très empruntée, elle vous mène vers la Bretagne, vers les Pays de la Loire, ça s'y passe très bien également, en passant la région du Mans, en transitant par Angers. Il y aura un petit peu de monde quand même autour de Nantes et son périphérique, et surtout au-delà de Nantes, si vous avez prévu de partir vers le Morbihan, vers Pornic, vers la Baule, vers Saint-Nazaire, il y aura 20 minutes difficiles à prévoir sur la Nationale 165, une fois passé le périphérique nantais. Dans le cœur de l'Hexagone, aucun souci particulier recensé. Et puis simplement, je rappelle que vous êtes nombreux à Bordeaux, mais vers le nord, quand vous arrivez depuis les Landes, depuis le bassin d'Arcachon, vous suivez les ordres d'évacuation des autorités au niveau de plusieurs communes concernées par les incendies. Donc il y a un petit peu de monde autour de Bordeaux pour transiter à cette heure-ci en direction du nord.
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0: Voici un artiste à présent que vous avez peut-être découvert sur cette antenne. Il était venu nous accorder une interview, une présentation. Il s'appelle Tiwayo et voici l'un de ses premiers titres.

0: Justin Nosuka dans la playlist de ce vendredi soir. On va refaire un point évidemment sur ce qu'il se passe du côté du sud-ouest et les impacts que cela peut avoir sur votre trajet avec des évacuations ordonnées par les autorités autour d'Arcachon en Gironde, autour de Biscarrosse dans les Landes suite à ces incendies. Sinon, côté trafic dans l'ensemble, ça se passe globalement bien sur la route de ce vendredi. Point complet dans deux minutes.
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0: 18h31, une information tiens me parvient à l'instant sur l'autoroute A11, département de la Sarthe. Vous roulez en direction de Paris, vous venez de passer le secteur du Mans juste après la sortie 6 Conneré. Il y aurait un obstacle, un morceau de véhicule, peut-être une pièce de carrosserie sur la voie la plus à gauche, kilomètre 144 de l'A11. Dans l'autre sens, une fois passé le Mans, direction Angers, direction Nantes, direction l'océan Atlantique, je rappelle qu'un poids lourd serait en difficulté au bord des voies et pourrait gêner le passage au kilomètre 235, c'est-à-dire après Durtal, la sortie numéro 11, hein, quand vous approchez d'Angers. Le point de repère, c'est l'aire de repos de la Chapelle Saint-Lô. C'est au niveau, juste après cette aire, qu'il y a ce poids lourd en panne au bord des voies qui pourrait vous gêner. En tout cas, ce qui est sûr, c'est qu'à travers la région Pays de la Loire, tout se passe vraiment très très bien, sans accident, sans bouchon. C'est le cas également dans le centre de Val de la Loire, c'est le cas également sur le réseau autoroutier en Ile-de-France ou encore du côté de la Nouvelle-Aquitaine. À une petite exception près, l'arrivée à Bordeaux est toujours ralentie, vous perdez toujours 10 petites minutes, c'est franchement pas énorme, sur les 7-8 derniers kilomètres de l'autoroute A10, toujours ralentie avant d'accéder à la rocade, rocade qui est bien chargée, notamment dans l'autre sens, hein, pour ceux qui arrivent du sud et qui contournent Bordeaux pour rouler vers le nord, beaucoup d'attentes sur cette rocade. Une fois que vous arrivez à Lormont, vous récupérez l'autoroute A10, vous patientez également pendant une dizaine de minutes avant de retrouver un trafic trafic parfaitement fluide pour vous extraire de Bordeaux. Vous êtes nombreux à avoir dû évacuer de manière impromptue cette région bordelaise si vous étiez en vacances du côté de certaines communes près du bassin d'Arcachon, près de Biscarrosse, théâtre d'importantes incendies. En ce moment, les autorités vous demandent d'évacuer. Ça veut dire que celles et ceux qui arrivent pour prévoir pour passer des vacances dans ces secteurs, les préfectures, les autorités vous demandent tout simplement d'annuler votre séjour au niveau des communes suivantes. Si vous deviez les rejoindre, il faut impérativement s'arrêter, trouver un autre point de chute. Les communes de Lesches-Cap-Ferré, d'Arès, d'Andernos, Le Porge, Somos et Le Temple, là c'est pour le feu qui concerne le bassin d'Arcachon et le secteur du Cap-Ferré. Et puis dans les Landes, trois communes également évacuées, Biscarrosse, Sanguinet et Parentis-en-Born.
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0: 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Avant cela, je vous propose de poursuivre en musique avec le dernier Soprano.

0: groupe Coldplay sur le 107.7 à 18h40. Pas de nouvelles informations trafic, toujours un petit peu de monde autour de Bordeaux essentiellement. Sinon, sur votre trajet ce soir, ça se passe globalement bien. On refait un point complet dans 2 minutes.
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0: 18h43, la seule zone un petit peu difficile à 7h06, c'est toujours l'arrivée à Bordeaux, mais ça va vraiment de mieux en mieux. On parle désormais de moins de 10 minutes de circulation ralentie. On a vraiment les tout derniers kilomètres en accordéon avant d'atteindre la rocade de Bordeaux. Je rappelle que c'est celles et ceux que vous croisez dans l'autre sens qui roulent depuis Bordeaux, depuis le sud-ouest, qui ont rencontré beaucoup de difficultés déjà pour évacuer les secteurs ordonnés par les préfectures et les autorités du côté de Biscarrosse. C'est du Cap Ferré où il y a malheureusement toujours ces incendies en cours. La 63 est très chargée. Le contournement de Bordeaux par le nord sur la rocade lui aussi est très compliqué, tout comme les premiers kilomètres de la 10. Mais rassurez-vous, une fois que vous passez le secteur d'Ambarès, c'est votre point de repère. Là, vous retrouvez un trafic parfaitement fluide sur la 10 en direction du nord.
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0: 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Voici Bruno Mars.

0: Le dernier Bruno Mars sur le 107.7 à 18h49. La route peut-être approche à sa fin pour vous qui roulez en direction des vacances. En tout cas, on vous les souhaite bien bonnes. On espère que vous arrivez à destination prochainement. Peut-être que vous partez seulement après une journée de travail. Nous ne sommes que vendredi. Vous faites peut-être plusieurs étapes. Vous restez branchés sur le 107.7 et vous avez bien en tête l'application à télécharger gratuitement de Radio Vinci Autoroute sur laquelle vous pouvez retrouver évidemment toutes nos chroniques, tous nos programmes et surtout écouter les points trafic en temps réel de manière à anticiper ou décaler votre départ en fonction des difficultés. Le prochain point trafic, il est prévu dans 10 minutes après les infos de 19h.
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1: Bonsoir à tous. Inquiétude dans les Landes et en Gironde, en proie aux incendies toujours aussi virulents. Dans les Landes, de nouvelles évacuations sont en cours face à l'avancée des flammes et une météo défavorable avec du vent et des orages secs attendus, hein, quelques gouttes de pluie et des impacts de foudre redoutés par les autorités. 8000 habitants et vacanciers sont en train d'être évacués de Parentis en Borne, en plus des 23 000 déjà évacués à Biscarrosse. Pour l'heure, pas d'évacuation de Lacanau, annonce son maire, mais la ville demande aux habitants de préparer un kit d'urgence pour anticiper une éventuelle évacuation. En Gironde, l'incendie qui sévit au nord du bassin d'Arcachon a déjà détruit plus de 12 500 hectares de forêt et nécessité l'évacuation de 44 000 personnes dans ces deux départements. Le plan blanc a été déclenché. Interpellé par Jean-Luc Mélenchon cet après-midi au sujet des délais d'équipement de l'A400M avec un kit anti-incendie, la porte-parole du gouvernement Maud Bréjon annonce que l'avion sera opérationnel le 29 juillet. En cyclisme, Tadej Pogacar, maillot jaune sur les épaules, a remporté la 19e étape du Tour au sommet de l'Alpe d'Huez, 6 secondes devant le Français Lenny Martinez qui grimpe à la 5e place au général. Derrière Paul Sexas, Del Toro est toujours 3e avec 24 secondes d'avance. Demain, 20e étape entre le Bourdoisan et l'Alpe d'Huez une nouvelle fois. Et puis pour les amateurs de basket, LeBron James, sachez-le, rejoint Philadelphie où il disputera sa 24e saison de NBA. C'est la fin de ce Flash Info, le retour de l'info trafic dans un instant après la météo.
2: Et vous l'avez dit, Charles, peut-être des orages ce soir.
1: Oui, des orages, risque d'orages pour la Nouvelle-Aquitaine, l'Occitanie, mais des orages qui ne devraient pas amener beaucoup de pluie, notamment en lien avec ces incendies. Alors, des orages qui normalement devraient éclater aussi demain samedi. Et là, c'est quasiment une grande moitié sud de l'Hexagone qui est concernée par ces averses orageuses qui pourraient avoir lieu donc en Nouvelle-Aquitaine, en Occitanie, mais aussi plus à l'est, en Provence-Alpes-Côte d'Azur et en Auvergne. Rhône-Alpes. On devrait en revanche conserver sur les Pays de la Loire, le centre, l'Île-de-France, la Bretagne, le Grand Est des conditions météo sèches, du soleil et des températures élevées, hein, au-dessus des 30 degrés par exemple demain à Tours, à Strasbourg, quasiment 30 degrés à Paris, à Nantes ou encore à Angers, 27 à Rennes, 28 à Alençon.
2: Merci à vous Charles et belle soirée, on vous retrouve demain sur cette antenne à partir de 15h.
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2: Et moi, je suis encore à vos côtés pendant une heure jusqu'à 20h sur la route de ce vendredi soir, route agréable, car il n'y a quasiment aucun bouchon. Je dis quasiment, car il y a toujours la région bordelaise où se concentrent encore quelques difficultés, mais globalement, partout ailleurs, à travers les Pays de la Loire, le centre du pays, et même au départ de la région parisienne, vous roulez extrêmement bien. Simplement, avant d'aller à Bordeaux, je vous retrouve en Charente-Maritime, où un chevreuil a été repéré près des voies de l'autoroute A10. Nous sommes entre Sainte et Saint-Jean-d'Angély, attention dans les deux sens en passant au niveau du kilomètre 430. Le patrouilleur Pascal est sur place. Et puis dans le Maine-et-Loire, si vous êtes sur l'A11, sur le tronçon d'autoroute entre Le Mans et Angers, direction Angers et le littoral atlantique au kilomètre 235, on est après Durtal, la sortie 11. Il y a ce poids lourd en train d'être dépanné. La voie de droite a bien été neutralisée. Vous passez seulement sur la voie de gauche. On est juste après l'aire de repos de la Chapelle Saint-Lô. Cap sur la Gironde, où désormais tout va globalement bien mieux pour vous qui devez atteindre Bordeaux par l'autoroute A10. On a eu jusqu'à une heure de bouchon au pire de l'après-midi. Tout cela est désormais de l'histoire ancienne. C'est vers le nord, en fait, qu'on rencontre le plus de difficultés, finalement, en ce moment pour vous qui quittez la région bordelaise, qui avez rencontré beaucoup de difficultés pour contourner Bordeaux sur la rocade. Une fois que vous êtes sur l'autoroute A10, il faut prévoir encore quelques kilomètres ralentis. Vous avez 5 à 10 minutes de bouchon encore à prévoir, mais une fois passé le pont au-dessus de la Dordogne, je vous rassure, le trafic sera complètement fluide en direction du nord. Je rappelle que si vous roulez justement en direction ou depuis la Gironde, si vous êtes si nombreux à cette heure-ci sur la route, c'est parce que vous êtes un petit peu pris au dépourvu peut-être par cette situation très délicate et très exceptionnelle du fait des incendies en ce moment du côté d'Arcachon et des Landes. Je rappelle qu'il y a des communes où les autorités vous oblige à quitter et à évacuer et à annuler de fait vos vacances et votre séjour. Si vous avez prévu d'aller par exemple du côté du nord du bassin d'Arcachon, impossible de se rendre à Lèche-Cap-Ferré, à Arès, à Andernos, au Porge, à Somos et au Temple. Et puis dans les Landes, à Biscarrosse, à Sanguinet et à Parentis-en-Born, en raison de ces incendies, les accès à ces communes resteront totalement impossibles, au moins durant tout au long du week-end.

0: la playlist ce soir, c'était Edouard Sharpe. À l'instant, il est 19h12. Je vous invite à rester branchés. Dans deux minutes, on reparle de vos conditions de circulation.
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14: Quasiment 19h15, tiens, cette information qui me parvient du côté de Châtellerault, plutôt de Sainte-Maure-de-Touraine, pour vous qui êtes sur l'A10 entre Tours et Poitiers. La présence d'un chevreuil repéré près des voies de l'autoroute quand vous passez au niveau de cette sortie 25 Sainte-Maure-de-Touraine. Vigilance dans les deux sens de circulation. Si vous m'écoutez dans le Maine-et-Loire en ce moment, à l'approche d'Angers, vous êtes sur l'A11, direction Angers, direction Nantes, direction le littoral atlantique. Je vous rappelle qu'un poids lourd est en train d'être dépanné, que la voie de droite est neutralisée, kilomètre 235, nous sommes après Durtal, sortie 11, et juste après l'aire de repos de la Chapelle Saint-Lô. Partout ailleurs, pas d'évolution, le trafic est dense, toujours au nord de Bordeaux, sur les premiers kilomètres de l'autoroute A10. Vous avez rencontré beaucoup de difficultés pour contourner Bordeaux, vous qui avez peut-être dû évacuer de vos lieux de vacances suite à ces incendies. Il y a du monde autour de Bordeaux. Une fois que vous êtes sur l'A10, c'est compliqué pendant 5-6 kilomètres et ensuite ça roulera globalement bien vers le nord. Et puis dernière info, du côté de Nantes en ce moment, si vous êtes en Loire-Atlantique, vous souhaitez prolonger au-delà de Nantes le trajet en direction peut-être de Saint-Nazaire ou du Morbihan. Il y a un accident qui s'est produit sur la Nationale 165 et cet accident entraîne quand même un ralentissement d'une petite demi-heure. Allez, la Coupe du Monde est terminée, mais on est déjà nostalgique de cette belle période et on ne s'en lasse pas. On écoute Shakira et Burna Boy.

0: grand classique de Blondie à l'instant sur le 107.7. Et avant cela, on avait un autre grand classique désormais de la chanson française, le duo Renaud Axel Red. Dans un instant, à 19h30, on reparlera de vos conditions de circulation. Nous irons notamment du côté de la Gironde, où persistent encore quelques difficultés à cette heure-ci. Vous êtes toujours nombreux aussi au départ des grandes agglomérations. Point complet dans un instant.
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0: 19h30, avant de vous parler des quelques petites difficultés qui persistent autour de Bordeaux, j'ai des informations qui me parviennent et je vous les communique tout de suite en temps réel face à ces potentiels dangers. D'abord, des obstacles qui peuvent vous gêner au sud de Nantes pour vous qui roulez sur l'A83, donc depuis Nantes et la Bretagne en direction de Bordeaux, de La Rochelle au kilomètre 37. Nous avons des morceaux de pneus qui pourraient vous gêner, c'est-à-dire une fois passé Montaigu, juste après l'aire d'autoroute de Chavannes. L'aire d'autoroute des Brousilles, pardonnez-moi, c'est juste après que vous avez des morceaux de pneus qui peuvent vous gêner sur les voies. Gare également à ce chevreuil repéré au bord des voies de l'A10 du côté de Sainte-Maure-de-Touraine. On est donc au sud de Tours, au niveau de cette sortie 25 Sainte-Maure-de-Touraine, chevreuil près des voies, vigilance dans les deux sens. Et puis je vous rappelle ce dépannage de poids lourds qui vous concerne toujours sur l'A11 entre Le Mans et Angers. C'est dans le Maine-et-Loire quand vous roulez vers Angers, vers Nantes et vers l'ouest, la voie droite est neutralisée au kilomètre 235, c'est-à-dire une fois passé d'Urtal, la sortie numéro 11, juste après l'aire de repos de la chapelle Saint-Lô. Puisqu'on est sur l'A11, l'autoroute A11, elle vous mène jusqu'à Nantes. Notez que si vous avez prévu à cette heure-ci de contourner Nantes pour prendre la direction de Saint-Nazaire, de La Baule, du Morbihan, vous n'aurez pas de difficulté sur l'A11 pour atteindre Nantes, ni pour contourner Nantes. Par contre, au-delà de Nantes, sur la nationale 165, il y a beaucoup de monde à cette heure-ci. Alors, il y a eu un accident tout à l'heure qui semble se terminer. On a eu jusqu'à une demi-heure de bouchon. C'est désormais encore une bonne vingtaine de minutes difficiles à cette heure-ci pour passer le secteur de Temple de Bretagne. Je vous retrouve à présent sur la 10, la plus longue autoroute de France, l'autoroute Paris-Bordeaux. On voit que vous êtes nombreux encore à cette heure-ci au départ de l'Île-de-France, ou alors du moins à quitter la région parisienne. Ça se voit au niveau du péage de Saint-Arnoult. Il n'y a aucune attente avant Saint-Arnoult, mais sur les quatre voies d'autoroute entre Paris et la capitale, eh bien, on a quatre voies de circulation bien denses. Il n'y a pas de bouchons, hein, je vous rassure, mais le trafic est quand même assez soutenu, donc je vous demande d'être vigilant. Et puis les autres difficultés qu'on retrouve sur la 10, ce sera seulement du côté de Bordeaux, et ce sera même pas vers Bordeaux, ce sera dans l'autre sens. On rappelle que malheureusement, il y a beaucoup d'habitants et de touristes du côté d'Arcachon et des Landes qui ont dû précipitamment quitter leur camping, leur maison, sur ordre des autorités en raison de ces incendies qui ravagent ces différents secteurs. Donc beaucoup de monde en ce moment qui transite par Bordeaux. Alors ça fait de l'attente, notamment sur la rocade de Bordeaux et sur les premiers kilomètres de la 10. Une fois que vous êtes au nord de Bordeaux, vous avez encore quelques kilomètres ralentis, quelques minutes de ralentissement à prévoir avant de retrouver un trafic parfaitement fluide. Rassurez-vous, dès que vous vous éloignez de Bordeaux, ensuite le trafic est fluide sur la 10 en direction du Nord. Je rappelle simplement celles et ceux qui avaient prévu de se rendre en vacances du côté de certaines communes au nord du bassin d'Arcachon ou encore du côté des Landes en raison des incendies. Les autorités, les préfectures vous demandent d'annuler, tout simplement d'annuler votre séjour s'ils étaient prévus par exemple au niveau des communes de Lèche-Cap-Ferré, d'Arès, d'Andernos, Le Porge, Somos et Le Temple, Biscarros, Sanguinet, Parentis-en-Born. Voilà des communes qui sont concernées par des ordres d'évacuation au moins tout au long du week-end. Dernière information avant de vous laisser en musique, ça vous concerne dans une autre région, on part du côté de Chartres, sur l'autoroute A11, au tout début de l'autoroute, quand vous roulez depuis Paris direction Le Mans et l'Ouest, une fois passé Chartres, un véhicule serait en difficulté, roulerait à très faible allure sur la voie de droite, donc vous anticipez bien votre dépassement en abordant donc le kilomètre 68 de l'A11 en direction de l'Ouest.
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La musique d'Ed Sheeran à l'instant sur le 107.7. Tiens, cette information qui me parvient au cœur de la Vendée. Vous êtes sur l'A83, vous voyez peut-être un dégagement de fumée à proximité des voies de l'autoroute quand vous passez le secteur de Fontenay-le-Comte, kilomètre 95. C'est ce qu'on nous a signalé, les forces de l'ordre ont été appelées, vous restez vigilants. En attendant, si vous passez ce secteur, voici Flo de la Vega avant le retour du trafic.

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12: 19h45, autrement dit 8h moins le quart. Quelques interventions toujours à vous signaler à cette heure-ci. Je rappelle que si vous êtes en Vendée, sur l'autoroute A83, que vous passez le secteur de Fontenay-le-Comte, on nous signale toujours un dégagement de fumée à proximité des voies, peut-être un champ à proximité ou bien de la végétation. Vous restez vigilant le temps que les pompiers interviennent. C'est au kilomètre 95, près de la sortie 7.1, Fontenay-le-Comte centre, Fontenay-le-Comte ouest. Toujours sur l'A83, quand vous quittez Nantes en direction du sud. Je rappelle qu'il y a des morceaux de pneus qui peuvent vous gêner sur les voies, notamment sur voie de gauche au niveau du kilomètre 37, c'est-à-dire après Montaigu et juste après l'aire de service des Brousilles. On bascule sur l'autoroute A11 à présent, la longue autoroute entre Paris et Nantes. Première info à retenir, entre Le Mans et Angers, vous passez le secteur de Durtal, vous êtes dans le Maine-et-Loire, la voie de droite est neutralisée au kilomètre 235. Ne vous laissez pas surprendre, un poids lourd est en train d'être dépanné, voilà pourquoi la voie de droite est neutralisée. Dans ce secteur, vous passez bien seulement sur la voie de gauche. Si vous êtes sur l'A11 et que vous approchez de Nantes, tout va bien. Simplement, si vous poursuivez après Nantes, direction Pornic, voire le Morbihan, il y avait un accident tout à l'heure du côté de Temple de Bretagne. Il est terminé. Il y a encore à cette heure-ci un petit quart d'heure. Difficile, mais c'est bien après Nantes. Donc peut-être comment vous y passerez. Tout cela sera de l'histoire ancienne. Du moins, je l'espère pour vous. Enfin, je vous retrouve du côté de Bordeaux. Je vous rappelle qu'à Bordeaux, vous êtes très très nombreux toujours sur la route de ce vendredi soir, nombreux à avoir dû évacuer certaines communes au nord du bassin d'Arcachon ou bien du côté des Landes et du secteur de Biscarrosse, on iso en raison des différents incendies en cours dans ces secteurs. Donc beaucoup de monde toujours à cette heure-ci en train de contourner Bordeaux en direction du nord. Si vous êtes sur l'autoroute A10, vous avez beaucoup patienté avant cela sur la rocade bordelaise. Désormais sur l'A10, vous avez encore les premiers kilomètres, les 6-7 premiers kilomètres de la 10, toujours en accordéon. Une fois que vous aurez passé le pont qui enjambe la Dordogne, votre trafic s'écoulera de manière parfaitement fluide en direction du nord pour vous extraire de Bordeaux. Et puis deux dernières infos sur l'A10. D'abord du côté de la Touraine, la présence d'un chevreuil repéré près des voies de l'autoroute au niveau de la sortie 25 Sainte-Maure de Touraine, faudra être attentif. Et puis quand vous quittez la région parisienne, il y a du monde au départ de l'Île-de-France, il n'y a pas de bouchons mais beaucoup de monde. Et une fois passé le péage de Saint-Arnoult, je vous demande d'être vigilant au kilomètre 49, c'est-à-dire une trentaine de kilomètres après le péage, au niveau de la voie de droite, il y aurait des obstacles qui pourraient vous gêner. Kilomètre 49 de l'autoroute A10 direction Orléans et le sud. La suite en musique sur le 107.7 pour nous emmener jusqu'à 20h. Voici M Pokora tout d'abord.

0: M. Pokora à l'instant sur le 107.7. On vous parlait des communes concernées par ces ordres d'évacuation du côté du bassin d'Ocar d'Arcachon, notamment. Trois nouvelles communes viennent de s'ajouter à ces évacuations préventives. Donc si vous devez vous y rendre pour les vacances, surtout n'y allez pas et vous devez annuler votre séjour, disent les autorités. Cela concerne désormais également les communes de Sainte-Hélène, de Salonne et de Lenton. On en reparlera dans le point dans l'actualité évidemment à 20h. Et vos conditions de circulation juste après, et pour nous y emmener jusqu'à 20h, la musique avec Moby ou encore Tamim Pala dans quelques instants.
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1: Bonsoir à tous. Des scènes d'exode toujours en Gironde et dans les Landes. Plus de 70 000 habitants et touristes évacués ces dernières heures pour échapper aux deux gigantesques incendies. Et ce n'est pas terminé puisqu'à l'instant, la préfecture de Gironde ordonne de manière préventive l'évacuation de nouvelles communes autour du bassin d'Arcachon, les communes de Sainte-Hélène, de Salonne et de Lenton, concernées donc par l'incendie au nord du bassin dans le secteur de l'Esch-Cap-Ferré. L'autre incendie, non loin de là, plus au sud, c'est à Biscarros. Là-bas, le feu devient virulent, fait savoir ce soir le préfet des Landes. Une centaine d'habitations et de bâtiments ont été endommagés par les flammes. En Espagne, ce sont 40 000 personnes qui ont déjà été évacuées ou confinées au nord de Madrid. Là aussi, plusieurs incendies ont fusionné en formant un gigantesque qui continue de progresser. Il est hors de contrôle et pour l'heure impossible à éteindre, disent ce soir les autorités ibériques. Un nouveau drame de l'immigration en mer du Nord. Hier, le corps d'un réfugié peut être d'origine soudanaise, a été retrouvé sur la plage de Berck-sur-Mer dans le Pas-de-Calais. Il était à bord d'une embarcation de fortune où se trouvaient 150 migrants qui tentaient de rejoindre l'Angleterre. Les autorités britanniques hier ont enregistré l'arrivée de 3 bateaux dans leurs eaux pour un total de 366 réfugiés. Le Tour de France, une 5e victoire d'étape rien que cette année pour Tadej Pogacar. Le maillot jaune s'est offert la mythique montée de l'Alpe d'Huez juste devant le Français Lenny Martinez. Il prend lui-même d'ailleurs la 5e place du classement général, devancé par Paul Sexas, le jeune prodige toujours au pied du podium. 24 secondes de retard sur le Mexicain Del Toro. Tout reste possible donc pour le podium avec la dernière étape de montagne demain. Les coureurs arriveront à nouveau en haut de l'Alpe d'Huez avant de rejoindre Paris dimanche. Voilà pour l'essentiel de l'actualité. Dans une heure, ce sera Clément Finot que vous retrouverez pour l'actualité. Le trafic dans un instant, ce sera après la météo. La météo avec peut-être des orages attendus ce soir sur le sud-ouest, des orages secs, précise Météo France, qui va renforcer peut-être le risque d'incendie, des orages qu'on retrouvera demain également sur une large moitié sud de l'Hexagone, hein, sur une bande allant de Biarritz jusqu'au Jura en passant par la vallée du Rhône. On aura peut-être des averses, une dégradation orageuse demain après-midi. Partout ailleurs, le temps sera plutôt au beau fixe du côté du littoral breton, de la Vendée, de la Charente-Maritime, du centre du pays. Pour les températures, demain, il fera plus de 30 degrés par exemple à Paris, 31 degrés, 32 degrés attendus à Tours ou encore du côté de Nantes. Il fera 28 degrés à Bordeaux et 27 degrés à La Rochelle.
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1: Et donc vous venez de l'entendre, hein, dans l'actualité, on a donc des nouvelles opérations d'évacuation du côté de la Gironde. Si vous roulez en ce moment en direction de Bordeaux, les autorités vous demandent tout simplement d'annuler votre séjour. Si vous deviez séjourner du côté de l'Esch-Cap-Ferré, d'Arès, d'Andernos, du Porche, de Somos, du Temple, mais aussi donc désormais de Sainte-Hélène, de Salonne et de Lenton, des communes concernées par des évacuations près du bassin d'Arcachon, et puis dans les Landes, les communes de Biscarrosse, de Sanguinet et de Parentis-en-Born sont concernés. Les accès à ces communes restent impossibles tout au long de ce week-end en raison des incendies. D'ailleurs, vous êtes nombreux à avoir évacué ces secteurs et vous vous retrouvez peut-être dans la région de Bordeaux. C'est très difficile et celle-là a été tout au long de l'après-midi. Ça reste encore d'une certaine mesure d'évacuer, de contourner Bordeaux à cette heure-ci par la rocade. Sachez qu'une fois que vous êtes arrivé au nord de Bordeaux sur l'autoroute A10, persistera une zone de circulation en accordéon pendant quelques kilomètres. Mais très rapidement, je vous rassure, le trafic sera fluide sur la 10 pour rouler en direction du nord. Je vous retrouve également du côté de l'A11. Si vous m'écoutez entre Paris et Nantes, on part dans les Pays de la Loire. Il y a le dépannage d'un poids lourd à cette heure-ci qui occasionne la fermeture de la voie de droite. Ça ne crée pas de bouchon, simplement vous serrez bien à gauche au kilomètre 235 entre Le Mans et Angers. Et puis la dernière information nous emmène sur l'A83. Nous sommes au cœur de la Vendée. Tout à l'heure, je vous signaler la présence d'un nuage de fumée près des voies de l'autoroute, secteur de Fontenay-le-Comte. L'alerte a été levée. Néanmoins, notez qu'il y a des obstacles, des morceaux de pneus qui peuvent vous gêner quand vous roulez depuis Nantes en direction de Niort, de La Rochelle, de Bordeaux, au kilomètre 37. On est juste après l'aire d'autoroute des Brousilles. Des obstacles, des morceaux de pneus peut-être sur la voie de gauche.
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1: Vous savez tout sur l'infotrafic de ce début de soirée. Belle route, belles vacances si vous avez la chance d'y être et votre soirée, vous la passez désormais avec Clément Finot. Bonsoir Clément.
2: Bonsoir Thibault, bonsoir à toutes et à tous. Ravi de prendre le relais et de vous accompagner. Eh bien, on va même aller jusqu'à 1h du matin demain avec de l'infotrafic, de la musique et puis aussi l'actu comme vous l'avez présenté demain de maître il y a même pas 3 minutes, 5 minutes. La musique et un point trafic dans 10 minutes.

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1: La route ensemble en cette soirée de vendredi avec une soirée marquée par quelques bouchons à Bordeaux, vous le savez hein, sur la rocade bordelaise, vous qui arrivez depuis cette rocade pour vous insérer sur la 10 en direction de Paris. Il y a 5 grosses minutes de bouchons à noter sur les premiers kilomètres de la 10 vers la capitale, sur 6 kilomètres jusqu'à Ambarès-Saint-Loubès. L'échangeur 42, ça risque d'être encore un peu difficile avec ce trafic qui probablement migre hein, des secteurs très compliqués, on le sait, d'Arcachon et de ce parc naturel régional des Langues de Gascogne et de ces feux qui malheureusement perturbent énormément le Sud-Landes. Depuis maintenant des heures et des jours maintenant. Et donc, eh bien, ces migrations forcées font qu'évidemment, le trafic est plus dense dans ces secteurs. Je souhaitais énormément de courage dans cette soirée avec ce contexte absolument terrible. Dans le reste de l'actualité sur la 10, pour y rester un instant, je vous dis juste que dans la bretelle de sortie 17 de Blois, en direction de Bordeaux, un véhicule est à l'arrêt. Un poids lourd est aussi à l'arrêt au niveau du Mans, entre le Mans et Angers, en tout cas sur la 11 en direction d'Angers et de Nantes, kilomètre 235, 7 kilomètres après Durtal et la sortie 11. On a un poids lourd qui est à l'arrêt, bande d'arrêt d'urgence et voies de droite sont impactées. Le dépanneur est arrivé il y a une petite demi-heure maintenant et il intervient, peut-être pour remplacer la roue, peut-être pour procéder à une autre intervention. En tout cas, c'est en cours et je vous demande de respecter le travail de tout ce monde, s'il vous plaît, qui est en place. Je parlais d'incendie tout à l'heure, malheureusement un incendie s'est déclaré entre Paris et le péage de Saint-Arnoult sur l'autoroute A10. Dégagement de fumée qui a été vu au kilomètre 10, on l'apprend à l'instant, donc je vais bien sûr partir à la recherche d'infos complémentaires pour essayer d'apercevoir un petit peu les choses. Pour l'instant, il va juste me falloir quelques tout petits instants en fait pour notamment disposer des caméras nécessaires hein, pour une sorte d'analyse visuelle dans un premier temps de cette difficulté, de cet incendie. Pour l'instant, en caméra, je ne vois rien, mais l'info étant confirmée, eh bien, je vous tiens au courant dans les plus brefs délais. Et puis, autre nouvelle info qui m'emmène cette fois, pour conclure d'ailleurs, entre Orléans et Bourges, sur la 71 direction Bourges et Clermont-Ferrand, 20 km après Olivet, sortie 2, kilomètre 124, on a une voiture qui est à l'arrêt et puis aussi et surtout un piéton à proximité, peut-être le conducteur du véhicule. Et je vous propose Lynn pour la scène française avec Dans ton téléphone avant Carly Rae Jepsen.

Carly Rae Jepsen avec son grand succès Call Me Maybe. Retour à l'actualité trafic à 20h30, c'est dans très peu de temps. Sienna Spiro est là pour vous accompagner. Je reviendrai sur les quelques actualités du moment.

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1: 20h32, soirée et journée même de chaos en Gironde et dans les villes alentours, même dans les départements alentours, puisqu'on peut redescendre un petit peu même dans les Landes avec ces incendies exceptionnellement importants et très importants ici. Eh bien, on voit que le trafic en est aussi perturbé dans un sens, puisque avec ces 110 000 personnes évacuées dans le seul département de la Gironde, tout le monde est en train de converger vers Bordeaux. Même d'ailleurs des personnes de la métropole bordelaise vont devoir quitter domicile avec ces incendies. Donc cela amène une migration qui se fait par la route. Et donc il y a pas mal de monde qui circule en ce moment même à 20h30 sur la rocade bordelaise et qui rejoint aussi la 10 en direction de Paris. Ce qui explique en partie, vous n'êtes pas forcément tous concernés par cela, mais en tout cas, il y a 5 minutes de bouchon à noter sur les 5 premiers kilomètres de l'axe. Ça se densifie peut-être un peu aussi au tout début de la 10 et c'est logique. Vous convergez soit de la rocade intérieure, soit de la rocade extérieure. Fait un paquet qui ensuite se dilue grâce aux voies de circulation de l'autoroute A10. Mais rassurez-vous, une fois que vous passez en tout cas en Barès, Saint-Loubès et l'échangeur 42, le trafic redevient tout à fait calme et fluide. La 10 toujours, mais beaucoup plus loin en l'occurrence. On va retrouver le secteur parisien, puisque au kilomètre 10 de la 10, un secteur entre Paris et Saint-Arnoult-en-Yvelines, un incendie s'est déclaré dans un champ à proximité de la route. C'est une réalité, hein, c'est un fait avéré. Alors ce n'est pas collé à la route comme on l'a souvent ces dernières semaines et ces derniers jours. C'est vraiment dans le champ qui se trouve à côté de la route, mais à une petite dizaine de mètres. La fumée ne semble pas vous impacter directement, mais il y a quand même une gêne visuelle. Le personnel de l'autoroute, bien sûr, se rend sur place pour éteindre ce feu. Les pompiers sont déjà d'ailleurs sur place en train d'intervenir. Pardon. La 11, désormais, l'axe Paris-Nantes vers Nantes, pour vous dire que entre Le Mans et Angers, sur l'autoroute A11 en direction d'Angers et de Nantes, au kilomètre 235, 7 km après Durtal, sortie 11, un poids lourd est à l'arrêt sur la bande d'arrêt d'urgence et sur la voie de droite. Un renfort va arriver pour prendre en charge ce véhicule, ce qui donc justifie cette intervention un petit peu plus longue. Et puis entre Orléans et Bourges, sur la 71, pour conclure, dans le département orléanais, un véhicule est à l'arrêt sur la bande d'arrêt d'urgence au kilomètre 124, après Olivet, 20 km après cette sortie 2, et on a aussi un piéton à proximité des voies dans ce secteur. Roré, le patrouilleur, se rend sur place.
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1: Allez, ce soir, même si on n'en a pas forcément envie, avec le contexte très compliqué en Gironde, on va danser pour ce voyage, en tout cas à travers les lieux mythiques où les Français ont dansé d'hier à aujourd'hui, dans un instant. Un nouvel épisode de notre saga ce soir en danse, direction la Camargue et la célèbre Cucaracha. C'est juste après Major Lazer et Titans.

0: Major Lazer avec la voix de Sia, c'était Titans sur le 107.7. Je rappelle que la circulation est un petit peu chargée, pas grand chose hein, sur les premiers kilomètres de la 10 après Bordeaux, on le sait avec ce contexte compliqué, et puis aussi deux trois informations par-ci par-là, mais dans l'ensemble ça roule plutôt bien.
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0: Cet été sur le 107.7, nous vous racontons l'histoire des lieux mythiques où les Français ont dansé. Voici un épisode de Ce soir on danse avec Francine Thomas, direction la Camargue.
2: La discothèque qui a les honneurs aujourd'hui de notre saga se mérite. Il faut trouver le bon embranchement au milieu des roseaux sur la départementale 58 entre Aigues-Mortes et Sainte-Marie-de-la-Mer. C'est là, au niveau de la commune de Vauvert, qu'il faut tourner pour remonter un petit chemin et finir par tomber sur la Chouraskaya que les habitués appellent tout simplement la Chou. Inaugurée en 1965, elle accueille les noctambules depuis plus de 60 ans sur sa piste en terre battue. Ici, l'art de la fête confine au sublime.
3: Si tu es celui qui vole dans des instants d'oubli, qui se méfie des paroles, viens danser le sirtaki.
2: Le sirtaki n'est pas forcément la danse de prédilection, mais toutes les musiques et toutes les cultures sont respectées à la Chouraskaya. C'est même la vocation de cet endroit tel que l'a voulu le manadier Jean Lafont, premier propriétaire des lieux. Pas d'étiquette sociale qui tienne, pas de préférence sexuelle et pas de chapelle musicale. Tout le monde se côtoie dans le même plaisir de partager la piste. Les habitants du coin dansent avec les stars du showbiz, les spectacles de travestis sont organisés en alternance avec les concerts, ceux des Rita Mitsouko. Des négresses vertes. Un certain nombre de légendes se sont écrites ici. On dit par exemple qu'un jour de panne d'électricité, le célèbre journaliste Yves Mourouzi a amené sa voiture au centre de la piste et la fête a continué tard dans la nuit au son de son autoradio. Un soir toutefois, les haut-parleurs se sont tus. La Chouraskaya est partie en cendres le 30 décembre 1981. Des mois de travaux ont été nécessaires pour la faire renaître comme si de rien n'était. Pour fêter le 46e anniversaire des lieux, on raconte que les taureaux ont été lâchés sur la piste de danse, dont la fermeture définitive a été annoncée en 2013. Mais là aussi, c'est une énième légende, puisque chaque été, les lumières de la Chouraskaya continuent de s'allumer.
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0: Un auteur avec le titre Talk to You, je vous propose de revenir au trafic désormais.
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0: 20h et un peu plus de 45 minutes, il est temps de refaire un point sur le trafic et de vos conditions de circulation. La première des choses, bien sûr, vous le savez, des incendies très importants sont en cours en Gironde et dans les Landes. Si vous aviez prévu de passer vos vacances au bord du bassin d'Arcachon, au nord du bassin d'Arcachon, dans les communes de Lèche-Cap-Ferret, Andernos, Le Porge ou encore Somos et Le Temple, ou encore dans les Landes, Berbère-Biscarrosse par exemple, eh bien les préfectures vous demandent d'annuler votre séjour. Les accès à ces zones restent impossibles durant ce week-end de chasser-croiser les feux. Et vous l'avez entendu, hein, et vous le voyez, j'imagine, en suivant les informations. Les feux sont très très loin d'être maîtrisés au moment où on se parle et certains secteurs resteront ensuite inaccessibles pendant plusieurs jours. Le temps d'assurer le traitement des sols. Ces messages sont aussi relayés par les panneaux lumineux de l'autoroute. Sur la route, justement, eh bien, cette migration forcée aussi, hein, de plus de 110 000 personnes, hein, dans ces secteurs-là, eh bien, amène aussi une densification d'une densité un peu plus importante du trafic à Bordeaux et en périphérie, sur la rocade Bordelais-Sassgat, mais aussi ceux qui arrivent sur la 10, avec 5 minutes de bouchon sur les 5-6 premiers kilomètres de cet axe en direction de Paris. Avant de revenir peut-être sur la 10, je vais simplement faire un petit crochet par l'axe entre La Roche-sur-Yon et Angers, la 87 direction Angers, pour vous rappeler que 15 km après le péage de Saint-La Roche-sur-Yon Est, kilomètre 96, une voiture serait accidentée sur la bande d'arrêt d'urgence. Un poids lourd est à l'arrêt, lui, sur le secteur entre Le Mans et Angers, la 11 en direction d'Angers et de Nantes, kilomètre 235, 7 km après Durtal et la sortie 11. On a ce poids lourd qui est à l'arrêt sur la bande d'arrêt d'urgence, avec un impact aussi sur la voie de droite, je le rappelle. Et puis donc, la 10, j'y reviens, entre Paris et le péage de Saint-Arnoult. Vous pouvez apercevoir un panache de fumée sur votre droite quand vous traversez la 10 en direction de Bordeaux. C'est simple, un feu s'est déclaré dans un champ à proximité de la route. Pas d'impact sur la route, pas de fermeture de voie. Hein. Les pompiers sont arrivés par le réseau secondaire et le réseau départemental pour intervenir sur ce champ. Pas d'impact pour vous, en dehors d'une gêne visuelle au kilomètre 10 après le secteur des Ulysses. Et voici Benabar avec quoi qu'on dise avant de retrouver Mika pour le titre Blame It On The Girls.

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Metallica avec Blame It on the Girls. Je vous propose Madonna jusqu'à 21h. Ensuite, retour à l'actualité nationale, internationale, qui est intimement liée finalement au trafic, avec cette situation compliquée à Bordeaux et cet impact sur le trafic avec un petit peu de monde sur la rocade et puis aussi un petit peu de monde sur la 10 vers Paris.

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1: Bonsoir à tous. Journée de chaos dans le sud-ouest de la France. Selon un dernier bilan, 14 000 hectares ont succombé aux flammes dans le seul département de la Gironde et 110 000 personnes ont dû être évacuées. Le ministère de l'Intérieur est sans équivoque. Cette situation est totalement inédite. Invité de TF1, Laurent Nunez a même annoncé l'évacuation de personnes dans la métropole bordelaise. Ce feu unique s'auto-alimente, change de direction. Part vers l'est, donc vers Bordeaux. Par mesure de sécurité, l'aéroport de Mérignac a aussi été fermé et les Landes, bien sûr, sont aussi très touchées avec le cap des 30 000 évacuations déjà atteintes. Malheureusement, l'Espagne est aussi très impactée avec un nombre colossal de 40 000 personnes ayant dû être évacuées ou confinées dans la région de Madrid. Dans ce qui est d'ores et déjà le pire incendie de l'histoire de la zone, l'Union européenne a annoncé le déploiement d'avions bombardiers d'eau pour lutter contre ces feux, comme c'est le cas d'ailleurs en France. Mais la chaleur aussi sera de retour. Selon plusieurs organismes météo, un quatrième épisode de canicule est attendu la semaine prochaine et les trois quarts du pays seraient concernés. La succession de quatre canicules en deux mois serait totalement inédite depuis le début des relevés météo fiables en 1945. À l'international, visé par des allégations d'agression sexuelle contre une membre de son équipe, l'Assemblée des 125 États membres de la Cour pénale internationale a décidé à la majorité de relever de ses fonctions le procureur général Karim Khan. L'intéressé, lui, dément les faits. Nouveau drame de l'immigration en mer du Nord. Hier, le corps d'un réfugié, peut-être d'origine soudanaise, a été retrouvé sur la plage de Berck-sur-Mer. Il faisait partie d'une embarcation surchargée de fortune avec 150 autres migrants qui tentaient de rejoindre l'Angleterre. Et puis un monument vainqueur d'un monument après une étape magnifique et noire de monde lors de la montée finale. Tadej Pogacar, le maillot jaune, est le meilleur coureur du plateau. S'est imposé à l'Alpe d'Huez en conclusion de la 19e étape du Tour de France. Le Slovène accentue encore son avance au classement. Dans la lutte pour le podium, Paul Sexas, quatrième, reste à 25 secondes d'Isaac Del Toro et donc du podium. Eleni Martinez, auteur d'une étape incroyable, qui termine deuxième d'ailleurs aujourd'hui, fait son entrée dans le top 5, juste derrière Sexas. 21h02 sur le 107.7. Prochain rendez-vous avec l'actualité dans une heure. Retour au trafic après la météo. Allez, on passe à la météo pour cette journée de demain samedi et le temps sera encore une fois radieux dans la moitié nord du pays. Ce sera pas du tout le cas d'ailleurs dans la moitié sud avec des averses orageuses attendues, vous le savez. Mais dans la moitié nord, ce sera une très très belle journée avec des températures sont en légère hausse quand même par rapport au dernier jour. Alors il continuera à faire très bon par contre sur les côtes de la Manche avec 23 degrés à Brest, 25 à Cherbourg et 27 à Amiens et 28 à Lille. Mais 29 à Paris, tout comme à Nantes, 31 degrés à Strasbourg et 29 degrés à Paris, 26 degrés à La Rochelle.
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1: Retour au trafic à 21h03 maintenant pour vous proposer toute l'actualité trafic du moment. Bien sûr, en lien avec ce que j'ai pu évoquer à Bordeaux, je constate quand même que pour l'instant on est sur une accalmie sur la rocade bordelaise. Il y a toujours 5 minutes de bouchon par contre sur les 6 premiers kilomètres de la 10 en direction de Paris. Mais sinon, grosso modo, c'est un trafic quand même plutôt calme et fluide. On a quand même un accident en cours entre La Roche-sur-Yon en Vendée et Angers dans le Maine-et-Loire sur l'autoroute A87 vers Angers, kilomètre 96, c'est 16 km après le péage de La Roche-sur-Yon. On a toujours cette voiture accidentée sur la bande d'arrêt d'urgence avec un impact aussi sur la voie la plus à droite. Attention à cela s'il vous plaît, décalez-vous bien, sachant que vous allez croiser la route d'une voiture accidentée certes, mais aussi d'un patrouilleur, Eric, qui est sur place. On me parle d'un deuxième véhicule accidenté d'ailleurs, ça reste encore à confirmer. Je vous tiens au courant. En tout cas, une chose est sûre, la voie droite est neutralisée. Je vais désormais aller au kilomètre 10 de la 10, c'est entre Paris et Saint-Arnoult, le péage de Saint-Arnoult. Kilomètre 10, c'est 8 km après les Ulysses et la bifurcation entre la 10 et la N118. Vous allez vers Bordeaux, on a encore ce panache de fumée que l'on aperçoit sur l'accotement à droite de la route parce qu'un incendie s'est déclaré dans un champ juste à côté de la route. On a de la fumée, mais surtout les pompiers en intervention.
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1: 21h15, reprenons la route et à vos côtés dans cette soirée difficile en Gironde et dans les Landes. Hein, je le rappelle, si vous avez prévu de passer vos vacances au nord du bassin d'Arcachon ou dans les Landes, les préfectures vous demandent d'annuler votre séjour. Les accès à ces zones restent impossibles durant ce week-end de chasse et croisée. Les feux sont très loin d'être maîtrisés. Ces secteurs restent inaccessibles. Ils resteront même pendant plusieurs jours le temps d'assurer le traitement des sols. Ces messages sont aussi relayés sur les panneaux lumineux de l'autoroute. Notez également que de nombreuses routes du réseau secondaire sont aussi fermées à la circulation, ce qui est complètement logique. Sur la route, à proprement parler, l'impact se fait de moins en moins important. Par contre, avec ces départs forcés et ces évacuations, vraiment là, on a 2-3 minutes de bouchon peut-être en sortant de la rocade bordelaise et en allant sur la 10 en direction de Paris, mais vraiment rien de très marquant en fait, hein, à vous donner ça comme info à ce niveau-là. Entre La Roche-sur-Yon et Angers, la 87 en direction d'Angers, je rappelle qu'au kilomètre 96, une voiture est accidentée sur la voie de droite et la bande d'arrêt d'urgence, ces deux voies sont neutralisées. Les pompiers, le dépanneur et les forces de l'ordre ainsi que le patrouilleur sont tous en train d'intervenir sur les lieux de cet accident, 15 km après le péage de La Roche-sur-Yon-Est. Décalez-vous bien sur la voie de gauche. Deux voitures sont en panne dans des bretelles de sortie, donc je vais vous dire tout de suite qu'entre Tours et Vierzon sur la 85 direction Tours, une voiture est à l'arrêt dans la bretelle 12 de Saint-Aignan-sur-Cher. Et entre Rennes et Le Mans, sur l'A81, direction du Mans, dans la sortie 2, Evron-Vège, une voiture est là aussi à l'arrêt. Elle est en train d'être évacuée d'ailleurs. Et voici Jetlag, avec ce titre plein de comment dire, dans le contexte des vacances. Et bien, c'est un titre parfait. Jetlag donc avec Louisa. Et puis ensuite, on retrouvera Meja avec Call About The Money.

0: Meja avec All About the Money à l'instant. Gaëtan Roussel et Christina Aguilera pour la suite du programme. Soirée bien sûr compliquée en Gironde et dans les Landes et c'est peu dire. Je pense qu'on ne pourra pas avoir le bon superlatif. Et si vous m'écoutez en ce moment et que eh bien vous faites partie des personnes évacuées avec cet incendie extraordinairement dense et inédit par sa configuration et par son impact, eh bien je vous fais un gros bisou et je vous souhaite vraiment beaucoup de courage dans cette période. Et puis bien sûr à toutes celles et ceux qui sont sur la route en ce moment, bien sûr, hein, rouler plusieurs heures sur l'autoroute n'est jamais quelque chose de simple. Donc bon courage à tous, bonne soirée et bon courage. Gaëtan Roussel donc et Christina Aguilera. Le trafic sinon est fluide, hein, je le répète.
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2: Le trafic avec cette soirée qui sera marquée de toute façon par ces feux inédits en Gironde et dans les Landes. Alors ça concerne surtout la zone sud-ouest finalement, mais vous êtes également concernés de toute façon dans les secteurs environnants. Je couvre quand même la région, le département de la Gironde ce soir, donc forcément vous êtes impactés, surtout avec les évacuations à venir en région bordelaise. Je le rappelle, si vous avez prévu, ça paraît évident, je le rappelle quand même, si vous avez prévu de passer vos vacances au nord du bassin d'Arcachon ou dans les Landes, les préfectures demandent d'annuler purement et simplement votre séjour. Les accès à ces zones restent impossibles durant ce week-end de chassés croisés. Les feux sont très loin d'être maîtrisés. Les secteurs resteront inaccessibles même pendant plusieurs jours après, le temps d'assurer le traitement des sols. Information que vous voyez également de toute façon sur les panneaux lumineux au-dessus de la route. Et bien évidemment, des routes du réseau secondaire sont aussi fermées à la circulation. Sinon, en termes de difficultés de circulation à Bordeaux, même d'ailleurs sur la 10 en direction de Paris, tout est désormais calme et fluide. Un accident se termine entre La Roche-sur-Yon et Angers sur la 87 en direction d'Angers au kilomètre 96, 15 km après le péage de La Roche-sur-Yon Est vers Angers. L'accident se termine, le dépanneur vient de quitter les lieux. C'est tout ce que j'ai à vous dire pour le moment.
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2: Et c'est l'heure d'Absolument BO, votre rendez-vous estival consacré aux bandes originales les plus mythiques du cinéma.
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2: Et nous replongeons dans l'univers d'une comédie française culte des années 90, Marie Conemo.
3: C'est un morceau qui a été composé spécialement pour ce film et qui résonne encore souvent dans nos têtes. À cette époque, les enfants jouaient à la Game Boy ou avec leur Tamagotchi et regardaient en boucle la cassette vidéo d'un Indien dans la ville.
4: Il a l'air gentil, mais on a du mal à se concentrer quand il est dans la pièce.
3: Ce film d'Hervé Palude est sorti en décembre 94. On y suit les aventures du jeune Mimi Sicu, élevé par sa mère au fin fond de l'Amazonie, qui débarque à Paris avec son père.
5: Baboune, baboune !
6: Oh putain, Mimi !
3: Un trio signe la musique du film. Donnez-moi un K pour Manu Katché, musicien de renom. Donnez-moi un O et un D pour les regrettés Geoffrey Oriema et Tonton David, chanteur de reggae, de world music. Et avec ces trois lettres-là, vous formerez le groupe KOD. Chacun sa route connaîtra un succès immédiat. Le trio recevra la victoire de la musique dans la catégorie compositeur de musique de film en 1996. C'est une chanson qui a vraiment marqué les esprits. La preuve, arriverez-vous à vous retenir de la fredonner? Quelle que soit votre route à vous, aujourd'hui, elle se fait avec KOD dans Absolument BO.

Et c'était Chacun sa route de KOD dans Absolument BO. 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Et Taïk avec un peu d'R&B, ce sera Girlfriend dans quelques minutes.

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1: 21h45, le temps est bon sur la route en ce moment, mais je le rappelle encore une fois, c'est la consigne de cette soirée. C'est la préfecture de la Gironde et des Landes qui annule, qui demande l'annulation de votre séjour si vous allez vers leur département en raison de ces incendies très importants et ces incendies même malheureusement historiques dans la Gironde et dans les Landes. Les feux sont très loin d'être maîtrisés et les secteurs resteront ensuite inaccessibles pendant plusieurs jours en le temps d'assurer le traitement des sols. Ces messages que je vous donne, vous les avez aussi sur les PMV, les panneaux lumineux que vous avez au-dessus de la route qui vous indiquent donc bien cette impossibilité ou en tout cas cette demande d'annulation de voyage. Vous allez vous mettre dans une difficulté malheureusement qui, comme je le disais, est assez historique. Énormément de moyens sont déployés sur ces secteurs en périphérie de la route pour essayer justement de circonscrire un maximum ces feux importants et intenses. L'avantage, c'est que en dehors de ces rappels et de ces consignes, eh bien, je n'ai aucune autre info à vous donner. On a aussi un incendie qui s'est déclaré d'ailleurs entre Paris et Saint-Arnoult, et donc sur le kilomètre 10 de la 10 en direction de Saint-Arnoult, un feu qui s'est produit dans un champ à proximité des voies. Mais on a quand même ce panache de fumée entre le feu qui s'éteint et le largage de cette eau des sapeurs-pompiers qui fait que voilà, on a un panache de fumée. Rien d'impactant sur la route à proprement parler, en dehors de cette gêne visuelle qu'il ne faut surtout pas négliger. Le kilomètre 10, c'est après l'aire de service de Limoges-Envry et après donc la bifurcation entre la 10 et la N118 dans le secteur des Ulysses. Aurel San et Angèle pour la suite avant Cisco.

Cisco avec le titre Tang Song à l'instant. Bon, cette soirée, elle est marquée malheureusement par les incendies et l'incendie est en train de reprendre d'ailleurs au kilomètre 10 de la 10 en direction de Bordeaux entre Paris et le péage de Saint-Arnoux. Je le vois et on a cette fumée qui reprend aussi un peu de force et de vigueur sur un champ juste à côté de la route, à une dizaine de mètres de la route à peu près. Et donc malheureusement, les pompiers vont devoir réintervenir au niveau de cet incendie. Sinon, bien sûr, je reviendrai dans le flash d'actu sur les incendies en Gironde, bien sûr. En attendant, la musique de Coldplay avec Clocks, merveille de titre jusqu'à 22h.

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1: Bonsoir à tous. Emmanuel Macron demande aux armées de venir en renfort maximal sur la sécurité civile en Gironde, là où les incendies prennent une tournure tristement historique avec une ampleur inédite et des dévastations majeures. Plus de 19 000 hectares sont déjà partis en fumée avec un feu unique qui s'auto-alimente, qui change de direction et qui part vers l'est. Et l'est, c'est Bordeaux et sa métropole. En plus des 110 000 évacuations dans le sud-ouest de la Gironde, d'autres sont à venir. Et la préfecture appelle les habitants de plusieurs villes du sud Gironde à se préparer, et la périphérie de Bordeaux pourrait aussi être directement impactée. Nous allons bénéficier de renforts nationaux extrêmement importants en sapeurs-pompiers, en militaires, en soignants et en experts, annonce la préfète du département. Si Laurent Nunez avait annoncé la fermeture de l'aéroport de Bordeaux, s'il n'accueille plus d'avions en provenance du Sud, les vols se poursuivent ce soir, en tout cas pour l'instant. Malheureusement, l'Espagne est aussi très touchée. Déjà 63 000 personnes ont dû être évacuées ou confinées dans la région de Madrid, dont 5 000 personnes dans un camping. Ce feu est d'ores et déjà le pire incendie de l'histoire de la zone. L'Union européenne a annoncé le déploiement d'avions bombardiers d'eau pour lutter contre ces feux. Le scénario dramatique serait celui de la jonction de deux foyers d'incendie, ce qui est possible à ce stade. La chaleur, elle, sera de retour selon plusieurs organismes météo. Un quatrième épisode caniculaire est attendu la semaine prochaine et les trois quarts du pays seraient concernés. La succession de quatre canicules en deux mois serait totalement inédite depuis le début des relevés météo fiables en 1945. L'autorité palestinienne condamne le terrorisme des colons israéliens après une flambée de violence où quatre Palestiniens et deux Israéliens sont morts en Cisjordanie occupée. Si Israël dit avoir été l'agressé, le pays annonce tout de même, bien sûr, une opération et de nouvelles implantations en Cisjordanie avec la mise en place de nouveaux avant-postes de colonies dans le territoire. On rappelle que c'est illégal. Et puis un monument, vainqueur d'un monument, après une étape magnifique, noir de monde lors de la montée finale, Tadej Pogacar, le maillot jaune et meilleur coureur du plateau, s'est imposé à l'Alpe d'Huez en conclusion de la 19e étape du Tour de France. Le Slovène accentue encore son avance au classement et deux Français brillent dans le top 5, Paul Sexas 4e et Lenny Martinez 5e. 22h02 sur le 107.7, prochain rendez-vous avec l'actualité dans une heure. Retour au trafic après la météo. La météo à 22h02 pour la journée de demain samedi avec un temps qui sera radieux dans la moitié nord par contre. Dans la moitié sud, arrivée d'averses orageuses, hein, y compris dans le sud-est du pays, mais même aussi dans l'Occitanie et dans la moitié nord. Il fera très très beau avec des températures qui, par contre, on constate un réchauffement des températures, hein, qui sont désormais quasi tout au-dessus des normales saisonnières. 23 à Brest, 25 à Cherbourg, 27 à Rouen, 28 à Lille, 29 à Paris et à Nantes, 30 degrés à Auxerre et 31 degrés à Strasbourg pour les maximales.
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1: 22h03, eh bien maintenant ouvrons une nouvelle page de l'infotrafic ensemble, et même si j'en suis navré, hein, mais la thématique, elle est très portée sur les incendies dans le flash d'actu, elle est très portée aussi sur les incendies dans les points trafic, hein. Bien sûr, ces infos sont étroitement liées en cette soirée, mais avant de venir en Gironde, je vais aller sur le terrain d'un autre incendie malheureusement qui est en cours entre Paris et le péage de Saint-Arnoult en Yvelines. Vous êtes sur l'autoroute A10 au kilomètre 10 et vous voyez cette fumée qui vous perturbe visuellement. Un incendie s'est déclaré dans un champ à proximité de la route, à peut-être une cinquantaine de mètres peut-être de vos véhicules. Malheureusement, donc le feu est reparti. On a eu déjà une première intervention des pompiers. Le feu n'était pas encore fixé. Eh bien, il a fallu simplement quelques minutes pour que le feu reparte malheureusement et qu'un nouveau panache de fumée donc se dresse au-dessus de la route et à proximité de la route. La gêne semble ne pas justement être trop importante pour vous, mais elle est présente quand même. Donc, je vous le rappelle, c'est au kilomètre 10 de la 10 après l'aire de service de Limours-Janvry, où vous ne pouvez plus d'ailleurs faire le plein de quelque carburant que ce soit, et après la bifurcation entre la 10 et la 904 également. Sinon, eh bien, encore une fois, le trafic est très fluide. Je vais simplement aller peut-être justement au tout début de la Gironde, sur l'autoroute A10 toujours, au kilomètre 495. Entre Mirambeau et Blaye-Montagne, les sorties 37 et 38, un piéton aurait été aperçu à proximité des voies, kilomètre 495, non loin d'un accès de service d'ailleurs. Et puis bien sûr, bon bah la Gironde et les Landes. Hein. Et je rappelle que les préfectures demandent d'annuler purement et simplement votre séjour. Les accès à ces zones restent impossibles durant ce week-end de chasse et croisée. Les feux sont très loin d'être maîtrisés. Les secteurs resteront inaccessibles d'ailleurs pendant plusieurs jours. Hein. Le temps d'assurer le traitement des sols. Ces messages sont aussi relayés sur les panneaux lumineux de l'autoroute. Notez également que de nombreuses routes du réseau secondaire sont fermées à la circulation.
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1: 22h17, retour au trafic et à ces difficultés de circulation que l'on peut retrouver sur les différents axes du Grand Ouest et de la région centre. Bien sûr, l'information la plus impactante ce soir reste quand même la Gironde et les Landes. Et je rappelle que la préfecture de la Gironde et la préfecture des Landes appellent à annuler votre séjour dans leur département avec ces feux historique et à ces zones qui resteront impossibles durant ce week-end de se chasser croisé. Les feux sont très loin d'être maîtrisés, il va falloir plusieurs jours ensuite pour assurer le traitement des sols, donc impossible de circuler dans ces secteurs, y compris sur les réseaux secondaires. Vous avez les panneaux lumineux au-dessus de la route qui vous indiquent aussi cette information. Avant de venir sur l'autre incendie en cours près des voies de la 10, je vais simplement aller déjà sur la 10 en direction de Bordeaux. Non, je vais commencer du kilomètre 10 pour ensuite aller puisque c'est la suite logique. Kilomètre 10 de la 10 vers Bordeaux. On a cet incendie qui est reparti. Alors tout part d'un champ qui a pris feu tout à l'heure, dont le feu a été géré, mais le feu est reparti ensuite. Et donc il a fallu réintervenir sur les lieux de cet incendie. Tout se passe au kilomètre 10, donc après l'aire de service de Limours-Janvry. Aire de service dans laquelle vous ne pouvez pas du tout faire le plein. D'ailleurs, il n'y a pas forcément de lien entre les deux infos, mais juste le fait est que vous ne pouvez pas faire le plein dans cette aire de service. Plus de distribution de carburant, quel qu'il soit. Le feu, donc, il est dans un champ, il n'est pas près des voies, donc il n'y a pas de neutralisation de voie. Par contre, il y a une gêne visuelle avec ce panache de fumée qui traîne au-dessus de la route. Attention à cela. Kilomètre 46, ensuite 11 km après la sortie 11 pour Alainville, une voiture est en panne. Et puis, allons donc au kilomètre 89. Pourquoi ? Parce qu'un accident s'est produit impliquant un poids lourd. Et ce poids lourd, il s'est accidenté sur deux des quatre voies de circulation, les deux voies les plus à droite. Et forcément, le fait d'avoir cette neutralisation de voie et cette impossibilité de rouler normalement dans ce secteur, ça crée un bouchon. C'est tout à fait logique. En plus, parce qu'il y a pas mal de poids lourds qui gravitent dans la banlieue orléanaise pour l'instant. Deux voies sur quatre neutralisées. Les deux voies accessibles sont celles de gauche. Et vous avez déjà 10 minutes de bouchon sur seulement 3 km. L'accident s'est produit au kilomètre 89, je le disais. C'est 5 km après la bifurcation à 10, à 19. Donc une fois que vous allez passer la bifurcation, finalement, vous allez arriver très vite dans le bouchon. Il y a 10 minutes de ralentissement à noter. Alors, par rapport à l'accident, ce que je peux vous dire, c'est que le personnel de l'autoroute se rend sur place. Roré, le patrouilleur arrive, les secours, les forces de l'ordre également. Tout est en train d'être appréhendé dans ce secteur. Et puis enfin, la 10, encore. Alors, vous venez d'accéder à la Gironde, vous vous apprêtez à la quitter. Sachez qu'un piéton aurait été aperçu entre Blaye-Montendre et Mirambeau, les sorties 37 et 38, kilomètre 495. Restez à l'écoute et ne manquez pas Louane dans un instant sur le 107.7. La chanteuse prête sa voix à Providence dans le film d'animation La Petite Fille dans les Nuages, un conte philosophique et poétique pour toute la famille, empreint de magie auquel Jamel Debbouze apporte une belle touche d'humour. Direction les Nuages, donc juste après Wiz Khalifa et Charlie Puth pour See You Again, un titre bien sûr après la mort de Paul Walker.

0: Wiz Khalifa, Charlie Puth avec le titre See You Again. Bonne route, bon courage à tous. Et encore une fois, si vous arrivez de Bordeaux, de la périphérie de Bordeaux, du sud-ouest de Bordeaux, de la Gironde ou des Landes, et que vous êtes sur la 10 en direction de Paris, ou en tout cas que vous êtes dans cette banlieue environnante en Gironde, j'ai une grosse pensée pour vous ce soir, bien sûr, avec cette situation ô combien compliquée, avec ces feux d'une intensité presque jamais vue, finalement, notamment en Gironde. Bon courage à vous. C'est l'heure de retrouver notre invité sur le 107.7 sur la route avec Loane au micro de Christelle Molon.
1: C'est un film d'animation pour toute la famille dont on parle avec vous, Loane. Bonjour.
2: Bonjour.
1: Dans La fille dans les nuages de Philippe Riche, vous prêtez votre voix à Providence, une jeune adolescente parisienne qui se voit remettre une plume magique. Est-ce que vous pourriez nous raconter un petit peu ce qui lui arrive?
2: Alors, c'est l'histoire de Providence, une petite fille très rêveuse qui est passionnée par la lecture et qui a une grande envie d'aventure. Il se trouve que son voisin, c'est un écrivain qui écrit des histoires pour enfants d'aventures absolument extraordinaires, et en fait elle va se rendre compte que grâce à une sorte de plume magique, ces aventures deviennent réelles, et avec cette plume va lui être accordée une mission, et elle va tout faire pour essayer de sauver le monde avec son meilleur ami, son acolyte Airbag, son cochon d'Inde
1: qui est joué par
2: Jamel Debbouze, exactement, absolument trop mignon, et avec qui elle partage énormément de choses. C'est un peu sa bonne conscience, c'est une histoire où elle apprend à grandir et où elle se rend compte que non seulement c'est primordial de rêver, mais qu'à la fois avoir du pouvoir, il faut se rendre compte à quel point c'est important, engageant, et que ça a des conséquences. C'est un film qui essaye d'apprendre aux gens à quel point c'est important aujourd'hui de faire attention à notre planète, et du coup c'est un film qui est important pour moi pour ça, et ça m'a donné envie de dire oui tout de suite.
1: Qu'est-ce qu'il y a de Providence chez vous?
2: La même passion enfant pour les livres déjà, et ouais, je pense que elle a cette légèreté là, et je suis un peu comme ça aussi. J'aime bien prendre les choses avec beaucoup de légèreté, c'est quelque chose que je sais pas si j'ai ça en commun avec elle, mais que j'essaye d'avoir aussi.
1: Comment est-ce que vous avez travaillé votre voix pour doubler Providence?
2: Alors c'était assez particulier parce que Providence est une petite fille, et moi je suis une femme de quasi 30 ans. C'est tout un travail d'accentuer les aigus, de gommer le grave, de la rendre aussi légère que ce qu'elle est à l'image. Ça reste ma voix, oui c'est sûr, mais c'est très différent. D'ailleurs mon mari et ma fille ont vu le film, et quand Providence elle arrive à l'écran la première fois, il m'a pas reconnue tout de suite.
1: Ah ouais,
2: ouais. C'est ma fille qui a reconnu en premier et qui a dit mais si c'est maman.
1: Et votre fille justement, elle a quand même réussi à se laisser embarquer dans l'histoire, même si elle entendait la voix de sa maman?
2: Complètement, elle s'en fout complètement. Elle a adoré le film, elle m'a dit maman je veux être comme Providence. Je lui ai dit c'est super. Quelle bonne idée.
1: Restez avec nous, Loane. On se retrouve dans quelques minutes. Mais avant cela, on va écouter la Loane chanteuse, cette fois avec une chanson en lien justement avec le thème que nous aborderons tout à l'heure. Ça s'appelle Conduire.
2: Je sais pas.

0: C'était Conduire, le nouveau single de Louane. Elle nous en parlera dans la seconde partie de l'interview prévue juste après le point trafic de 22h30. Mais comme vous le voyez, il est déjà 22h28, donc il faut avancer. Voici Mantissa et ensuite on reparle de tout ça.
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2: h et un tout petit peu plus de 30 minutes. Retour à l'actualité trafic qui est souvent liée malheureusement aux incendies. Mais avant, je vais aller sur les voies de l'A10. Oui, déjà, avec un accident qui malheureusement a aussi pas mal d'ampleur. Nous sommes donc à l'approche d'Orléans sur l'autoroute A10 en provenance de Paris. Vous allez soit vers Bordeaux ensuite, soit vers Clermont-Ferrand sur la 71. Une chose est sûre, vous allez croiser la route d'un poids lourd au kilomètre 88. 5 km après la bifurcation A10 A19, on a donc ce poids lourd malheureusement qui s'est assez sévèrement accidenté, puisque en fait vous avez, si vous voulez, l'avant, la cabine du poids lourd qui est sur les voies de circulation. Je regarde les photos en même temps que je vous parle, en tout cas j'analyse un petit peu ce que je vois en même temps que je vous parle. Vous avez en fait la remorque de ce poids lourd qui a deux remorques. La première à l'arrière est complètement couchée au-delà du talus, au-delà du terre-plein central. Qui a traversé la bande d'arrêt d'urgence et qui est donc couché sur le flanc dans l'herbe à côté de l'autoroute. Et ensuite, vous avez le reste du véhicule qui est en travers entre la bande d'arrêt d'urgence et la voie de droite. C'est un impact quand même assez important. Beaucoup de débris, hein. Le terre-plein central de la bande d'arrêt d'urgence a été sévèrement impacté. Donc, il y a beaucoup de débris. Et donc, l'impact est sur deux voies de circulation. Vous ne pouvez circuler que sur les deux voies les plus à gauche dans ce secteur. Cela crée un bouchon, évidemment, 3,5 km de retenue et une petite dizaine de minutes de bouchon. Et c'est un accident qui va durer un certain temps. Hein. Quand on voit la configuration de l'accident, on est parti pour des heures dans ce secteur. Donc la logique de faire la pause et d'anticiper, non, franchement, il vaut mieux rester sur les voies pour l'instant et ne pas s'arrêter, puisque vous allez être dans la difficulté. Vous avez une aire de service d'ailleurs juste après, donc n'hésitez pas peut-être à faire la pause à ce niveau-là. En amont, je rappelle qu'au kilomètre 10 de la 10, toujours en direction de Bordeaux d'ailleurs, entre Paris et le péage de Saint-Arnoult en Yvelines, vous avez un incendie et qui s'est déclaré dans un champ à proximité de la route. Malheureusement, le feu est toujours actif et les pompiers sont en train de travailler pour éteindre ce feu. En ce moment, il y a un panache de fumée quand même assez important qui traverse les voies de circulation au moment où je vous parle. Ça se voit et ça se ressent. Je vous dis bon courage avec ce contexte. Oui, ça, c'est une certitude. Je le vois d'autant plus avec les vents qui ont dû tourner un petit peu. Les vents maintenant vont vers la route. Donc, impact réel sur les voies de circulation au moment où je vous parle sur ce kilomètre 10 vers Bordeaux. Voilà les informations qui concernent les autoroutes de l'Ouest et du Centre. Maintenant, il faut revenir à la Gironde, malheureusement, et Hollande, avec cet ordre de la préfecture. La préfecture vous demande d'annuler votre séjour dans les deux départements, la Gironde et les Landes, avec ces feux, bien sûr, dont vous êtes toutes et tous au courant, en particulier dans certaines villes comme Lèche-Cap-Ferret, Andernos, ou encore Biscarrosse et Sanguinet. Les feux sont très très loin d'être maîtrisés, les secteurs sont inaccessibles pendant plusieurs jours pour assurer le traitement des sols. Ces messages sont aussi relayés sur les panneaux lumineux de l'autoroute, donc des nombreuses routes du réseau secondaire sont actuellement fermées à la circulation.
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2: C'est le moment de retrouver une deuxième fois notre invité, Louane, au micro de Christelle Molon.
3: Louane, dans La fille dans les nuages, Providence vole pour voyager, c'est assez pratique en ces temps de transhumance des vacances. Vous, je crois que vous ne vous êtes pas vraiment précipité pour passer votre permis.
4: Non, alors je l'ai passé à 21 ans. J'habitais à Paris, il ne me servait pas à grand chose, si je suis hyper honnête.
3: Et qu'est-ce qui vous a décidé à le passer finalement alors?
4: J'avais envie de partir en vacances avec mes copains. Et j'allais partir aux États-Unis et je savais que j'allais avoir besoin du permis. Du coup, j'ai passé le permis.
3: Et comment ça s'est passé, ces premières expériences de conduite alors aux États-Unis?
4: C'est absolument horrible. Déjà, je venais d'avoir le permis, et non, la première fois que j'arrive à Los Angeles, déjà, comprendre qu'il ne faut pas s'arrêter au feu rouge.
3: Mais avant, j'ai failli mourir là-bas. Ouais, parce que les feux, on va le dire, sont millions en fait de l'intersection.
4: Exactement. Hein. On a tous failli mourir.
3: Oui.
4: Les premières expériences, je ne recommande pas d'aller conduire dans un autre pays tout de suite.
3: Et quelle conductrice vous êtes?
4: Je suis forcément une bonne conductrice en termes de comment on se sent dans la voiture avec moi, parce que mon mari est hyper malade, donc j'ai appris à être très fluide et très légère, parce que c'est un coup de volant et c'est compliqué, donc ça c'est sûr. Et je dirais que j'ai une conduite sportive.
3: Oui,
4: voilà.
3: Et justement, quand vous partez en vacances en famille, c'est vous qui avez le volant?
4: Non.
3: Ou c'est votre mari?
4: Non, c'est alors quand on part en vacances, je suis vraiment l'archétype de la princess passenger, parce que déjà il est malade, donc il préfère conduire. J'ai beau lui dire mais passe le volant, je peux conduire, ça n'arrive jamais. Et pourtant on fait beaucoup, beaucoup, beaucoup, beaucoup, beaucoup de trajets en voiture. On part beaucoup en Italie en voiture avec ma petite Clio. la petite Clio 5, tout le monde dans la voiture avec les valises qui débordent et c'est trop cool. Et on fait ça tous les étés.
3: Alors, il y a donc cette nouvelle chanson, Conduire, justement, dans votre discographie. Vous utilisez tout le vocabulaire de la route pour raconter une relation toxique.
4: Ouais.
3: Comment est-ce qu'elle était née, cette chanson ?
4: Figurez-vous que c'est la seule chanson de mon prochain album que j'ai pas écrite. C'est un garçon qui s'appelle Sam, mon co-auteur sur littéralement les trois quarts de l'album, qui m'a proposé cette chanson-là. C'est un sujet qui me touche beaucoup. Donc, quand il m'a fait écouter la chanson la première fois, j'ai trouvé ça absolument extraordinaire et que je lui ai dit, je vais la prendre et ça va être mon premier single. Et je suis au théâtre de septembre à janvier. Et c'est une pièce qui s'appelle 2h22, A Ghost Story. C'est un texte qui m'a retourné le bide et que je suis très fière de pouvoir interpréter et de reprendre après Lily Allen à Londres. Donc, c'est
3: une belle première expérience.
4: J'ai hâte, vraiment hâte.
3: Plein de projets donc pour Louane qui prête entre autres sa voix à Providence, donc dans ce film d'animation de Philippe Rich, La fille dans les nuages, conçu par des studios d'animation français dont
4: absolument.
3: On souligne le travail. Merci beaucoup Louane, bonnes vacances.
4: Merci beaucoup à vous aussi.
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1: George Michael qui arrive sur le 107.7. Je vous retrouve à 22h45 après ce long titre pour l'actualité trafic avec incendie bien sûr et puis accident toujours à l'approche de d'Orléans sur la 10 km 88, un accident et deux voies neutralisées. Je vous en reparle dans 5 minutes.

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1: Et il y a toujours trois secteurs qui nous intéressent tout particulièrement dans cette soirée. Malheureusement, trois secteurs qui sont quand même impactés par des problématiques assez marquantes. Notamment, eh bien, je vais partir de Paris pour aller vers Bordeaux. Donc commencer par Paris, cela veut dire parler de cet incendie qui s'est déclaré dans un champ à proximité de la route sur la 10, kilomètre 10, donc entre Paris et Saint-Arnoux et son péage. Vous êtes au kilomètre 10, donc c'est peu après l'aire de service de Limoges-Envry et peu après la bifurcation entre la 10 et la N104. Il n'y a pas de neutralisation de voie, mais par contre ce feu qui est toujours en train d'être géré par les pompiers, ce feu il est tenace, malheureusement en lien avec les terres arides hein, et cette sécheresse et cette canicule assez exceptionnelle de cet été, eh bien le feu continue de persister, de continuer de vivre donc sur ce champ à proximité de la 10. Et donc comme le feu est en train d'être éteint tant bien que mal par les pompiers, eh bien on a toujours ce panache de fumée qui traîne au-dessus de la chaussée, au-dessus de vous, et qui fait brouillard sur ce kilomètre 10. Cela a un impact. Je vous demande de baisser votre vitesse, de modifier votre comportement à l'approche de cette zone de brouillard, donc après à votre passage autour de l'aire de service de Limoges-Envry. On va redescendre d'un étage pour aller à Orléans désormais, région centre Val-de-Loire, puisqu'au kilomètre 88 de la 10 en direction de Bordeaux ou en direction de Clermont-Ferrand, on a toujours cet accident de poids lourd. Je vous ai expliqué la configuration de l'accident tout à l'heure. Accident important, hein, on a le terre-plein central au niveau des glissières de sécurité qui est lourdement endommagé. Cet accident, cette remorque qui est sur le flanc dans l'herbe, l'autre qui est justement au-dessus en fait, hein, qui est à cheval entre la bande d'arrêt d'urgence et l'herbe, hein, la cabine du poids lourd qui est également un peu en travers. C'est un accident qui va durer très longtemps, ça je vous le garantis. Deux voies sont neutralisées, les deux voies les plus à droite, vous circulez vous de votre côté sur la voie de gauche. Et pour l'instant, eh bien toujours un quart d'heure de bouchon à noter. Et il est désormais conseillé de prendre la bretelle de sortie numéro 13 pour Artenay. Pourquoi ? Parce qu'en fait, en contournant l'accident par le réseau secondaire, vous passez par la départementale 2020 qui est comme si en fait vous rouliez de manière parallèle à l'autoroute A10, vous retrouvez l'autoroute ensuite à Orléans-Nord et vous gagnez peut-être 3-4 minutes. Ça ne se joue à pas grand chose, mais en tout cas, eh bien, dans les deux cas, vous allez mettre quand même un quart d'heure de plus qu'en temps normal pour passer ce kilomètre et cette difficulté. Voilà. Selon une toute dernière actualisation, d'ailleurs, on est passé de 15 à 20 minutes de bouchon. Donc, en fait, la sortie, conseillée le devient de plus en plus conseillée. Et puis, je rappelle, en un mot, que la Gironde et les Landes sont interdites, enfin pas interdites, mais en tout cas les préfectures demandent d'annuler votre séjour dans ces deux départements. Les accès à ces zones resteront impossibles durant ce week-end de chasse et croisée et durant plusieurs jours pour assurer le traitement des sols après ces incendies et ces feux qui sont toujours très loin d'être maîtrisés. Les messages, vous les voyez aussi affichés sur les panneaux lumineux au-dessus de l'autoroute. Et je vous propose désormais de retrouver la musique de Visage, Fade to Grey, avant la compa de Joël Doigt de Filet.

Joé doit être filé avec Rihanna pour vous accompagner et mettre un petit peu de baume au cœur dans cette soirée avec un accident quand même important. Les conditions avec les incendies, j'en ai parlé, j'en reparlerai après les infos de 23h. Mais on a aussi cet accident de poids lourd, je le rappelle, hein, qui est partiellement renversé sur le flanc, sorti à l'approche d'Orléans au kilomètre 88 de la 10 vers Orléans, Bordeaux ou Clermont-Ferrand. Je rappelle que la sortie d'Artenay est une sortie conseillée. Hein, n'hésitez pas à prendre le réseau secondaire, ça vous évitera d'être dans un bouchon qui vous ralentira 20 minutes et vous allez gagner 5 minutes en passant par le réseau secondaire et la départementale 2020.

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1: Bonsoir à tous. Emmanuel Macron demande aux armées de venir en renfort maximal de la sécurité civile en Gironde où la situation est très très difficile. Les incendies prennent une tournure tristement historique avec une ampleur inédite et des dévastations majeures. Plus de 19 000 hectares sont déjà partis en fumée avec un feu unique qui s'auto-alimente, qui change de direction et qui part vers Bordeaux et vers la métropole. En plus des 110 000 évacuations dans le sud-ouest de la Gironde, d'autres sont à venir et la préfecture appelle les habitants de plusieurs villes, y compris des villes périphériques à Bordeaux, à se préparer. La périphérie donc est impactée. Nous allons bénéficier de renforts nationaux extrêmement importants en sapeurs-pompiers, en militaires, en soignants et en experts, annonce la préfète du département. Si Laurent Nunez avait annoncé la fermeture de l'aéroport de Bordeaux, il n'accueille plus d'avions en provenance du sud, mais les vols se poursuivent ce soir. Malheureusement, l'Espagne est aussi très touchée. 63 000 personnes ont dû être évacuées, et voire confinées dans la région de Madrid, comme par exemple 5 000 personnes encore confinées dans un camping. Ce feu est d'ores et déjà le pire incendie de l'histoire de la zone. L'Union européenne a annoncé le déploiement d'avions bombardiers d'eau pour lutter contre ces feux. Le scénario dramatique serait celui de la jonction entre deux foyers d'incendie, ce qui est possible à ce stade. La chaleur, elle, fera son retour. Selon plusieurs organismes météo, un quatrième épisode caniculaire est attendu la semaine prochaine, peut-être à partir de mercredi. Les trois quarts du pays seraient concernés. La succession de quatre canicules en à peine deux mois serait totalement inédite depuis le début des relevés météo fiables en 1945. À l'international, l'autorité palestinienne condamne le terrorisme des colons israéliens après une flambée de violence où quatre Palestiniens et deux Israéliens sont morts en Cisjordanie occupée. Si Israël dit avoir été l'agressé, le pays annonce pourtant une opération et de nouvelles implantations en Cisjordanie avec la mise en place de nouveaux avant-postes de colonies dans le territoire. On rappelle que c'est illégal. Et puis Tadej Pogacar, le magnifique, après une étape où le public a été extrêmement présent dans la montée finale de l'Alpe d'Huez. Tadej Pogacar, maillot jaune et meilleur coureur du plateau, s'est imposé au sommet de l'Alpe d'Huez en conclusion de la 19e étape. Il accentue son avance. Deux Français brillent dans le top 5. Paul Sexas et Lenny Martinez, 4e et 5e. 23h02 sur le 107.7. Prochain rendez-vous avec l'actualité dans une heure. Retour au trafic après la météo. Un temps à deux visages dans la France demain, avec une moitié sud pluvieuse, voire orageuse même dans l'après-midi, et une moitié nord dans laquelle il fera très beau. Par contre, matin comme après-midi, sera vraiment une très très belle journée du samedi 25 juillet, avec un plein soleil et des conditions parfaites estivales. Un petit vent quand même d'ouest qui va s'insérer notamment sur le littoral atlantique, avec des pointes à 65 km/h quand même à La Rochelle. La Rochelle, justement, il va faire seulement entre guillemets 25 degrés, tout comme à Cherbourg, 27 à Rennes et à Amiens, 28 à Lille, 29 degrés à Paris, 30 degrés à Auxerre, 31 degrés à Strasbourg et Tours pour les maximales.
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1: Le retour à vos conditions de circulation avec, en point d'orgue, trois informations qui sortent clairement du lot en cette soirée et sur lesquelles je suis déjà revenu déjà de multiples reprises depuis une grosse demi-heure maintenant. Et je vais commencer en lien avec ce que j'ai pu dire dans le point d'actualité nationale et internationale. Des incendies très importants, vous le savez, sont en cours en Gironde et dans les Landes. Si vous avez prévu de passer dans ces deux départements, les préfectures vous demandent d'annuler purement et simplement votre séjour. Les accès à ces zones resteront impossibles durant ce week-end de chasser croisé, et ce même après d'ailleurs le week-end, puisqu'il va falloir plusieurs jours pour assurer le traitement des sols et permettre donc de pouvoir se réinsérer dans ces secteurs. Les feux sont à l'heure actuelle très très loin d'être maîtrisés et ils continuent de gagner du terrain malheureusement. Ces messages et ces conseils, ces consignes même parfois, vous pouvez les retrouver également sur les panneaux lumineux de la route. De nombreuses routes aussi bien sûr du réseau secondaire sont fermées à la circulation. À Orléans, désormais, sur l'autoroute A10, en direction d'Orléans, de Bordeaux ou de Clermont-Ferrand. Je rappelle qu'un poids lourd est accidenté assez sévèrement, je dois le dire, avec deux remorques. L'une se trouve dans l'accotement, dans l'herbe couchée. L'autre se trouve sur le terre-plein de la bande d'arrêt d'urgence et la cabine est un petit peu en travers. Tout ça, c'est au kilomètre 88, 5 km après la bifurcation A10, A19. La voie de droite est neutralisée. Visiblement, une des voies a été rendue à la circulation, à la voie du milieu, ce qui permet au trafic de s'améliorer notamment avec un bouchon qui était au-delà des 20 minutes et qui est passé déjà à 15 minutes sur 3 kilomètres. C'est un bon signal et donc ça m'invite à vous dire que passer sur le réseau secondaire en ce moment à Artenay, sortir via la sortie 13, prendre le réseau secondaire et la départementale 2020 jusqu'à Orléans-Nord et la changeur 14, est peut-être plus quelque chose qui est vraiment d'actualité. Là, ça se joue peut-être à la seconde ou à une toute petite minute. Donc, avec l'amélioration du trafic attendu et le fait d'avoir 3 voies au lieu de 2, comme c'était le cas tout à l'heure, franchement, je pense qu'à l'heure actuelle, il vaut mieux rester sur l'autoroute A10. Et puis, la dernière info, c'est toujours cet incendie et ce feu qui est en train d'être, tant bien que mal, éteint au niveau d'un champ à proximité de l'A10. Vous êtes entre Paris et le péage de Saint-Arnoult-en-Yvelines, un feu qui s'est déclaré au kilomètre 10, donc après l'aire de service de Limours-Janvry, après la bifurcation A10-N104. Ce feu, donc, dans un champ, il est en train d'être éteint, mais on a encore cette fumée qui continue de traîner et qui passe sur la route également, hein, et forcément, ça rend votre passage sur cette A10 un petit peu plus compliqué qu'attendu. Ne cédez pas à la curiosité, s'il vous plaît. Les agents sont en train d'œuvrer sur ce kilomètre 10 pour éteindre ce feu dans les plus brefs délais.
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1: Et l'infotrafic est de retour à 23h et presque 17 minutes avec toujours les mêmes informations, les mêmes problématiques à gérer dans cette soirée de vendredi qui est quand même très marquée malheureusement par les incendies, notamment en Gironde et les Landes. C'est l'actualité prioritaire. Si vous avez prévu de passer vos vacances au nord du bassin d'Arcachon ou dans les Landes, les préfectures de la Gironde et des Landes vous demandent d'annuler votre séjour. Purement et simplement, les accès à ces zones resteront impossibles durant ce week-end de chasse et croisée, même peut-être probablement plus tard, puisqu'il faut assurer ensuite le traitement des sols. Une fois que le feu, qui est très loin d'être maîtrisé, le sera, ça va vraiment prendre du temps. Ces secteurs restent et resteront inaccessibles plusieurs jours. Ces messages sont aussi relayés d'ailleurs sur les panneaux lumineux au-dessus de la route. Près d'Orléans, je rappelle qu'un accident est en cours, toujours sur l'autoroute A10, direction Bordeaux, direction Orléans et Clermont-Ferrand, kilomètre 88, 5 km après la bifurcation de l'A10 et de l'autoroute A19. Je confirme qu'il est désormais, qu'il n'est plus désormais pertinent de sortir de l'autoroute à Artenay, de la sortie numéro 13. Vous allez perdre du temps en passant par le réseau secondaire, donc restez sur l'A10. Pourquoi ? Parce qu'on est passé de 2 à 3 voies disponibles. Seule la voie de droite est neutralisée pour l'instant sur ce kilomètre 88. Et donc, le fait de passer de 2 à 3 voies a permis au bouchon de se réduire de moitié. On était à 20, on est désormais à 10 minutes de bouchon, donc restez plutôt sur la 10. C'est le meilleur conseil que je puisse vous donner en ce moment. Et puis sur la 10, toujours au kilomètre 10, entre Paris et le péage de Saint-Arnoult-en-Yvelines, on a toujours cette situation liée à un incendie qui s'est créé, qui s'est propagé dans un champ à proximité de la des voies. Et on le voit, le panache de fumée, il est toujours là, il est toujours présent, il existe toujours. Donc attendez-vous après l'aire de service de Limoges-en-Vry, 2-3 km plus loin, à croiser ces pompiers qui donc interviennent pour éteindre ce feu et qui, malheureusement, ça prend du temps avec ces terres très arides et cette sécheresse qui fait que le feu met énormément de temps à s'éteindre. On le voit encore, il y a des petites, le feu est encore actif malgré les interventions qui durent depuis maintenant 2 heures quasiment. C'est une situation complexe qui est en train d'être gérée par les soldats du feu en ce moment. Le panache de fumée, il traîne aussi un petit peu sur la route, c'est pour ça aussi qu'on vous en parle. Tout au long de l'été, nous vous emmenons à la découverte des desserts de l'été, des spécialités qui ont le goût des vacances. Aujourd'hui, direction les Landes de Gascogne pour découvrir le pastis landais, une gourmandise emblématique du sud-ouest, souvent associée au moment de fêtes et de convivialité. Reportage juste après The Avener avec Wild.

0: The Avenir avec T.Y.O. avec le titre Wild sur le 107.7. Bon, hein, on va revenir ensuite à 23h30. Encore une fois, sur l'incendie de la 10 entre Saint-Arnoult et Paris au kilomètre 10, avec ce panache de fumée qui semble quand même perdre un tout petit peu de terrain. Cet accident toujours près d'Orléans sur la 10. Et puis, bien sûr, toujours ces restrictions de circulation à l'approche de la Gironde et des Landes. Comme promis, direction les Landes de Gascogne avec Christelle Moulon pour notre dessert de l'été.
1: Exact, je suis à Soupros, à mi-chemin entre Dax et Mont-de-Marsan, et ici on fabrique depuis 80 ans le...
2: Pastis landais de Soupros.
1: Alors Mathieu, vous êtes la quatrième génération de cette famille maroc à fabriquer cette pâtisserie. D'abord, c'est quoi le pastis landais?
2: Le pastis landais, c'est la spécialité sucrée de notre département des Landes, qui était autrefois le dessert des mariages et des communions, et qui rassemblait les gens lors d'événements et de fêtes.
1: Donc ça n'a rien à voir avec le pastis marseillais par exemple?
2: Non, le mot pastis landais chez nous dans les Landes, c'est en mot patois gascon, le mélange d'un levain naturel avec une pâte à gâteau. Et quand on mélange les deux et que ça fait pousser cette pâtisserie, on appelle ça en patois gascon d'ici le pastis, faire un pastis. Chaque matin, on prépare notre levain dans un premier temps. Par la suite, on enchaîne avec notre pâte.
1: Donc après, on le met dans ces moules là, que votre papa d'ailleurs est en train de trier. Comment on appelle cette forme là?
2: C'est un moule conique qui a la forme du pastis landais traditionnel que tous les jours on beurre à la main et que une fois la pâte bien poussée et bien levée, on va commencer à remplir ces mêmes moules avec ce geste traditionnel. Tout est fait à la main, le même geste que mes arrière-grands-parents pratiquaient au quotidien chaque jour, et on a gardé ce savoir-faire là également.
1: Puis juste à côté, il y a aussi des perles de sucre qu'on met dessus.
2: Voilà, on a une manière propre à nous de retravailler le sucre en morceaux, et c'est à la forme de ces sucres là que les clients aussi nous reconnaissent. C'est le geste signature également de la maison.
1: Alors en quoi c'est un dessert d'été?
2: C'est surtout un dessert qui rassemble autour de moments de partage et de convivialité, et ces moments là ils se retrouvent beaucoup l'été avec nos fêtes traditionnelles qui sont ancrées dans la culture locale ici dans les Landes. Donc c'est ça qui fait que c'est un dessert d'été qu'on est capable également de proposer avec une boule de glace et une petite fraise ou des fruits.
1: Alors on va justement passer en boutique là maintenant pour voir ce qu'en pensent les clients.
3: Ben c'est un petit peu la pâtisserie de l'enfance, et pour le goûter ou un dessert, c'est parfait à offrir quoi.
1: Et vous le mangez nature, vous mangez avec une petite boule de glace?
3: Moi je le trouve très parfumé ici, donc je préfère le manger nature avec un petit café, c'est parfait.
4: Mais moi ça fait des années que je viens avec mes parents et même mes grands-parents à l'époque. On s'arrêtait sur la route des vacances pour aller sur la côte landaise, et donc ben je prends plaisir maintenant à venir en acheter pour manger avec les copains ou avec mes enfants.
5: Petit déjeuner
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1: 23h30 sur le 107.7, priorité à vos conditions de circulation, comme d'habitude, comme tous les quarts d'heure, avec toujours trois informations qui font l'actualité de cette soirée. Je vais commencer cette fois par la Gironde et par le sud du secteur que je couvre ce soir, pour ensuite remonter vers Paris. Et vous le savez, c'est au cœur de l'actualité de cette soirée, des incendies majeurs, des incendies historiques sont en cours en Gironde et dans les Landes. Et si vous avez prévu de passer vos vacances au nord du bassin d'Arcachon ou dans les Landes, eh bien sachez que les préfectures de ces deux départements vous demandent d'annuler votre séjour. J'insiste sur le fait d'annuler votre séjour. N'y allez pas, les accès à ces zones resteront impossibles dans ce week-end de chasser croisé. Les feux sont très loin d'être maîtrisés au moment où on se parle, et ces secteurs resteront ensuite inaccessibles pendant plusieurs jours pour assurer le traitement de ces sols. Ces messages et ces conseils, vous les avez aussi sur les panneaux lumineux au-dessus de la route. Bon, avant d'atteindre Paris, je retourne à Orléans, désormais sur la 10, en direction de Bordeaux, en direction d'Orléans et de Clermont-Ferrand, parce qu'un poids lourd est toujours accidenté dans ce secteur, kilomètre 88 vers le sud. Donc, et malheureusement, eh bien, cet accident, il va durer, hein, je le disais, parce que la configuration de l'accident fait que ça va durer. Je rappelle, hein, on a un camion qui a deux remorques derrière lui. Et nous avons une première remorque qui a traversé le terre-plein central de la bande d'arrêt d'urgence et qui est donc couchée sur le flanc dans l'herbe à côté de la route. On a l'autre remorque qui est, elle, à cheval entre les deux portions, entre la route et l'herbe, sur le terre-plein central, qui a un peu éventré, en fait, ce terre-plein central, qui est quand même abîmé sur quand même 50 mètres, hein, dites-vous, 50 mètres, oui, c'est ça, sur un périmètre quand même très important, en l'occurrence, ça va durer un certain temps. Là, on vient de repasser un balisage lourd sur la voie de droite et sur la voie du milieu. Deux voies sur quatre sont désormais donc neutralisées pour l'intervention des rotateurs sur les lieux de cet accident. On va avoir ensuite la nécessité d'avoir une balayeuse, etc. Enfin, c'est un accident, en bref, qui va durer quand même très longtemps dans cette soirée. Donc, vous qui êtes après Artenay, la sortie 13 et après la bifurcation à 10 à 19, attendez-vous à retrouver des difficultés qui sont de l'ordre de 5 minutes de bouchon sur 2 km pour l'instant, mais avec le passage à deux voies neutralisées, on risque de retrouver des valeurs de bouchon qui repartent à la hausse. Et puis ensuite, enfin, ça avance d'ailleurs, hein, mais c'est encore long entre Paris et Saint-Arnoult. Sur les premiers kilomètres de l'A10 vers Bordeaux, au kilomètre 10, on a un incendie qui s'est déclaré dans un champ à proximité de la route. Le panache de fumée, il est toujours bien présent. On a toujours les pompiers en cours d'intervention. Le feu est maîtrisé, mais les opérations se poursuivent afin d'éviter une deuxième reprise de feu, puisque ça a déjà été le cas tout à l'heure. Avec cet air sèche, avec cet air aride, le feu peut repartir très facilement. Donc il faut absolument que les pompiers continuent leurs interventions. Le panache de fumée est moins important que tout à l'heure, mais le feu peut repartir à tout moment. Ils sont d'ailleurs en train d'intervenir en ce moment, les pompiers. Je le vois, leur produit est à nouveau déversé sur ce talus, sur ce petit tas qui s'est embrasé tout à l'heure et qui menace de repartir à tout moment.
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C'était Outkast, un de mes groupes préférés, avec Big Boy et André 3000 qui nous viennent d'Atlanta et qui ont mis Atlanta justement sur la carte du rap mondial, notamment avec cet album et notamment avec ce titre Mrs. Jackson. Marguerite et Chris Isaac, tout ça jusqu'à 23h45. On viendra ensuite sur l'actualité trafic riche avec notamment un accident important près d'Orléans et puis cette situation toujours qui était difficile à qualifier tant elle est inédite et historique au sud de Bordeaux en Gironde et dans les Landes avec ce feu qui a déjà parcouru quasiment 20 000 hectares.

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1: Retour à l'actualité trafic à 23h45 avec toujours eh bien ce triptyque, ces trois infos à Bordeaux, à Orléans et à Paris. Et pour le coup, je vais commencer donc par Paris avec une situation qui s'améliore mais qui va encore durer puisque je le rappelle, un incendie s'est déclaré en périphérie de l'autoroute sur la 10, donc entre Paris et Saint-Arnoult, le péage de Saint-Arnoult-en-Yvelines au kilomètre 10. Un feu s'est déclaré dans un champ, c'était déjà il y a à peu près 3 heures. On a eu déjà d'abord une première phase d'embrasement de ce champ, de ce talus, mais eh bien le feu est reparti ensuite, donc les pompiers qui étaient en intervention sont revenus, ont continué de traiter le feu et là sont toujours en opération afin d'éviter une reprise du feu. Tout est encore en cours et si je vous parle de ça, bien sûr, c'est parce qu'il y a un impact sur la route, pas au sens des neutralisations de voie, mais par la fumée qui se dégage et qui passe au-dessus de votre véhicule lorsque vous traversez la 10 sur ce kilomètre 10. Voilà, cela amène une difficulté de circulation, une visibilité en baisse. Donc je vous demande d'être bien attentif et concentré face à cette difficulté. Difficulté autre, autre configuration sur la 10, toujours en direction toujours d'ailleurs de Bordeaux, d'Orléans ou de Clermont-Ferrand. Avec cet accident de poids lourd qui va durer une partie de la nuit, si ce n'est même pas toute la nuit d'ailleurs, kilomètre 88, 5 kilomètres après la bifurcation à 10 à 19, on a ce poids lourd qui est complètement en travers des voies. La cabine du véhicule est au niveau de la voie de droite et de la bande d'arrêt d'urgence. L'arrière, ces deux remorques, l'une est sur le terre-plein qui se trouve sur la bande d'arrêt d'urgence et l'autre est complètement, carrément dépassé le terre-plein et se retrouve même donc dans l'herbe ensuite qui est passé de l'autre côté et remorque couchée sur le flanc. Ça va être très long parce qu'il va falloir remettre ce véhicule sur ses voies. Il va falloir aussi constater les dégâts, balayer les dégâts puisqu'on le terre-plein de la bande d'arrêt d'urgence est endommagé sur 50 mètres. Des opérations très longues sont amenées à être réalisées dans ce secteur. Accident donc même d'une certaine manière spectaculaire lorsque vous traversez la zone de ce kilomètre 88. Je vous le demande, vous avez deux voies accessibles, les deux voies les plus à gauche. Vous ne cédez pas à la curiosité. Dès que vous le pouvez, reprenez de la vitesse pour éviter que le bouchon qui est derrière vous gagne de l'intensité. Le fait d'avoir deux voies sur quatre, il y en avait trois tout à l'heure, maintenant on n'est plus qu'à deux. On a encore un bouchon qui va vous ralentir quelques minutes, peut-être 5 minutes de bouchon sur 2-3 kilomètres. Ça reste à la marge par rapport à tout à l'heure, mais ça reste notable. Donc s'il vous plaît, encore une fois, on respecte les agents qui travaillent bien sûr, mais aussi les partenaires de route derrière vous qui n'attendent que le trafic reparte par l'avant. Et puis Bordeaux, bien évidemment, c'est le cœur de cette soirée, de cette nuit et peut-être malheureusement de ces prochains jours. Une situation catastrophique en Gironde et dans les Landes avec plus de 19 000 hectares qui sont déjà partis en fumée. Et cette consigne de la préfecture, annuler votre séjour en Gironde et dans les Landes, purement et simplement. Les accès à ces zones resteront impossibles durant ce week-end et probablement même encore après, dans ce week-end de chasse et croisée. Les feux sont très loin d'être maîtrisés. Les secteurs resteront ensuite inaccessibles pendant plusieurs jours, le temps de traitement des sols. Les messages que je vous donne sont aussi relayés d'ailleurs dans ce secteur sur les panneaux lumineux de l'autoroute. Et avant les infos de minuit, dans un instant, votre rendez-vous avec première partenaire du 107.7. Tout l'été, Thierry Chaise vous guide dans les salles obscures avec ses coups de cœur de la semaine. Aujourd'hui, une comédie qui a tout pour marquer l'été et une adaptation de Marcel Pagnol réunissant un prestigieux casting. C'est à découvrir juste après le Loseway.

0: C'était Lolo Zouaï, franco-américaine, avec le titre « Moi, le trafic ». Avec toujours un accident près d'Orléans, une situation dramatique avec les incendies en Gironde et dans les Landes, et un incendie qui se termine tant bien que mal entre Paris et Saint-Arnoult sur la 10. Pas de voie neutralisée, mais un dégagement de fumée qui est en baisse, mais qui est toujours présent, kilomètre 10. C'est l'heure de cet avoir, votre rendez-vous cinéma. Et en même temps, avec Thierry Chaise du magazine Première pour son coup de cœur de la semaine.
1: Et la sortie de la semaine traite des difficultés de monter une pièce de théâtre. Ça s'intitule De la comédie française avec, évidemment, Thierry, j'imagine, des comédiens de la comédie française.
2: Avec uniquement des comédiens de la troupe de la comédie française. Alors, il y a encore 15 ou 20 ans, si on disait comédie française, et ça faisait un peu compassé, oui. Si on avait l'impression qu'il n'y allait que des gens d'un certain âge. Et puis, ça s'est ouvert. Et puis, un Pierre Niney est venu, par exemple, dans cette institution et amener un autre public. Et aujourd'hui, et on l'a vu encore lors des derniers Césars, avec Benjamin Laverne, qui est un membre de la troupe, qui avait invité plein de gens de la troupe à faire des sketchs, dont Pauline Clément et Marina Hans, et ben c'est totalement déboussiéré. Cette comédie, c'est ça. Pauline Clément doit mettre en scène une pièce. Évidemment, rien ne va se passer comme prévu.
3: Dans 2h30, vous me levez ce rideau.
4: Ça va être une cata.
5: Ouvre-moi cette porte, putain !
6: Pierre Intrusion !
5: On n'entend rien ! 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
2: C'est une comédie catastrophe, comme on les aime, et donc toute la troupe est là, Guillaume Gallienne, mais aussi Benjamin Laverne que je citais, tout est absolument formidable, et ça prouve, outre le fait qu'on rit beaucoup, ce film a eu un prix au Festival de la comédie de l'Alpe d'Huez, à quel point ces comédiens sont tous démons, qu'ils aient 4 scènes à jouer ou un film entier. C'est un régal, c'est pour moi la comédie de l'été, vraiment.
1: Et maintenant, comme tout au long de cet été, le film génial à voir ou à revoir pendant les vacances, il y en a deux en fait, Manon des Sources et Jean de Florette, 1986, Claude Berry à la réalisation, Montand, Auteuil, Béart et Depardieu à l'interprétation.
2: Alors c'est un film totalement d'actualité, puisque dans cette adaptation de Marcel Pagnol, la tragédie vient du manque d'eau. Le manque et d'eau permettre à certains, la fameuse source qui va permettre à certains de gagner beaucoup d'argent et à d'autres d'être totalement ruinés et d'en mourir. C'était tout le cinéma français cette époque-là. C'est-à-dire le cinéma de Claude Berry, cette ambition qu'il avait, c'est toutes les stars de l'époque, c'est une manière de raconter tellement romanesque, et puis c'est le film qui a non pas fait connaître Daniel Auteuil, qui était connu pour les souvenirs notamment, mais qui a lancé sa carrière dramatique. Et on sait aujourd'hui, 40 ans plus tard, où il en est. Ça se déguste comme à l'époque. C'est un régal, ce film.
1: Et du côté du box-office, 14 millions d'entrées pour les deux films. Un triomphe, accessible donc sur toutes les bonnes plateformes. Et vous nous conseillez également de la comédie française en salle cette semaine, à retrouver également dans l'excellent magazine Première et sur première.fr.
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1: Bonsoir à tous. Réunion interministérielle au sommet de l'État ce soir au vu de la situation exceptionnelle en Gironde et dans les Landes avec ces incendies ayant déjà parcouru l'équivalent de 20 000 hectares. Les ordres d'évacuation par une alerte téléphonique se multiplient et plus de 110 000 personnes ont dû quitter de multiples villes au sud de Gironde ou dans les Landes. Au sortir de cette réunion, le Premier ministre a détaillé plusieurs mesures. Sébastien Lecornu annonce le doublement du nombre de militaires présents en Gironde pour lutter contre ces feux, passant de 500 à 1000 renforts sur une place en soutien des pompiers. Le plan blanc est aussi activé dans les hôpitaux de Gironde et 1,5 million de masques FFP2 seront acheminés dès cette nuit pour protéger des fumées nocives. Un objectif majeur des forces intérieures, c'est éviter que le feu ne se rapproche trop de Bordeaux. Des ordres d'évacuation devraient être annoncés dans plusieurs villes limitrophes du chef-lieu bordelais. En tout cas, la fumée surplombe en ce moment la ville. Si le Var et les Pyrénées-Orientales sont aussi touchés, l'Espagne est aussi en souffrance, et en particulier la région de Madrid, où un double incendie qui menace de se rejoindre est d'ores et déjà historique pour la zone. Un total de 63 000 personnes a dû être évacuées ou se retrouvent confinées. L'UE, comme en France, a annoncé le déploiement de bombardiers d'eau supplémentaires. La chaleur, elle aussi, sera de retour, malheureusement. Selon plusieurs organismes météo, un quatrième épisode est attendu la semaine prochaine et les trois quarts du pays seraient concernés. La succession de quatre canicules en deux mois, c'est du jamais vu en France depuis le relevé de météo fiable de 1945. À l'international, l'Ukraine a des renseignements clairs indiquant que la Russie prépare une mobilisation militaire, dit ce soir Volodymyr Zelensky. Le président ukrainien a appelé à se défendre à tous les niveaux face à cette menace, sur le front, en poursuivant les frappes, en profondeur en Russie, mais aussi au niveau diplomatique. Et puis un monument, vainqueur d'un monument, après une étape magnifique, noir de monde lors de la montée finale, Tadej Pogacar, le maillot jaune et meilleur coureur du plateau, s'est imposé à l'Alpe d'Huez en conclusion de la 19e étape du Tour de France. Le Slovène accentue son avance au classement, mais deux Français brillent dans le top 5, Paul Sexas 4e, à 25 secondes du podium, et Lenny Martinez qui est 5e. Minuit 2 sur le 107.7, prochain rendez-vous avec l'actualité dans une heure, retour au trafic après la météo. La météo, le retour à la météo à une journée qui sera vraiment coupée en deux demain dans le ciel, puisque dans la moitié nord il fera extrêmement beau, dans la moitié sud il fera extrêmement moche dans l'après-midi avec des averses orageuses attendues pour quasiment tout le monde, et d'ailleurs ça pourrait ne pas faire de mal hein, dans la région bordelaise avec des averses attendues qui pourraient être nourries d'ailleurs, à souhaiter en tout cas dans la matinée comme dans l'après-midi. Il fera très beau dans la moitié nord avec des températures qui seront globalement supportables, notamment sur le littoral atlantique puisqu'il y a du vent qui est attendu de l'ouest avec des rafales entre 40 et 65 km/h. On attend dans ces régions entre 22 à Biarritz et 29 degrés à Nantes. Plutôt entre 23 et 26 d'ailleurs par ailleurs, et 27 degrés par contre à Amiens, 28 à Lille, 29 à Paris, 30 degrés à Metz, 31 degrés à Strasbourg et Tours pour les maximales.
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1: En attendant, vos conditions de circulation sont toujours à l'honneur sur les routes de l'ouest et du centre. Je vais aller rapidement sur l'incendie entre Paris et Saint-Arnoult, puisque sur le kilomètre 10 de la 10 vers Bordeaux et vers Saint-Arnoult, on a toujours l'incendie d'actualité, mais voilà, là la maîtrise du feu est en train de se confirmer. Le panache de fumée existe toujours, mais il est quand même de moins en moins épais. On a quand même un petit peu de fumée qui passe au-dessus de la route, mais c'est quand même moins que tout à l'heure. Voilà, cette fumée est en baisse, le feu est en train de perdre du terrain, et ce feu qui dure depuis maintenant un peu plus de 3 heures. Donc dites-vous, voilà, les pompiers ont vraiment une intervention forte, et des moyens ont été déployés quand même pour éteindre ce feu qui s'est produit dans un champ à proximité de la chaussée, donc de cette A10, kilomètre 10, après l'aire de service de Limoges-Envry, et après les bifurcations de l'A10 avec la N118 ou la N104. Accident de poids lourd qui lui va durer quand même un certain temps, je le rappelle, puisque donc nous avons toujours ce poids lourd qui est accidenté. Je ne vais pas rappeler tous les quarts d'heure la configuration de l'accident, mais c'est un poids lourd qui est partiellement couché entre la bande d'arrêt d'urgence et la voie de droite et l'accotement, l'herbe, le fossé. C'est un accident qui va durer longtemps parce que aussi entre les deux remorques, on a le terre-plein central, le terre-plein de la bande d'arrêt d'urgence qui est vraiment qui a été chevauché presque par les deux remorques. Voilà, ça va durer un certain temps. Le balisage avec le rétablissement de la voie du milieu neutralisé est en cours. On allait bientôt avoir plus que deux voies pour circuler, la voie du milieu et la voie de gauche sur cet axe qui est pourvu de quatre voies. Ça pourrait amener à la formation d'un bouchon. Pour l'instant, le trafic s'opère quand même plutôt bien au niveau de l'accident. Mais le fait de passer de 3 à 2 voies pourrait quand même voir le bouchon renaître. Donc je vous tiens au courant, bien sûr. Tout ça, c'est au kilomètre 88, 5 kilomètres après la bifurcation à 10 à 19. Voilà, méfiance dans ce secteur. Et puis bon, bah j'en ai déjà beaucoup parlé dans l'actualité, mais voilà, des incendies très importants sont en cours en Gironde et dans les Landes. Je rappelle que les préfectures vous demandent d'annuler purement et simplement votre séjour dans ces deux départements si vous souhaitiez vous y rendre. Les accès à ces zones restent impossibles et resteront impossibles durant ce week-end et pendant les jours prochains, notamment parce qu'il faut assurer le traitement des sols. Donc n'allez pas tout simplement dans ces deux départements.
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0: Plusieurs infos à développer dans ce point trafic à minuit 16. On a changé de journée, mais les infos se ressemblent quand même quasiment trait pour trait. On va commencer par Bordeaux, bien évidemment, avec ces incendies très importants en cours en Gironde et dans les Landes. Les préfectures des deux départements vous demandent purement et simplement d'annuler votre séjour dans ces deux départements. On le sait, il y a des évacuations dans plusieurs villes et donc l'impossibilité de rejoindre certaines villes, comme par exemple Lège, Cap-Ferret, Andernos, Somos ou encore le Temple Somos, d'ailleurs, qui est le foyer à l'origine de cet incendie de très très grande ampleur en Gironde et dans les Landes. Les feux sont très loin d'être maîtrisés. On est en train d'atteindre les caps des 20 000 hectares partis en flammes. Et ces secteurs resteront ensuite inaccessibles pendant plusieurs jours. Donc ça ne concerne pas que ce week-end de chasse et croisée, mais plusieurs jours. On se projette à plus long terme avec le traitement des sols qui va être nécessaire d'assurer pour ensuite permettre le rétablissement d'une route normale. Ça va prendre du temps. Ces messages aussi sont relayés d'ailleurs sur les panneaux lumineux au-dessus de l'autoroute. Et notez évidemment que si les autoroutes ne sont pas forcément impactées, le réseau secondaire, lui, l'est. Et donc de nombreuses routes sont fermées à la circulation. Un accident est en cours toujours sur la 10 en direction de Bordeaux, non loin d'Orléans, au kilomètre 88, direction Bordeaux, direction également Clermont-Ferrand, au kilomètre 88, avec ce poids lourd qui est partiellement couché sur le flanc le plus à droite de la route. La voie de droite, l'une des voies du milieu est neutralisée. Les deux remorques sont à cheval entre la bande d'arrêt d'urgence et l'accotement sont passés au-dessus de ce terre-plein de la bande d'arrêt d'urgence. Deux voies sur quatre sont neutralisées, les plus à droite, et fort logiquement, le bouchon a repris un petit peu d'ampleur avec 5 minutes de bouchon sur 2 km. C'est 5 km après. Alors l'accident s'est produit 5 km après la bifurcation à 10 à 19. Donc assez rapidement, une fois que vous passez cette difficulté, vous allez vous-même arriver dans un bouchon qui pourrait reprendre un petit peu d'ampleur. Mais encore une fois, pour l'instant, reprendre la sortie numéro 13 à Artenay et prendre le réseau secondaire d'une manière anticipée n'est pas la bonne décision à prendre, puisque vous allez perdre 5 à 10 minutes en passant par la départementale 2020, qui est parallèle à la 10, mais qui est pour l'instant une mauvaise solution. Si ça bouge, bien sûr, comptez sur moi pour vous donner des actualisations. Et puis, malheureusement, ce feu est très tenace à proximité de la 10. Entre Paris et Saint-Arnoult-en-Yvelines, on a donc un tas qui a pris feu au niveau d'un champ au kilomètre 10 de la 10, à proximité en tout cas du kilomètre 10. On est en direction de Saint-Arnoult, on est en direction de Bordeaux, de Nantes, etc., du sud-ouest ou du nord, de l'ouest du pays. Et malheureusement, pour la deuxième fois en cette soirée, le feu qui s'est déclaré aux alentours de 20h30 reprend de l'intensité. Là, en ce moment, finalement, si vous passez sur la 10 au kilomètre 10, vous n'allez pas forcément voir de fumée ou un petit peu de fumée. Mais malheureusement, le feu, c'est presque du direct, le feu est en train de repartir sur ce champ qui décidément est très aride, terre très sèche, qui est donc en proie au retour de flammes assez rapidement. Et donc les pompiers qui sont toujours en intervention vont devoir réinvestir ce lieu, rééteindre ce feu qui définitivement est très très tenace, en lien avec cet été particulièrement historique à plusieurs ordres, et notamment celui-ci avec les incendies. Donc voilà, si vous vous apprêtez à prendre la 10 et que vous vous apprêtez à atteindre le kilomètre 10, vous allez être forcément impacté déjà visuellement par ce feu et aussi par la fumée qui risque de passer autour de 7 à 10. Donc je vous demande, après l'aire de service de Limours-Janvry, d'être particulièrement attentif. N'hésitez pas peut-être même à vous décaler de la voie de droite très temporairement pour vous éloigner un maximum de cette fumée. Mais il n'y a pas que ça, il y a également donc entre Paris et Nantes sur la 11, à l'approche de Nantes d'ailleurs, au kilomètre 345, à la hauteur de la Chapelle-sur-Erdre et de la sortie 25, un chevreuil mort qui se trouve sur la voie la plus à droite. Dimitri, le patrouilleur, est en intervention. Et dans un instant, même tout de suite d'ailleurs, nous allons retrouver votre rendez-vous des danses de l'été avec une thématique aujourd'hui sur Charles Day Lewis. Retour donc sur l'hymne des chansons de l'été qui traverse les années sans quitter nos mémoires. Direction 1990, Charles Day Lewis faisait danser les vacanciers avec Soca Dance. Voici Gilles Ravarino.
1: Retour en 1990, où un titre venu tout droit des Caraïbes faisait bouger toute la planète. Soca Dance de Charles Day Lewis. Derrière ce tube, un artiste originaire de Trinidad et Tobago, basé en Allemagne, qui décide de faire découvrir la soca, cette musique festive, cousine du calypso, en la mélangeant à une pop très accessible. Le titre se classe numéro 1 dans plusieurs pays européens, dont la France, et devient l'un des grands tubes dance du début des années 90, en restant numéro 1 du top 50 pendant 6 semaines. Mais Soca Dance n'est pas seulement un refrain que l'on fredonne, c'est aussi une image, et à l'époque, le clip est multidiffusé sur TF1, bien décidé à renouveler le succès de la Lambada l'année précédente. Impossible d'y échapper, notamment dans les émissions musicales et les programmes jeunesse. Soca Dance transforme chaque espace en mini-carnaval. Couleurs vives, ambiance de plage, sourire jusqu'aux oreilles et surtout la chorégraphie. Une danse simple, répétitive, joyeusement démonstrative avec des mouvements de bras, des pas glissés et un déhanché très assumé. Aujourd'hui encore, il suffit de quelques rayons de soleil pour que ce morceau de Charlie Lewis brille à nouveau, nous rappelant qu'à cette époque, un tube suffisait à rassembler tout le monde sur la piste.

C'était Soca Dance de Charles D. Lewis, l'une de vos danses de l'été sur le 107.7. Un rendez-vous à découvrir ou à redécouvrir sur notre site internet et notre application Broken Summer. Sur le 107.7 avec Joséphine jusqu'à minuit et demi, en retour à l'actualité trafic, où encore une fois je vais revenir dans les mêmes secteurs que d'habitude, c'est-à-dire Bordeaux, Orléans et Paris.

0: Broken Summer avec Joséphine qui est un remix bien évidemment. L'info trafic désormais au programme.
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0: Minuit et demi, la route sur Radio Vinci Autoroute avec, en filigrane de cette soirée, bien sûr, les incendies à Bordeaux, mais aussi un incendie près de Paris et un accident près d'Orléans. Voilà, vous connaissez le tableau, il est dressé. Eh bien, à moi de maintenant de vous expliquer les choses un petit peu plus en détail. La Gironde et les Landes. Vous le savez très bien, les incendies très importants sont toujours en cours. Les feux sont très loin d'être maîtrisés. Les secteurs resteront inaccessibles pendant plusieurs jours pour assurer le traitement des sols. Et donc, pendant ce week-end de chassé-croisé, la préfecture des deux départements, enfin les préfectures des deux départements, vous demandent d'annuler votre séjour en Gironde et dans les Landes, bien évidemment. Les messages que je vous donne là sont aussi relayés d'ailleurs sur les panneaux lumineux au-dessus de l'autoroute hein, et de nombreuses routes du réseau secondaire sont de toute façon fermées à la circulation. Différer, reporter, annuler, c'est surtout ça le mot annuler, votre départ donc dans ces deux départements. Et voilà, j'en suis navré, mais c'est une consigne bien évidemment de sécurité. Orléans est toujours un passage un peu compliqué de la 10 d'ailleurs cette nuit en direction d'Orléans, de Bordeaux et de Clermont-Ferrand et en provenance de Paris. Au kilomètre 88 de cette A10, 5 km après la bifurcation A10-A19, on a toujours cet accident de poids lourd qui va durer un certain temps, qui est toujours en cours. Là, ce que vous devez savoir, c'est que deux des quatre voies sont neutralisées, les deux voies les plus à droite, et que eh bien l'engin de grutage est arrivé par contre sur site et il commence son intervention. Je le rappelle, hein. Ce poids lourd qui a deux remorques, eh bien, est partiellement couché, partiellement sur le flanc, entre la voie de droite, la bande d'arrêt d'urgence, et même l'accotement, l'herbe derrière, de l'autre côté du terre-plein de la bande d'arrêt d'urgence, qui est d'ailleurs endommagé sur 50 mètres, donc il va y avoir ensuite des opérations importantes de rénovation de ce terre-plein central, de ce terre-plein, une fois que l'intervention sera terminée. Et cette intervention, elle va durer, on le voit en ce moment, hein, c'est très visible au kilomètre 88, cette grue, elle est en train de tracter autant que faire se peut ce poids lourd pour l'objectif, c'est bien sûr de le remettre sur ses roues, déjà de le remettre dans le sens de la marche vers la circulation et vers Bordeaux pour ensuite l'évacuer. Mais c'est une intervention longue et importante qui est en train d'être réalisée. De votre côté, jouez le jeu, hein, décalez-vous bien sur la voie de gauche, ne cédez pas à la curiosité, faites comme si de rien n'était, même si j'en conviens, c'est très difficile avec ces engins volumineux, mais il va falloir composer avec cela. 1,5 km de bouchons vous attendent, mais entre 5 et 10 minutes pour traverser la difficulté. Et Paris, donc, avec la dernière info de cette soirée, entre Paris et Péage de Saint-Arnoult en Yvelines sur la 10, au kilomètre 10 en direction de Nantes, si vous allez sur la 11, ou de la 10 si vous allez vers Bordeaux, etc. On a toujours, et pour la deuxième fois en cette soirée, la reprise d'un incendie dans un champ à côté de la route, à une cinquantaine de mètres de la route peut-être. C'est un tas hein, qui s'est embrasé donc aux alentours de 20h30 et qui est toujours en cours. Deuxième reprise de feu dans ce secteur et une fumée qui traverse également l'autoroute A10 qui peut vous gêner visuellement. Ne cédez pas non plus à la curiosité s'il vous plaît avec ce feu qui est particulièrement tenace avec cet air aride et sèche dans de ce champ à proximité des voies de l'A10. Bon courage avec tout ce que je peux évoquer avec vous évidemment. Si vous êtes à Nantes, si vous êtes à Aumont, à Angers ou à La Roche-sur-Yon, force est de constater que vous passez une soirée très tranquille et quand on voit les difficultés que je peux évoquer en cette soirée, eh bien profitez-en et faites en sorte que cela continue.
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Et c'était Mylène Farmer avec ce titre qui marque son retour sur le devant de la scène. C'est acquis. Le tour des difficultés Orléans avec un accident et un bouchon qui continue de gagner un petit peu de terrain. Un peu plus de 5 minutes de bouchon sur 1,5 km en direction d'Orléans, de Bordeaux, de Clermont-Ferrand. Accident au kilomètre 88, accident de poids lourd assez important, je vous raconte tout dans 5 minutes. Et puis bien sûr les incendies en Gironde et un incendie également toujours près de la chaussée de la 10 entre Paris et Saint-Arnoux. Voilà le résumé rapide, on vient dans le détail juste après Lee Offenbach et Taylor Swift.

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1: Le retour à vos conditions de circulation à minuit et 46 minutes et encore une fois ce triptyque avec Bordeaux, Orléans et la région parisienne qui nous intéresse. Pas d'autres informations à donner ailleurs, hein. C'est le signe d'une soirée pour le coup qui est très tranquille, par exemple en Loire-Atlantique, près de Nantes, avec une soirée également tranquille peut-être à Alençon, à l'approche de Rennes ou encore de d'Angers, de la Roche-sur-Yon ou de Niort. Voilà, ce sont des villes où je peux citer où le trafic est parfaitement fluide et normal. Il ne faut bien sûr jamais vous oublier. L'actualité, elle se fait donc à trois niveaux et encore une fois, Bordeaux nous intéresse tout particulièrement, le département de la Gironde et des Landes. Ça, c'est une autre voie du 177 qui vous parlera plus précisément des Landes, hein, si vous rendez vers le sud-ouest. Mais, eh bien, la Gironde comme les Landes et les préfectures des deux départements vous demandent d'annuler votre séjour dans ces deux départements si vous aviez prévu de passer vos vacances là-bas. Arcachon, Arès, Andernos ou encore Somos, justement là où le premier foyer de cet incendie a été déclaré, ou encore des Landes près de Biscarrosse, avec des ordres d'évacuation dans toutes les villes que j'ai pu vous évoquer. Donc évidemment, s'il y a des ordres d'évacuation, il n'est pas possible bien sûr de se rendre dans ces villes. Les accès à ces zones, il reste impossible aujourd'hui, ce week-end et même dans les jours prochains, puisqu'il va falloir ensuite, une fois que le feu sera maîtrisé, ce qui n'est pas du tout le cas en ce moment, assurer le traitement des sols avant de permettre une reprise de l'accès à ces villes, ce qui n'est pas du tout d'actualité. Ces messages, vous les apercevez aussi de toute façon sur les panneaux lumineux au-dessus de la route, avec cette volonté d'annuler votre arrivée dans ces deux départements de la Gironde et des Landes. Orléans, maintenant, avec cet accident de poids lourd, malheureusement, qui là aussi rend la circulation un peu compliquée. Sur la 10, en direction de Bordeaux, de Clermont-Ferrand. Le point kilométrique, c'est le 88, 5 km après la bifurcation entre la 10 et l'autoroute A19. Un point de situation assez rapide pour vous rappeler que c'est un poids lourd, perte de contrôle du véhicule, tout simplement. Ce poids lourd, il a deux remorques. L'une d'entre elles a traversé les voies et le terre-plein de la bande d'arrêt d'urgence et se retrouve dans le fossé, ou en tout cas dans l'herbe à côté de la route. L'autre se trouve sur le terre-plein et donc entre la route et l'accotement. Voilà, c'est assez compliqué. La cabine du poids lourd est-elle légèrement en travers, hein, légèrement sur le flanc. Des opérations importantes en ce moment sont réalisées, ayant pour but bien sûr de remettre la dernière remorque d'abord sur les voies et ensuite essayer de remettre ce véhicule dans le sens de la marche pour ensuite l'évacuer en fonction des dégâts de cet accident. Il y a pas mal de moyens qui sont aussi déployés au niveau de cet accident et je le rappelle, deux voies sont neutralisées, hein, les deux voies les plus à droite sur cet axe qui en a quatre. Sur ce kilomètre 88. Et le fait d'avoir deux voies neutralisées amène un bouchon qui reprend de l'intensité à peu près 10, 12, 15 minutes. On va dire entre 10 et 15 minutes de bouchon sur 3,5 km. Donc en fait, finalement, quand vous arrivez à la bifurcation à 10 à 19 vers Orléans, vous allez très vite arriver dans le bouchon. Mais pour l'instant, il n'est toujours pas conseillé de prendre la bretelle de sortie numéro 13 pour Artenay et contourner la difficulté pour la simple et bonne raison qu'il y a pas mal de véhicules qui l'ont fait et que ça bloque également, sur les derniers kilomètres du réseau secondaire avant de retrouver l'autoroute à Orléans-Nord. Donc forcément, si plusieurs véhicules font le choix d'aller sur un réseau secondaire qui ne peut pas absorber le trafic qu'il y a sur l'autoroute, forcément, cela annule un petit peu la sortie conseillée. Et donc pour l'instant, il est toujours plus pertinent de rester sur l'autoroute A10 malgré ce bouchon. Un petit peu plus loin, j'en profite puisqu'on est dans ce secteur, dans la bretelle d'entrée numéro 15, un obstacle a été vu à Main-sur-Loire et l'entrée numéro 15 en direction de Bordeaux également. Voilà tout ce que je peux vous dire concernant ces difficultés. Il en reste une. Et cet incendie qui est reparti pour une troisième fois entre Paris et Saint-Arnoult. Vous êtes sur les premiers kilomètres de la 10, au kilomètre 10 également, après la bifurcation entre la 10 et la Nationale 104, après l'aire de service de Limoges-Envry, au kilomètre 10. Donc un feu s'est déclaré pour la troisième fois en cette soirée, dans un champ à proximité de la 10. Alors pour l'instant, je ne vais pas forcément en faire tout un pataquès, puisque la fumée n'est que très peu présente au-dessus des voies de la 10. C'est une information quand même, et c'est une fumée que l'on a aperçue toute la soirée dans ce secteur. Pour l'instant, ça va à peu près, mais c'est du direct, et le feu est en train d'être géré une troisième fois par les pompiers. Ça va encore durer. Mais en attendant, voilà, la gêne est un petit peu plus modeste sur les voies de la 10. Tant mieux, bien évidemment, pour votre passage sur ce secteur. Alors, il fallait être le plus complet possible pour le dernier point trafic en ce qui me concerne. Maintenant, c'est une autre voie du 177 qui vous racontera tout ça après les infos d'une heure. En attendant, l'un de vos rendez-vous de l'été, c'est les voitures mythiques. C'est vos modèles cultes qui ont marqué le petit ou le grand écran aujourd'hui, direction Marseille, avec un taxi blanc qui file à toute allure sur le Vieux-Port. La célèbre Peugeot 406 de taxi sera à l'honneur juste après le tout nerdier Soprano.

0: Le dernier soprano avec le titre DJ sur le 107.7. Simplement une petite actualisation par rapport à l'accident que j'évoquais avec vous près d'Orléans sur l'autoroute A10 en direction d'Orléans, de Bordeaux ou de Clermont-Ferrand, kilomètre 88, 5 kilomètres après la bifurcation A10 à 19. Les opérations de relevage de la deuxième remorque du poids lourd qui était donc sur le flanc dans de l'autre côté qui avait traversé le terre-plein de la bande d'arrêt d'urgence. Elle a été remise, cette remorque, de l'autre côté, du bon côté, j'ai envie de dire, de la route. Donc l'opération s'est bien passée. Il reste encore donc d'autres choses à faire, bien sûr, mais au moins voilà, l'une des étapes les plus importantes a été réalisée avec succès, ce qui est plutôt quand même un bon signal. Par contre, pour vous, ça n'a aucun impact parce que les deux voies les plus à droite sont toujours neutralisées, que vous n'avez donc que deux voies pour circuler et que le bouchon s'élève toujours à 15 minutes sur 3 km. En l'état, avec cette actualisation là au niveau des données, vous allez mettre autant de temps en restant sur la 10 qu'en allant sur le réseau secondaire. Donc pour l'instant, je dis bien pour l'instant, ça pourra changer. Vous pouvez rester sur la 10 sans qu'il y ait nécessité de quitter l'autoroute, même quelques minutes. Comme promis, voici votre rendez-vous de l'été consacré aux voitures qui ont marqué leur époque. Retour à la fin des années 90, quand on payait encore en francs et qu'un chauffeur de taxi marseillais devenait une star du grand écran. Accrochez vos ceintures, Quentin Lachaise nous embarque à bord de la mythique Peugeot 406 de taxi.
1: Au milieu de l'agitation bien connue de Marseille, il y a en 1998 un taxi qui ne passe pas inaperçu.
2: 406.
3: Sans votre respect, chef, je crois plutôt que c'était une 406.
1: À son volant, Daniel Morales, interprété par Samina Seri, livreur de pizza, troquant son scooter pour une Peugeot 406 qui, à première vue, n'a rien d'extraordinaire.
4: Vous avez commandé un taxi, Emilien ?
5: Alors, celui-là, je le connais.
1: Mais après quelques manipulations et un changement de volant, c'est un vrai taxi de course.
6: Dites-moi, elle fait plutôt un joli bruit pour un taxi. Connaisseur ?
1: Prise d'air sur le toit, aileron, essieu variable et un V6 parfois boosté d'un produit à base de pastis, le bolide permet un trajet vieux port, aéroport de Marignane en un temps record.
7: 14 minutes 30.
8: Eh ben ça vous laisse le temps de prendre les journaux et peut-être même un petit café. Bon voyage, monsieur.
1: D'autres modifications seront apportées dans Taxi 2 avec des ailes dans la voiture pour planer sur quelques mètres.
9: J'ai un objet non identifié en approche sur la piste numéro 1.
1: Vous remarquerez d'ailleurs que l'on ne voit que l'aile droite se déployer. L'une des voitures modifiées pour ses plans précisément n'avait pas assez de place à bord pour accueillir le mécanisme des deux ailes.
10: Vous pourriez la noter celle-là parce qu'elle est bien.
1: Taxi connaîtra 4 films supplémentaires avec un petit changement de modèle pour le 5. On passe à une 407. La voiture originale, elle, vous attend au musée de l'aventure Peugeot. C'est à Sochaux.
0: Merci beaucoup Quentin, découverte ou redécouverte que vous pouvez aller redécouvrir d'ailleurs sur notre site internet et notre application. David Bowie, This is not America, jusqu'à 1h du matin, le retour aux infos.

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1: Bonsoir à tous, réunion interministérielle au sommet de l'État ce soir et au vu des incendies inédits et ont déjà parcouru l'équivalent de 20 000 hectares, soit plus que la surface de Paris. Les ordres d'évacuation se multiplient et plus de 140 000 personnes ont dû quitter de multiples villes du sud de la Gironde ou des Landes. Sébastien Lecornu a annoncé le doublement du nombre de militaires déployés, de 500 à 1000 renforts sur place en soutien des pompiers. Le plan blanc est activé dans les hôpitaux de Gironde et 1,5 million de masques FFP2 seront acheminés dès cette nuit pour protéger des fumées nocives. Objectif, tout faire pour que le feu n'atteigne pas Bordeaux où la fumée surplombe la ville. Plusieurs villes de la métropole pourraient tout de même être évacuées selon la préfète. L'Espagne traverse aussi une soirée chaotique et les deux incendies à l'ouest de Madrid ont fusionné, balayant déjà 6000 hectares. Mais si ce Sierra de l'Ouest est jugé impossible à éteindre en l'état par le préfet, le feu va plus au nord que prévu. Ce qui laisse penser qu'une réunion redoutée avec l'incendie d'Avilia n'aura finalement pas lieu. 63 000 personnes ont été évacuées ou confinées. Ce serait inédit depuis le début des relevés météo en 1945. Plusieurs organismes s'accordent à dire qu'une quatrième canicule en deux mois va atteindre la France et les trois quarts du pays seraient concernés. Cette canicule pourrait durer un peu moins d'une semaine. Pour l'Ukraine, il n'y a aucun doute. La Russie prépare une forte mobilisation militaire. Volodymyr Zelensky a appelé à se défendre à tous les niveaux face à cette menace, sur le front comme au niveau diplomatique. On apprend d'ailleurs ce soir qu'une frappe de drone au nord du pays a soumis à fait de mort. En sport, Tadej Pogacar, dictateur du Tour de France 2026, le Slovène a remporté sa cinquième étape dans cette grande boucle après plusieurs attaques en conclusion de la 19e étape dans l'Alpe d'Huez. Le maillot jaune accentue encore son avance au général. Bonne nouvelle, Lenny Martinez rejoint Paul Sexas, deuxième français, donc dans le top 5 au général, ils sont 4 et 5e. Et puis c'est la dernière danse du King. LeBron James a annoncé ce soir sa signature aux 76ers de Philadelphie en NBA pour un contrat d'une année plus une en option. À 41 ans, l'Américain tentera de gagner un cinquième titre dans une quatrième franchise différente, ce qui pour le coup serait inédit dans toute l'histoire de la NBA. 1h02 sur le 107.7. Prochain rendez-vous avec l'actualité dans une heure avec Julien Cognon. Retour au trafic après la météo.
2: Merci beaucoup Clément Finot. J'ai nommé le King de l'infotrafic sur le 107.7 et puis autre King, autre Queen plutôt dans le sud-ouest, c'est Marielle Nougaret qui était votre copilote ce soir, chers auditeurs, depuis 20h. Et j'ai donc le plaisir de prendre le relais jusqu'à 6h. Vous restez avec nous, nous ferons le point sur l'évolution de cet accident de poids lourd, je vous le rappelle, du côté d'Orléans sur la 10, c'est dans un tout petit instant. Et nous démarrons par votre météo de cette journée de samedi avec un grand ouest coupé en deux, entre une moitié nord sous un temps calme et ensoleillé, perturbé par quelques grisailles matinales sur les régions centrales, et un soleil généreux à Strasbourg dans le grand est. Et de l'autre côté, une perturbation orageuse qui devrait traverser le sud-ouest avec des pluies matinales sur les Pyrénées qui s'étendront à l'ensemble de l'Occitanie dans l'après-midi. Conséquence, les températures vont baisser. 23 à Tarbes cet après-midi, 25 à Toulouse, 28 à Bordeaux, 29 à Paris et Nantes, 31 à Tours. Et puis je vous rappelle qu'une quinzaine de départements du sud et de l'ouest sont en vigilance orange feu de forêt. Ne réalisez surtout pas vos travaux et activités de bricolage près d'une pelouse ou d'herbe sèche.
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2: L'infotrafic à une heure sur les axes du Grand Ouest. Alors, on va démarrer très rapidement par le sud-ouest où il ne se passe pas grand-chose. L'occasion pour moi de vous dire que si vous m'écoutez, par exemple, du côté de Montauban, de Toulouse, de Pau, de Bayonne ou encore de Tarbes, tout se passe bien. Vous prêtez attention simplement à quelques pluies localement dans les Pyrénées. Et puis, dans le secteur de Bordeaux, vous l'avez entendu avec les voix de Clément Finot et de Marielle Nougaret sur le 107.7. Les autorités vous déconseillent très fortement de circuler dans plusieurs secteurs de la Gironde et des Landes, toujours touchés par les incendies. L'Aige, Cap-Ferret, par exemple, Andernos, Somos, Biscarros ou encore Sanguinet, pour ne citer que. Et puis, si vous aviez des vacances prévues dans ce secteur, notamment dans le secteur prisé du bassin d'Arcachon, eh bien, il faudra les reporter, puisque vous l'avez compris, malheureusement, la situation devrait encore durer telle quelle pendant plusieurs jours. Retour à l'actualité du trafic sur les axes du centre-ouest, où dans l'ensemble, tout se passe bien, si l'on accepte deux secteurs, à commencer par le secteur d'Orléans, où vous êtes toujours ralenti sur une dizaine de minutes de ralentissement pour vous qui circulez sur la 10 au départ de Paris. Vous arrivez sur Orléans et c'est juste après la bifurcation avec la 19 que vous allez tomber sur ce ralentissement d'une dizaine de minutes, conséquence d'un accident de poids lourd. Vous l'avez entendu là aussi avec Clément Finot, poids lourd muni de deux remorques qui sont plus ou moins d'ailleurs passées par-dessus le bas-côté. En tout cas, elles étaient de travers en fait sur le bas-côté, donc il a fallu les dépanner avec une grue. L'intervention a pris du temps. L'intervention est bientôt terminée, mais vous n'êtes toujours limité qu'à deux voies de circulation sur la gauche. Et comme vous êtes assez nombreux dans ce secteur, peut-être sur la route des vacances, vous êtes ralenti encore une fois sur une dizaine de minutes. Et c'est au kilomètre 88 de l'autoroute très précisément que ces opérations sont en cours. Nous ferons le point bien sûr dans les prochaines minutes. Et puis nous ferons le point également sur cet incendie qui sévit toujours sur l'autoroute A10 en région parisienne. Pour vous qui circulez autour du kilomètre 10 sur cette autoroute, toujours entre Paris et Bordeaux, plus précisément entre Paris et le secteur de Saint-Arnoult, c'est un départ de feu toujours confirmé. Je l'aperçois sur les caméras. En fait, dans un champ à proximité de l'autoroute, à cette heure, les flammes n'impactent pas du tout les voies de circulation. Le trafic est très fluide. Pour autant, la fumée pourrait gêner votre visibilité. Donc, bien sûr, il faut être méfiant, ne pas hésiter aussi à lever le pied si jamais les choses s'aggravaient. Sachez que les secours, bien sûr, ont été appelés. Ils sont en intervention. C'est la troisième fois d'ailleurs qu'ils y reviennent ce soir, puisque ce départ de feu a déjà eu lieu deux fois plus tôt dans la soirée. Et encore une fois, nous ferons le point dans les prochains points trafic. Partout ailleurs, en revanche, tout se passe bien du côté de Strasbourg, Laval, Nantes ou encore Niort ou Saintes. Pas de difficulté au trafic.
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2: Les frérots de la Vega et Michael Jackson, voilà votre programme musical jusqu'à 1h15 où je vous retrouverai pour faire un point sur le trafic et vous l'avez compris sur cet accident qui évolue du côté d'Orléans. J'espère pour vous qu'il sera vite terminé. Je vous souhaite un excellent trajet à l'écoute du 177.

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1: 1h15, je vous retrouve de nouveau dans le secteur d'Orléans, dans le Loiret, sur l'autoroute A10, vous roulez direction Orléans, direction Clermont-Ferrand, direction Tours ou encore Bordeaux. Et au kilomètre 88, juste avant d'arriver à Orléans, vous êtes toujours ralenti sur une dizaine de minutes. Conséquence, je vous le rappelle, d'un dépannage en cours. Un poids lourd qui a fait une sortie de route un petit peu plus tôt dans la soirée. Vous l'avez vécu sur le 177 avec Clément Finot. Conséquence, les deux voies droites sont toujours neutralisées puisque ce poids lourd, je le rappelle, est muni de deux remorques, dont l'une d'elles d'ailleurs qui a fait il y a un passage par-dessus le terre-plein de la bande d'arrêt d'urgence. L'intervention prend donc un petit peu de temps. Vous ne circulez toujours que sur deux voies de gauche. Et comme vous êtes un petit peu nombreux dans ce secteur, eh bien ça freine. Mais rassurez-vous, la bonne nouvelle, c'est que ça circule. Et les choses évoluent tout de même favorablement sur place. Et puis toujours sur la 10, je vous rappelle ce départ de feu toujours en cours au kilomètre 9 de l'autoroute, non loin de Saint-Arnoult. Vous ne vous laissez pas surprendre si vous apercevez de la fumée. Et vous êtes vigilant, bien sûr, dans les deux sens. Toujours sur l'autoroute A10, je l'apprends à l'instant, un véhicule en panne au kilomètre 54 dans le sens Paris-Bordeaux. Pour vous qui roulez en direction d'Orléans, c'est au kilomètre 54, vous avez passé le péage de Saint-Arnoult. Et entre les sorties Alainville et Jeanville-Alaine, il faut donc vous méfier de ce véhicule en difficulté dont je ne connais pas encore la localisation précise sur les voies. Et puis pour être tout à fait complet sur l'A10, cette fois-ci à l'arrivée sur Bordeaux, toujours en direction de Bordeaux et du Sud-Ouest, je vous rappelle ce dépannage en cours, un véhicule arrêté juste avant la barrière de péage de Viersac. Vous êtes vigilant, le véhicule est arrêté vraiment sur la voie de droite. Direction désormais l'autoroute A89, l'axe du centre qui relie Bordeaux à Lyon, pour un nouvel accident, kilomètre 236, vous qui avez passé Brive-Étulle, direction la région lyonnaise, kilomètre 236, donc vous vous méfiez de ce véhicule arrêté sur bande d'arrêt d'urgence, il doit être dépanné bien sûr dans les prochaines minutes. Le véhicule aurait percuté un animal, attention donc si vous apercevez une dépouille dans

ce secteur. C'est 7 km avant la sortie 22 Égletton. Voilà pour l'essentiel de l'infotrafic. Partout ailleurs, ça roule très bien sur l'ensemble des autres autoroutes du centre-ouest, du côté de Nantes, Niort ou encore Tours par exemple, ou bien dans le sud-ouest à Saint-Sébastien-Pau, Toulouse ou encore Narbonne. Et tous au parc, l'un de vos rendez-vous de l'été sur le 107.7 vous fait découvrir un parc à thème ou de loisirs. Et aujourd'hui, direction l'Aude, visiter la réserve africaine de Sigean, un parc animalier qui vous fait voyager au cœur de l'Afrique sans quitter l'Occitanie. C'est un voyage que je vous propose dans un instant. Vous restez sur le 107.7.

0: l'un des cartons de 2012 en Écosse, Next to Me, signé de la chanteuse écossaise Emily Sandé. Et Next to Me, proche de vous, et le 107.7 bien sûr, est proche de vous, à vos côtés sur la route 24h sur 24, et à vos côtés toujours du côté d'Orléans, avec cette opération de dépannage d'un poids lourd arrêté sur la droite, je vous le rappelle, kilomètre 88 de la 10 à l'arrivée sur Orléans, direction Orléans et Bordeaux. Vous ne circulez toujours que sur les deux voies les plus à gauche, et donc vous êtes ralenti sur une dizaine de minutes, conséquence, je le disais, de cet accident, poids lourd qui a pris de la place, hein, puisqu'il y avait quand même deux remorques à dépanner dans ce secteur. Priorité, bien sûr, au secours. Vous êtes bien vigilant. Le kilomètre 88, c'est juste après la jonction avec l'autoroute A19.
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0: Et direction l'Aude pour notre série consacrée au parc de loisirs, à la découverte de la réserve africaine de Sigean, l'un des plus grands parcs animaliers de France. Un reportage de Mathilde Ferrière.
2: Me voilà arrivé à la réserve africaine de Sigean pour un safari, pas comme les autres. Aujourd'hui, pas besoin de prendre l'avion. Ici, ce sont les animaux qui viennent à notre rencontre. Pour découvrir le site, j'ai rejoint Gabriel De Jésus, le responsable communication de la réserve, pour commencer le safari.
3: Bienvenue sur ce magnifique parc de 360 hectares. Donc là, je vous invite à entamer la partie que l'on appelle safari, qui est la partie voiture, qui dure environ une heure.
2: Eh bien, c'est parti.
3: Nous allons découvrir des buffles nains, il y a aussi des zèbres, il y a des gnous. Nous allons voir aussi des autruches et des girafes.
2: Et dès les premiers mètres, le décor change complètement. La route serpente entre de grands espaces ouverts. Et très vite d'ailleurs, les premiers animaux apparaissent.
3: Alors, réserve africaine de Sigean, on pourrait croire qu'il n'y a que des animaux africains. Or, il y a quand même quelques espèces qui viennent d'autres continents. Comme par exemple, ce que nous nous apprêtons à découvrir maintenant, qui est l'ours à collier, qu'on appelle aussi l'ours du Tibet.
2: Donc à tout moment, on peut se retrouver avec un ours devant la voiture.
3: Oui, je pense que c'est même le cas là.
2: Ah bah, voilà, il fallait poser la question.
3: Voilà un bouchon.
2: Voilà, écoutez, un bouchon avec des ours sur la route, ben pourquoi pas.
4: J'ai bien aimé le passage avec les ours, parce qu'ils étaient vraiment au milieu du passage avec les voitures, donc ça c'était vraiment chouette, on avait l'impression d'être vraiment en safari.
5: Et ben le plus près de la voiture, ça a été les ours.
2: Après le parcours en voiture, il est l'heure pour nous de poursuivre le safari à pied, cette fois avec de bonnes chaussures, c'est préférable. La visite se transforme en véritable aventure familiale.
3: Nous allons découvrir d'autres animaux, comme par exemple les chimpanzés, les guépards, les lycaons. Il y a le vivarium avec les reptiles. Varan, caméléon, crocodile, boa.
6: C'est un caméléon ?
7: Ouais.
6: Regarde, tout là-haut, tu le vois ou pas ?
8: Ah oui. Bon, bah, du coup il y a un crocodile à côté de nous et il bouge pas du tout, du coup on l'observe de très proche et ça c'est impressionnant.
2: Et voilà, la visite touche à sa fin. Pour faciliter vos recherches, pour ne pas vous perdre dans la réserve, il existe une application gratuite que vous pouvez télécharger, Sigean. Elle vous guidera grâce à votre géolocalisation. La réserve africaine de Sigean est facilement accessible depuis l'autoroute A9, sortie 38 Narbonne Sud, puis suivre la direction de Sigean-Perpignan.
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Hommage à la Belgique sur le 107.7. Angèle, elle a fait son grand retour avec ce tube vraiment What You Want en compagnie du DJ Justice. Vous restez sur le 107.7. L'infotrafic revient dans un instant. Et il sera question toujours de ce ralentissement à l'arrivée sur Orléans et l'autoroute à 10 km 88. Je vous le rappelle, vous ne circulez que sur les deux voies les plus à gauche. Vous levez le pied pour ne pas vous laisser surprendre. Nick Cave et Kylie Minogue pour la musique.

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1: 1h31 au cœur de ce point trafic, deux axes, l'autoroute A10 Paris-Bordeaux et l'A89 Bordeaux-Lyon. L'A10 notamment pour cet accident du côté d'Orléans, j'y reviens dans un instant. Le temps pour moi de vous rappeler ce seul événement sur l'A89 entre Bordeaux et Lyon. Donc pour vous qui roulez en direction de la région lyonnaise et de Saint-Étienne, si vous avez passé Brive et Tulle au kilomètre 236, vous vous méfiez toujours de cet accident signalé entre les sorties Tulle-Est et Égletton. Un véhicule arrêté sur bande d'arrêt d'urgence qui aurait apparemment percuté un animal dans le secteur. Vous vous méfiez donc, hein, puisque vous pourriez rencontrer la dépouille de cet animal sur les voies de circulation. Et puis vous ralentissez bien sûr pour la sécurité du patrouilleur Sébastien, kilomètre 236, je vous le rappelle. Et puis juste avant d'évoquer la 10, le temps pour moi de vous dire que partout ailleurs, tout se passe bien. En cette nuit, vous vous méfiez simplement de ces quelques pluies localement sur l'autoroute A64, l'axe des Pyrénées entre Bayonne et Toulouse. Vous adaptez votre vitesse bien sûr dans ces conditions. Allez, direction l'A10, on va quitter la région parisienne en direction de Bordeaux, on va descendre cette autoroute progressivement. Vous signifiez tout d'abord ce véhicule arrêté juste avant la barrière de péage de Saint-Arnoult en Yvelines, c'est au kilomètre 24. 30 km plus loin, point kilométrique 54, cette fois-ci c'est un dépannage sur bande d'arrêt d'urgence. Une voiture arrêtée sur le bas-côté, a priori pas de gêne direct au trafic, mais il faut tout de même lever le pied et respecter le corridor de sécurité. 11 km avant la sortie Jean-Ville-Alaine. Cette même sortie que vous passez, puis vous franchissez également la sortie 13 Artenay. Et d'ici quelques kilomètres, vous allez tomber sur ce ralentissement. Toujours une dizaine de minutes de temps de parcours supplémentaire à compter du kilomètre 85. Conséquence d'un accident de poids lourd qui s'est produit un petit peu plus tôt dans la soirée. Je vous le rappelle, un poids lourd qui transportait deux remorques qui ont partiellement basculé de l'autre côté du talus. Il a donc fallu faire intervenir une grue. Les interventions ont pris un petit peu de temps. Et les interventions d'ailleurs se poursuivent, même si cela évolue dans le bon sens. Le poids lourd et ses remorques ont été remis à l'endroit sur les chaussées. Pour autant, la consigne reste la même. Vous ne passez toujours que sur les deux voies les plus à gauche, à compter du kilomètre, je le disais, 85. C'est juste après la bifurcation avec l'autoroute A19 direction Courtenay et l'A6. Deux voies de circulation sur la gauche donc, et vous êtes contraint bien sûr de ralentir. Priorité évidemment aux équipes de secours. Partout ailleurs, pas de difficulté à noter.
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La fille vernis rouge à l'instant sur le 107.7. Toujours cette difficulté à Orléans, je vous le rappelle, sur l'autoroute A10 en direction d'Orléans, de Clermont et de Bordeaux. Au kilomètre 88, vous ne roulez que sur les deux voies de gauche puisqu'un poids lourd est toujours en train d'être pris en charge sur les deux voies les plus à droite et conséquence, il y a toujours une dizaine de minutes de ralentissement dans ce secteur, même si les choses semblent évoluer positivement sur place. Le plus dur est passé en tout cas. J'y reviendrai bien sûr dans le prochain point trafic, c'est dans quelques minutes après ce classique des Pointer Sisters. Voici I'm So Excited, vous restez avec nous.

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1: Trafic toujours calme et fluide dans l'ensemble sur le Grand Ouest, en particulier sur les axes du Sud-Ouest, entre Bordeaux, Montauban, Toulouse, Pau, Bayonne ou Tarbes. Pas de difficulté à noter. En parlant du secteur de Bordeaux, l'actualité bien sûr, ce sont toujours les incendies qui sévissent, en particulier autour du bassin d'Arcachon et dans des secteurs tels Candarnos, Le Porge, Somos ou encore Biscarros et Sanguinet du côté des Landes. Autant de secteurs que les autorités déconseillent à la circulation. Et puis plus que cela d'ailleurs, les autorités vous demandent même d'annuler votre séjour prévu dans ces secteurs, bien sûr, bien que ce soit un secteur particulièrement touristique, en particulier le bassin d'Arcachon. Priorité bien sûr aux équipes de secours sur place, et en plus de nombreuses routes sont fermées en conséquence, et puis vous l'avez entendu, de nombreuses évacuations sont toujours en cours. Bref, vous l'avez compris, dans ces secteurs touchés par les incendies, il faut impérativement éviter de circuler et, dans la mesure du possible, reporter vos vacances. Du côté de la 89, que vous empruntez d'ailleurs depuis Bordeaux, vous roulez en direction de Lyon. Je vous rappelle qu'au kilomètre 236, on a toujours cet accident, un véhicule stoppé sur le bas-côté. Le dépannage est en cours, 7 km avant la sortie 22 Aigleton. Vous vous méfiez également de cet animal percuté par ce véhicule qui pourrait se trouver dans le secteur. Retour à cet accident toujours en cours du côté d'Orléans sur l'autoroute A10. Je vous le rappelle, deux voies seulement sur la gauche pour circuler. Au kilomètre 88, direction Orléans, Clermont, Vichy ou encore Bordeaux. C'est juste avant d'arriver sur Orléans d'ailleurs. Un poids lourd toujours en train d'être dépanné sur la voie de droite avec ses deux remorques. Vous l'avez compris, c'est une intervention qui prend un petit peu de temps. C'est pourquoi vous êtes toujours ralenti. Une dizaine de minutes tout au plus. Alors la bonne nouvelle, c'est que le bouchon ne semble pas se prolonger. Vous ne comptez toujours, je le disais, qu'une dizaine de minutes de temps de trajet supplémentaire à compter du kilomètre 85 et de la bifurcation avec l'autoroute A19. Une fois passé cette difficulté, en revanche, le trafic revient vraiment à la normale, que vous empruntiez la 71 ou que vous poursuivez sur l'A10. Et puis toujours sur l'autoroute A10, je vous rappelle cet incendie, toujours en cours près des voies de circulation, au kilomètre 10, non loin du péage de Saint-Arnoux, avec de la fumée qui pourrait gêner votre visibilité dans les deux sens. Donc l'A10, que vous l'empruntiez direction de la région parisienne ou en direction de Bordeaux et de Nantes, il faut vous méfier bien sûr, même si pour l'heure les flammes n'impactent pas les voies de circulation. Sachez que les secours sont toujours en intervention pour votre sécurité. Une intervention prévue jusqu'à au moins 8 heures ce matin. Vous n'avez peut-être pas eu le temps de passer en librairie avant de prendre la route des vacances. Eh bien, pas de panique. Petite session de rattrapage puisque vous allez trouver de la lecture sur des aires d'autoroute les vendredis et samedis. Et ça tombe bien puisque nous sommes samedi. Comme chaque été, la Fondation Vinci Autoroute vous propose l'opération Lire, c'est voyager, voyager, c'est lire. Une opération parrainée cette année par l'écrivain Hervé Letellier. On en parle dans Marque Page dans un instant après Calogero.

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1: C'est maintenant un must de l'été sur la route des vacances. Lors de votre pause, vous trouvez sur certaines aires des bibliothèques à ciel ouvert et vous pouvez repartir avec l'un des livres qui s'y trouvent. C'est l'opération Lire, c'est voyager, voyager, c'est lire. Orchestrée par la Fondation Vinci Autoroute, elle est parrainée cette année par le prix Goncourt 2020 Hervé Le Tellier et son roman Le voleur de nostalgie fait partie de la sélection. C'est un livre sorti à l'origine en 1992, mais il a beaucoup compté pour lui.
2: J'ai mis en place dans ce livre des dispositifs de narration que j'ai ensuite beaucoup utilisé. J'ai appris à utiliser des styles différents pour chacun des personnages. C'est un roman épistolaire, donc c'est un mode qui a disparu parce qu'aujourd'hui, s'écrire des lettres, ça n'existe plus. Mais il y a 35 ans, ça se faisait encore. C'est aussi un livre qui parle d'un sujet qui m'intéresse, qui est l'usurpation. La manière dont on peut avoir envie de s'emparer des vies des autres. Et le voleur raconte cette histoire. C'est une histoire d'un homme qui, pensant manipuler les autres, est en fait le dindon d'une farce dont il ne maîtrise absolument pas les tenants et aboutissants.
1: Et notez que le roman se passe en partie en Italie et que vous y trouverez également de savoureuses recettes de pâtes.
3: Ah oui, ah c'est très bon.
1: Hervé Le Tellier a choisi une douzaine d'autres livres proposés aux vacanciers, dont un drôle de voyage effectué au tout début du XXe siècle. La romancière américaine Edith Wharton et son mari ont laissé libre cours à leurs deux passions, la France et les trajets en automobile. Et elle raconte tout cela dans La France en automobile, une sorte de guide Michelin avant l'heure, comme une carte postale qui aurait délicieusement vieilli. Enfin, dans cette même sélection, il y a Alors c'est bien de Clémentine Mélois. La romancière raconte avec beaucoup de tendresse, de délicatesse et d'humour la mort de son père, le sculpteur Bernard Mélois. C'est un texte sur le deuil dont la lecture est contre toute attente extrêmement lumineuse. Et alors, c'est très très bien. On résume, voici 3 livres offerts cet été par la Fondation Vinci Autoroute dans le cadre de l'opération Lire, c'est voyager, voyager, c'est lire. Le voleur de nostalgie d'Hervé Le Tellier. La France en automobile d'Edith Wharton. Alors c'est bien de Clémentine Mélois. Et ces 3 livres sont tous édités en poche chez Folio.
0: 1h53, vous restez sur le 107.7, le trafic revient juste après l'actualité à 2h. Nous reparlerons bien sûr de l'évolution de cet accident du côté d'Orléans sur l'autoroute à 10, km 88, direction Orléans et Bordeaux. Je vous le rappelle, vous ne passez que sur les deux voies de gauche. Un poids lourd toujours en train d'être dépanné sur voie droite. Un ralentissement d'une dizaine de minutes à compter du km 85 et de la bifurcation avec la 19. Belle route avec Bruno Mars et Black Machine.

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1: Bonsoir à tous. À la une, les flammes poursuivent cette nuit leur progression en direction de Bordeaux en Gironde, où une alerte à la pollution de l'air a été émise. Si la ville n'est pour l'heure pas directement menacée par l'incendie, selon Laurent Nouniez, plusieurs communes de la métropole bordelaise sont en cours d'évacuation. 22 000 hectares ont déjà été dévorés par les flammes. 140 000 personnes ont dû être évacuées. Laurent Nouniez fait part d'un feu encore jamais vu. Situation toujours alarmante aussi dans les Landes, où 8 000 personnes ont de nouveau été évacuées hier soir face à l'avancée du brasier parti de Biscarrosse. 31 000 personnes au total ont dû quitter leur logement. 3 000 hectares sont déjà partis en fumée. Emmanuel Macron en appelle cette nuit à la mobilisation des armées pour appuyer la sécurité civile sur le terrain. 500 militaires seront envoyés en Gironde et dans les Landes, selon Sébastien Lecornu. Plus d'un million de masques FFP2 vont également être acheminés. Et puis situation très alarmante aussi en Espagne, où les deux incendies à l'ouest de Madrid ont fusionné, emportant sur leur passage 6000 hectares de terrain. Un incendie jugé impossible à éteindre en l'état par le préfet, avec un incendie qui progresse vers le nord, ce qui laisse présager d'une réunion redoutée avec l'incendie d'Avila, qu'elle n'aura finalement pas lieu. 63 000 personnes ont été évacuées ou confinées. À l'étranger, Donald Trump hausse le ton contre l'Union européenne après l'amende record de 890 millions d'euros infligés par Bruxelles à Google pour atteinte à la concurrence dans la recherche en ligne. L'Union européenne va payer un très lourd prix, fait savoir le président américain, qui menace d'imposer de nouveaux droits de douane. Google est notamment accusé d'avoir favorisé ses propres services dans les résultats de son moteur de recherche Google Search. Enfin, en cyclisme, implacable Tadej Pogacar, vainqueur hier au sommet de l'Alpe d'Huez de la 19e étape du Tour de France, son 5e succès dans cette édition. Il conforte son maillot jaune avant l'étape Rennes aujourd'hui. 3 cols hors catégorie au programme entre le Bourdoisan et l'Alpe d'Huez, escaladé par un autre versant. 2 heures passées de 2 minutes. Merci de votre fidélité au 107.7. Vous restez avec nous. Le trafic, c'est dans un instant, juste après votre météo.